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1: On retourne du côté du tunnel du Fréjus en Savoie pour rappeler que son accès est pour le moment fermé et jusqu'à priori 2h30, donc encore un petit quart d'heure a priori de fermeture pour ce tunnel du Fréjus situé en Savoie et rejoindre l'Italie. On repart sur la rocade sud grenobloise pour rappeler ces deux accidents et la fermeture de la rocade sud direction Lyon-Sisteron. Vous êtes obligé de prendre la sortie 6 Alpexpo et d'emprunter la déviation locale. Quittez cette rocade sud puisqu'il y a toujours ces deux accidents qui gênent le trafic pour permettre l'intervention en toute sécurité du personnel ainsi que des pompiers. La sortie 6 Alpexpo est obligatoire quand vous êtes direction Lyon-Sisteron sur cette rocade sud. Pas de zone de travaux au-delà de l'A36, puisqu'il y a seulement une zone de travaux. C'est en direction de Mulhouse, entre Besançon et Montbéliard, la sortie 7 Bavant-Vaugencourt, qui est fermée jusqu'au lundi 18 mai, pendant toute la durée de la fête foraine d'Audincourt.
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1: Le point complet, prochain point trafic à 2h30, ce sera après Orson, OMD ou encore Taylor Swift pour vous accompagner en musique. Et avant cela, on part dans l'Aube. Myriam Boyed a fait un tour au parc d'attractions Nigloland, proche de l'autoroute A5, pour parler de leur démarche environnementale.
2: On est le premier parc d'attractions français labellisé divertissement durable. Donc on est plutôt content parce qu'effectivement, ça récompense tous les efforts qu'on mène au quotidien.
3: Frédéric Doré, responsable communication à Nigloland.
2: Que ce soit dans nos restaurants, avec un travail auprès des prestataires et des producteurs locaux. On a créé aussi une station d'épuration qui nous permet de retraiter toutes les eaux usées du parc. Plein d'actions aussi de recyclage, retraitement de certains produits, que ce soit les huiles par exemple de friture qui sont réutilisées, que ce soit la collecte des mégots où c'est recyclé et on en fait du coup de l'isolant pour les vêtements ou pour le bâtiment.
3: Tout cela n'est pas tellement nouveau à Nigloland car ces attractions sont installées dans un environnement particulier.
2: On a un cadre qui est exceptionnel. On est dans une forêt avec des arbres centenaires, une rivière naturelle qui passe au cœur du parc. Finalement, on le fait depuis de nombreuses années, mais on ne le disait pas. On n'avait pas recensé toutes les actions qu'on menait. Donc on est très, très content et très fier d'avoir obtenu cette labellisation.
3: Le parc d'attractions Nigloland est accessible par l'autoroute A5 et la 26 et ouvre ses portes entre le mois d'avril et celui de novembre.

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1: Des sangliers signalés percutés sur les voies de l'Assise dans l'Essonne en direction de Lyon. C'est au kilomètre 41. On nous les signale donc à hauteur de l'accès à la sortie de Fontainebleau et après la sortie numéro 12 de Saint-Fargeau-Pontierry. Attention à ces animaux qui ont été percutés, qui se retrouvent

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1: 2h passées de 30 minutes. Bienvenue à tous ceux qui nous rejoignent sur Autoroute Info à cette heure-ci. Ça se passe plutôt bien sur la quasi-totalité des axes que vous empruntez. On vous rappelle en revanche ces deux accidents qui se sont produits sur la rocade sud grenobloise, une coupure de la rocade sud en direction de Lyon. Sisteron, tout cela se passe après la sortie 6 Alpexpo qui est donc obligatoire, hein, sortie 6 obligatoire pour vous qui roulez sur cette rocade sud grenobloise. Il faut ensuite emprunter la déviation locale qui est mise en place. Le tunnel du Fréjus, pour l'instant, est toujours fermé à la circulation. On est en Savoie, tout au bout de la 43 Maurienne pour rejoindre l'Italie. Tunnel du Fréjus qui, pour l'instant, est toujours fermé. On espère qu'il rouvre dans les toutes prochaines minutes. Et puis, on termine avec des obstacles sur la 6 dans l'Essonne en direction de Lyon. Obstacle au kilomètre 41 qui se situe après la sortie 12 de Saint-Fargeau et Pontierry. Prochain point trafic, ce sera dans quelques minutes au plus tard à 2h45. Avant ça, on écoutera George Benson, Alex Hepburn ou encore Naika. Et pour l'instant, nous prenons la route avec le DJ The Avener avant d'aller en Thaïlande avec lui. Xavier Ferrand lui a demandé qui est The Avener.
2: Alors The Avener, c'est à la base un artiste et un musicien qui vient du piano classique et aujourd'hui qui s'est tourné vers la musique électronique depuis une dizaine d'années. J'essaye de toucher les cœurs des gens à travers une musique un peu plus poétique dans la musique, la branche de l'électronique.
3: Quel est le lieu qui vous fait du bien quand vous n'avez pas le moral?
2: C'est un petit village qui est dans l'arrière-pays niçois parce que je suis originaire de Nice et c'est un petit village qui s'appelle, alors c'est pas commun, mais ça s'appelle Bonson, B-O-N-S-O-N. Alors voilà, je vais souvent, ma maman a une petite maison de campagne dans l'arrière-pays, donc dans ce village. Et c'est vrai que quand j'ai pas le moral ou un petit coup de blues, je monte là-haut, je me ressource 2-3 nuits, je fais de la musique, je vais prendre l'air, je monte sur les collines, j'admire le panorama, je croise des sangliers et je reviens à mon studio.
3: Partons plus loin maintenant. Quel est le pays dans lequel vous êtes déjà allé et vous vous êtes dit de toute façon, il faudra que j'y retourne?
2: J'ai une passion pour l'Asie du Sud-Est. Je vais régulièrement en Asie du Sud-Est me ressourcer après une tournée d'été. Généralement, je pars souvent en Thaïlande où j'apprécie énormément la culture, la manière de vivre des gens, leur sourire, même leur spécialité culinaire et les panoramas sont merveilleux, les plages sont belles. Tout est différent et je crois que c'est la culture bouddhiste qui fait ça. Donc il y a vraiment une fin en soi de vouloir vivre au moment présent et de vivre et de ne pas penser à demain.
3: A contrario, quel est le pays qui vous fait rêver et dans lequel vous n'êtes pas encore allé?
2: J'ai un continent sur lequel je n'ai jamais posé un pied encore, c'est l'Amérique du Sud, l'Argentine, le Pérou, des pays comme ça où je n'ai pas encore pu aller visiter. J'aimerais bien, en tout cas, dans les prochaines années, pouvoir y mettre un pied.
3: Merci beaucoup, The Avener, pour ce voyage. Merci à vous.
2: Merci à vous. Merci beaucoup.

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1: Des animaux percutés sur l'A6 en Côte d'Or, direction Lyon, aux alentours du kilomètre 260. Ils se trouveraient donc après avoir passé l'aire des chiens blancs et un peu avant la jonction avec l'A38 à suivre sur

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1: 2h44 minutes, on va partir en Isère sur la 51 entre Sisteron et Lyon avec cet animal errant signalé, un chevreuil au kilomètre 6. Il est entre la sortie 12 de Vif et la sortie 13 lac de Monténard-Sinard. Et puis cette fois un animal qui a été percuté sur la 6, kilomètre 260, on est en Côte d'Or direction Lyon. Animal percuté sur les voies, peut-être un sanglier ou un chevreuil, en tout cas un animal assez imposant. C'est après l'aire des chiens blancs et avant la jonction avec la 38. Tout de suite, on fait le point sur les prévisions de trafic pour ce deuxième week-end prolongé du mois de mai. Il y aura beaucoup de monde sur la route dès jeudi. Prévision avec Myriam Boyed.
2: Avec du rouge dans le sens des départs et de l'orange dans celui des retours dans toute la France, le trafic devrait s'intensifier dans l'après-midi pour atteindre un pic autour de 18h. Les jours suivants, vendredi 8 et samedi 9, le trafic devrait atteindre un pic en fin de matinée sur plusieurs grands axes, comme la 6 ou la 71 qui traverse la Bourgogne et le centre Auvergne, ou encore

0: pour l'instant. On va parler de télébadge. Près de 17 millions de conducteurs sont abonnés sur les autoroutes françaises selon les chiffres 2025 de l'ASFA, l'Association française des sociétés d'autoroutes. Êtes-vous certain d'avoir bien fixé votre télébadge? Cela a son importance, comme l'explique Nadine Végiel des autoroutes APRR.
1: Alors, il est important que le conducteur fixe bien le télébadge sur le pare-brise de sa voiture, d'une part pour éviter les mauvaises surprises au moment de la facturation, mais également qu'il ne génère pas de bouchons dans la voie de péage avec une mauvaise détection. Et puis également dans les zones dites flux libres, en fait, où il n'y a plus de garde-péage et le badge doit absolument être lu, même à une vitesse rapide.
2: Comment on peut bien poser ce télébadge?
1: Alors, pour bien le fixer, il va falloir qu'il colle le support dans la zone d'épargne, c'est-à-dire les petits pointillés noirs qui sont à l'intérieur, à côté du rétroviseur de la voiture.

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1: Un accident signalé sur l'A31 en direction de Nancy depuis la bretelle d'entrée de l'aire du Nerf. C'est kilomètre 232 depuis l'aire de Toul Chaudenay. Attention à cet accident donc signalé depuis la bretelle d'entrée donc d'accès à l'aire Toul Chaudenay pour vous qui êtes sur l'A31 direction Nancy. Prochain point de trafic dans

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1: Il est 3h passées d'une minute. Bienvenue si vous nous rejoignez sur Autoroute Info pour ce trajet nocturne de samedi à dimanche qui se passe pour le moment bien. Attention aux animaux hein, qui ont l'air d'être bien réveillés. Hein. On a eu pas mal d'événements, d'accidents, d'animaux sur le bord des voies. Et c'est toujours d'actualité, notamment sur A51 en Isère, entre Lyon et Sisteron. Un animal qui se baladerait aux alentours du kilomètre 6, proche des voies de circulation. On est entre la sortie numéro 12 de Vif et la sortie 13 de Sinard, lac de Monténard. Parlant d'animaux, cette fois qui ont été percutés, c'est sur la 6 en Côte d'Or, kilomètre 260 direction Lyon. On se trouve cette fois-ci après l'aire de Chien Blanc et avant la jonction avec la 38. On est reparti en musique. Dans quelques instants, on écoutera Mickey 3D, The Art Company ou encore Charlotte Cardin. Pour l'instant, un reportage. Si vous prévoyez prochainement un road trip en Europe, sachez que tous les pays ne se valent pas en termes de sécurité routière. Paulin Caillard.
2: Le numéro 1 de la sécurité routière, c'est le royaume de Suède, avec 22 morts par million d'habitants sur la route. En 1997, le Parlement suédois s'est donné pour objectif de faire disparaître la mortalité au volant. Le pays a massivement investi dans son infrastructure routière, reconstruisant de larges portions de routes. Avec en prime une répression sans merci de la conduite en état d'ivresse, la stratégie suédoise de sécurité routière est un peu plus subtile que celle de la France. Et oui, dans l'Hexagone, on a plutôt tendance à stigmatiser la vitesse. Notre infrastructure routière est de bonne qualité.
3: Vous pouvez taper dedans, il y a du haut de gamme.
4: Alors j'y vais,
3: allez-y.
2: Mais malgré tout, la France fait partie des mauvaises élèves. Sur route, on compte 48 morts par million d'habitants, soit 2 de plus que la moyenne européenne. Ce n'est pas génial, mais pourtant, on est loin du bas du tableau. Le triste trophée du pays d'Europe dans lequel se produisent le plus d'accidents revient à la Bulgarie.
5: Waouh, c'est un super honneur.
2: Par an, on compte 82 morts par million d'habitants sur route. Le problème, c'est surtout l'infrastructure. Certains axes prévus pour des véhicules pesant au plus 8 tonnes voient désormais passer des poids lourds de 38 tonnes. L'entretien n'est en plus pas optimal et, cerise sur le gâteau, la limitation de vitesse est de 140 km/h sur autoroute. C'est l'une des plus élevées d'Europe. Penchons-nous maintenant sur le cas de l'autobahn.
6: Je ne connais pas ce mot-là.
2: C'est la traduction allemande du mot autoroute. Mais pour les connaisseurs, ça désigne surtout les deux tiers du réseau autoroutier sur lesquels il n'y a aucune limitation de vitesse. Certains y voient d'ailleurs un challenge, le record de vitesse étant de 417 km à l'heure.
7: Combien ?
2: En roulant normalement, se faire dépasser par quelque chose qui va plus vite qu'une Formule 1, vous vous doutez bien que c'est extrêmement dangereux. Ça a failli valoir 2 ans de prison au pilote, puisque le code de la route allemand stipule qu'il faut tout de même avoir la maîtrise de son véhicule, même sur ses axes sans limitation. On pourrait croire donc que l'autobahn générerait plus d'accidents qu'ailleurs. Mais pourtant, chez nos amis d'Outre-Rhin, on ne compte que 34 morts par million d'habitants sur les routes, et c'est en dessous de la moyenne européenne.

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1: Un accident à signaler sur l'A6 dans l'Yonne en direction de Paris. Un accident au kilomètre 204. Après la sortie numéro 22 pour Avallon, soyez prudents avec ce véhicule accidenté. On n'en sait pas plus pour...

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1: Un animal qui aurait été percuté sur l'A6 dans l'Yonne en direction de Lyon. On est au kilomètre 114, après la jonction avec l'A19 et juste avant l'aire des Châtaigniers. Prochain point trafic dans moins de 5 minutes.

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1: 3h30, on commence par vous rappeler cet accident sur l'A6 dans l'Yonne en direction de Paris. Un accident au kilomètre 204 qui s'est produit après la sortie numéro 22 pour Avallon. Et puis on rappelle également ces obstacles sur l'A6, kilomètre 114. Il s'agit d'un animal qui a été percuté sur les voies direction Lyon de cet A6. Et ça se passe après la jonction avec l'A19 et avant l'aire des Châtaigniers. Et puis on termine avec cet animal errant cette fois-ci qui serait aperçu près de l'A51 en Isère, direction Sisteron, mais qui peut également vous concerner direction Lyon-Grenoble. Il se situe kilomètre 6 entre la sortie 13, lac de Monténard, et la sortie 12 de Vif. Prochain point, après la musique, aux alentours de 3h45, ce sera après Stéphane Echer, Justice ou encore Somber. Pour l'instant, on part au nord de Chambéry, au bord du lac du Bourget, à la découverte du lac du village de Chana en Savoie, surnommé la Petite Venise Savoyarde. Le village labellisé Petite Cité de Caractère attire touristes et régionaux. Reportage de Vincent Serrano.
2: À votre arrivée au village de Chana, c'est le canal de Savière qui vous accueille. Au fil de l'eau, plaisanciers, canoës, paddles et bateaux de croisière se faufilent dans un cadre bucolique et apaisant.
3: Bienvenue à bord du Chana, bateau de croisière électrique. Alors Vincent, notre capitaine, moi je suis Sylvain. Là, mesdames et messieurs, vous êtes sur le seul canal d'Europe dont le courant peut s'inverser. Le canal de Savière relie le Rhône au lac du Bourget. Il fait entre 10 et 15 mètres de largeur, il fait 6 mètres de profondeur et il fait 4,5 km.
2: Le canal est indissociable de Chana, mais une fois les pieds sur la terre ferme, les ruelles du village s'offrent à vous et vous croiserez peut-être Jean-François Astorga, habitant depuis plus de 40 ans.
4: On est dans la rue, on va dire, la rue commerçante de Chana, qui était autrefois la rue principale du village. Maintenant, c'est celle qui longe le canal, mais celle qui longe le canal n'était qu'un chemin de halage qui servait aux chevaux pour tirer des bateaux ou des barges flottantes. Mais toute l'activité historique du village se passait vraiment dans cette rue qui part pratiquement de l'église et qui monte jusqu'au fort un petit peu plus haut.
2: Et justement, quelques mètres plus loin.
4: Donc là, on est arrivé au sommet, au fort. Donc là, on a le torréfacteur qui est ici, la chocolaterie, on a un parfumeur fabricant de bougies juste ici, le jardin des senteurs. On voit vraiment des activités liées à des petits métiers de l'artisanat et puis qui répondent à une demande des touristes en fait.
2: Parmi ces artisans, le moulin de Chana propose aux visiteurs dégustation d'huile et démonstration d'un savoir-faire datant du 19e siècle et toujours d'actualité.
5: Alors là, vous entendez le bruit là, de la pierre qui roule, c'est la meule qui est en train de m'écraser de la noix. Là, elle nous fait pour écraser, c'est y a pas mieux.
6: Vous voulez goûter? Allez, approchez-vous jusqu'à la chaîne. N'ayez pas peur, moi je sens la noisette ou la noix. Il n'y a pas de souci.
7: Là, on croque la noix et la noisette à pleine bouche. Hein. C'est super.
2: Le soir, après le balai des touristes, les habitants se retrouvent au bord du canal sur un air de Dolce Vita.

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1: 3h45, priorité à votre sécurité. Deux informations à vous signaler, de nouvelles informations. On parle tout d'abord d'une roue de poids lourd sur l'A31 en Côte d'Or, direction Nancy. Une roue de poids lourd sur voie de gauche au kilomètre 70, après la sortie numéro 5 de Châtillon.

0: tonnes, puisque la toiture possède une superficie de 1200 m², comptez à peu près 300 à 500 km².
1: L'église de Crémieux renferme également un véritable trésor.
0: Dans cette église, ancienne chapelle des ermites de Saint-Augustin, des peintures de la fin du Moyen-Âge, donc fin 14e, début 15e. Un ensemble iconographique absolument unique, parce que des peintures augustiniennes, il n'y en a pas d'autres exemples en France.
1: Bien d'autres curiosités sont encore à découvrir à Crémieux. Laissons le mot de la fin à notre guide.
0: Venez à Crémieux, perdez-vous dans les ruelles et vous ne le regretterez pas.

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1: 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Il est 4h, bienvenue si vous nous rejoignez sur Autoroute Info.
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1: Et ça se passe plutôt bien dans le calme à cette heure-ci, en tout cas sur les axes que vous empruntez. On va quand même vous rappeler ce piéton toujours signalé sur l'autoroute A43 en direction de Chambéry, entre Lyon et Chambéry. On est en Isère, kilomètre 45. Et après la jonction avec l'A48, un piéton qui se trouve bien sur bande d'arrêt d'urgence. Et puis ces obstacles sur l'A31 en Côte d'Or, c'est une roue de poids lourd qui se trouve sur voie de gauche, A31 direction Nancy, kilomètre 70. C'est juste après la sortie 5. De Châtillon sur Seine. Tout de suite, la suite du programme en musique. On écoutera dans quelques instants Pink, Lips Inc. ou encore Joe Kerry. Ce sera après ce reportage. En cas d'incendie dans un tunnel, des barrières en ferment l'accès. Mais que se passe-t-il pour les personnes déjà bien engagées dans l'ouvrage? La réponse avec Olivier Noël.
2: Si l'incendie est derrière vous, la consigne est simple. Des flèches vertes au-dessus des voies vous indiquent qu'il faut quitter le tunnel en roulant calmement jusqu'à la sortie. Deuxième cas de figure, vous êtes à l'intérieur du tunnel derrière le véhicule en feu. Mathieu Lerest, chef de district sur la 40.
3: Qui sont, on va dire, coincés entre les barrières du tunnel, l'entrée du tunnel et l'incendie. Eux ont pour consigne d'immobiliser leur véhicule, de se garer le plus à droite possible, de couper le moteur, laisser les clés sur leur véhicule et de quitter le véhicule et de prendre les issues de secours.
2: Donc un message important, c'est pas rester dans le véhicule.
3: Non, vous n'êtes pas en sécurité dans le véhicule.
2: Et les issues de secours, elles sont de quel côté?
3: Dans les tunnels de A40, elles sont situées sur le côté gauche. Donc c'est les issues repérées par des panneaux verts et de la peinture verte et des flashs lumineux. Il faut absolument prendre ces issues de secours parce que les niches orange qui sont, elles, situées tous les 200 mètres à droite, ne sont équipées que d'un poste d'appel d'urgence et de deux extincteurs, mais ne sont pas sécurisées et ventilées. Donc vous n'êtes pas en sécurité dans ces abris orange. Il faut bien rejoindre les issues de secours vertes.
2: Ces issues sont accessibles tous les 400 mètres environ, mais sur quoi donnent-elles?
3: Soit sur une galerie de sécurité, soit sur l'autre tunnel.
2: Donc l'autre tunnel, c'est l'autre sens de circulation?
3: Oui, tout à fait. Donc quand il y a un incendie, on ferme les deux sens de circulation, le premier immédiatement et le deuxième parfois dans un temps différé, quelques minutes. Et ce deuxième tube permet au secours d'accéder plus facilement au tube où il y a le véhicule qui prend feu et aussi de faire évacuer les clients en toute sécurité.
2: Ça devient une sorte de galerie de secours?
3: Tout à fait. Donc un espace sécurisé par rapport à la ventilation, notamment pour éviter la chaleur et les fumées. On viendra par la suite vous reconduire vers votre véhicule si l'événement est terminé avec les forces de l'ordre.
2: Et puis ne pas avoir peur de quitter son véhicule parce qu'on va de toute façon le retrouver là, il ne va pas s'envoler.
3: Tout à fait. Il est surveillé. Les secours, si vous laissez les clés dessus, pourront le déplacer si jamais le véhicule les gêne. Et après, les forces de l'ordre, de toute manière, vérifieront les identités des clients et des propriétaires des véhicules avant que tout le monde reparte.
2: Cela peut prendre du temps car l'incendie doit être maîtrisé et les équipements de sécurité vérifiés avant la reprise du trafic.

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1: 4h15 à l'écoute d'Autoroute Info. Pas de nouvelles informations à vous signaler pour l'instant. C'est très calme sur les axes que vous empruntez et c'est tant mieux. On va seulement rappeler cette roue poids lourd qui se trouve toujours sur les voies de l'A31 en Côte d'Or direction Nancy. Elle se situerait sur voie de gauche, kilomètre 70 dans ce secteur. C'est quasiment au niveau de la sortie 5 de Châtillon-sur-Seine. Une seule zone de travaux qui va rester un bon moment, c'est sur la 36 en direction de Mulhouse, entre Besançon et Montbéliard. La sortie 7 Bavant-Vougecourt qui est fermée jusqu'au lundi 18 mai 6h30. En fait, pendant toute la durée de la fête foraine d'Audincourt.
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1: Le prochain point à 4h30 après le retour de la musique de Clara Luciani, Texas ou encore Louane. Pour l'instant, vous allez peut-être devoir commander ou renouveler la carte grise de votre véhicule. Hugo Amiot vous donne la marche à suivre pour obtenir ce document obligatoire.
2: Depuis 2017, tout se passe en ligne. Plus besoin d'aller en préfecture pour faire sa démarche. Il faut aller sur le site de l'Agence nationale des titres sécurisés, l'ANTS, à savoir France Titres. Pour commencer, vous devez vous connecter, puis inscrire les informations demandées pour, dans un second temps, fournir plusieurs documents administratifs. Par exemple, la carte grise originale, un justificatif d'identité, votre permis de conduire ou encore le justificatif d'achat du véhicule. Si vous n'avez pas de quoi scanner tous ces documents ou si vous êtes un phobique de la paperasse, vous pouvez vous diriger vers un professionnel de l'automobile habilité par France Titres. Je parle bien de garage ou de concessionnaire. Oubliez les agences d'immatriculation automobile. Évitez également les sites douteux. Et si vous avez peur de perdre votre portefeuille, vous pouvez numériser votre carte grise sur l'application France Identité.

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1: 14h, quasiment 30 minutes, vous êtes à l'écoute d'Autoroute Info. Pas de nouvelles informations à signaler à cette heure-ci. Ça se passe dans le plus grand des calmes. Et c'est tant mieux, on se retrouvera dans tous les cas au plus tard à 4h45 après la musique de The Police, Shaggy ou encore Angel que l'on retrouvera après ce reportage. On parle gastronomie dans le département de la Haute-Marne et fabriqué un fromage de caractère. Mais une seule fromagerie continue de le concevoir au lait cru à l'excès de Ligny.
2: Et c'est à la fromagerie Remillet à Genevrières que revient la production du fromage de Langres. AOP, fermier et au lait cru. Marie Remier, la gérante, nous dévoile l'histoire de cette production familiale.
3: Il faut savoir que c'est une entreprise familiale qui a été créée par mon oncle et par mon papa. Mes grands-parents étaient agriculteurs. Le souhait de la transformation s'est vite fait sur l'exploitation familiale. Et bien sûr, on défend nos valeurs qui sont le lait cru, notre territoire, nos racines qui sont l'agriculture. Et du coup, le lait cru pour nous était une évidence.
2: La singularité du fromage de Langres réside dans sa petite cuvette qui se forme à son sommet grâce à des étapes de fabrication bien maîtrisé. Marie Remillet.
3: Il y a plusieurs points importants, mais on va dire les principaux sont qu'il faut qu'il y ait deux retournements au moment du moulage, on pourra le voir après, pour que la petite fontaine, qui est quelque chose de, qui est d'identité du Langres, soit présente. Et puis après, on va dire 15 jours d'affinage au minimum.
2: Qu'est-ce que le fromage de Langres a de particulier au niveau du goût?
3: Alors le fromage de Langres, c'est une pâte molle à croûte lavée, donc forcément il va déjà avoir une odeur assez prononcée, mais on la retrouve pas forcément dans le goût. Et donc du coup, il va avoir un coulant sous croûte et il va avoir un cœur crayeux avec forcément une petite note d'amertume, et bien sûr, faut pas qu'elle soit trop prononcée. Mais voilà, de toute façon, le Langres, c'est un fromage de caractère.
2: Et quels sont vos conseils de dégustation? Y a-t-il un plat ou même un pain en particulier qui s'associe bien avec le fromage de Langres?
3: Moi, je dirais que c'est au bon vouloir de chacun. En plus, chacun préfère le Langres, d'autres un peu affiné, certains un peu plus sec. Par exemple, moi, je le préfère quand il est plutôt sec qu'affiné. Mais après, en sauce, avec de la crème pour accompagner une viande rouge, il n'y a aucun problème. Mais moi, de toute façon, je le préfère toujours nature.
2: Il ne vous reste plus qu'à vous le procurer et à déguster. Ce reportage est à retrouver sur notre site autoroute-info.fr.

0: Dès le début de cette semaine, il y aura d'importants travaux qui recommenceront entre Lyon et Chambéry. C'est la 43 qui sera fermée dans les deux sens entre la sortie 10 Les Abrets et le péage de Chambéry Nord. Ça fait déjà deux semaines qu'il y a ces travaux. Les trois premières nuits donc de la prochaine semaine, en commençant par la nuit de lundi à mardi. Il y aura des travaux et une fermeture de 21h à 6h entre cette sortie 10 Les Abrets et la barrière de péage de Chambéry Nord. Les déviations se feront par les itinéraires S3 et S4.
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0: Le prochain point trafic, ce sera d'ici 5h ou plus tard. Avant ça, il y aura Maria Carré ou encore Georges Ezra et Miley Cyrus. Pour l'instant, on va parler des autoroutes à péage flux libre, c'est-à-dire payantes et sans barrière. Le trajet est payé automatiquement si vous avez un télébadge. Sinon, vous devez payer votre trajet dans les 72 heures après votre passage, soit sur une borne de paiement, soit sur Internet, soit dans un des 4000 points de paiement FDJ qui sont agréés. Mais connaissez-vous vraiment les différents moyens de paiement sur autoroute? Revue de détail avec Nadine Vigiel des autoroutes APRR.
2: Le conducteur peut payer son trajet sur autoroute, soit avec un télépéage, soit avec sa carte bancaire. Il peut même le faire sans contact et sans plafond, ou bien encore en espèces dans les voies flèches vertes.
3: Est-ce qu'il est possible d'utiliser les chèques vacances pour payer un trajet autoroutier?
2: Alors, on peut créditer les chèques vacances sur un abonnement de télépéage, mais dans la voie de péage, il n'est plus possible de payer avec ses chèques vacances.
4: Ah.

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1: Il est 5h, bienvenue si vous nous rejoignez.
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1: Ce dimanche qui débute dans de très bonnes conditions de circulation à 5h, rien à signaler de particulier. En tout cas, pour l'instant, ça se passe toujours dans le plus grand des calmes. Et c'est tant mieux, on ne va pas s'en plaindre. On va maintenant s'intéresser aux prévisions trafic, puisque le week-end prochain sera le deuxième week-end de prolongé de mai, avec du monde attendu sur la route dès jeudi. On fait le point avec Myriam Boyed.
2: Avec du rouge dans le sens des départs et de l'orange dans celui des retours dans toute la France, le trafic devrait s'intensifier dans l'après-midi pour atteindre un pic autour de 18h. Les jours suivants, vendredi 8 et samedi 9, le trafic devrait atteindre un pic en fin de matinée sur plusieurs grands axes, comme la 6 ou la 71 qui traversent la Bourgogne et le centre Auvergne, ou encore la 43 et la 40 en direction ou en provenance des Alpes. Dimanche, fin du week-end avec une journée orange dans le sens des retours, on attend une affluence nettement plus marquée en direction des grandes agglomérations comme Paris et Lyon. On peut s'attendre à des perturbations en fin d'après-midi sur la 6 direction Paris et la 43 en Rhône-Alpes.
1: On continue de vous accompagner sur votre trajet avec Taylor Swift. Bonne route.

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1: On continue de vous accompagner ce dimanche matin sur les autoroutes que vous empruntez pour l'instant. C'est toujours dans le plus grand des calmes. Pas de nouvelles informations à signaler, c'est tant mieux. Le prochain point trafic à 5h15 après le retour de la musique. Il y aura Shania Twain. Tout de suite, c'est Rag & Bone Man sur Autoroute Info.

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1: À 5h15, bienvenue à tous ceux qui nous rejoignent sur Autoroute Info. Toujours de très bonnes conditions de circulation. Pour l'instant, pas de nouveautés à vous signaler. Mieux voir et mieux être vu, Elliot Monod nous rappelle l'importance de rouler bien éclairé la nuit.
2: Et oui, dès que la nuit tombe, il faut penser à allumer ses feux de croisement afin de rester bien visible. Alors, de la lumière, oui, mais pas trop. N'abusez pas des feux de route qui éblouissent les véhicules que vous suivez et ceux qui circulent dans l'autre sens. D'ailleurs, sur autoroute comme sur les autres routes, les pleins phares ne doivent être utilisés que lorsqu'aucun véhicule ne se trouve dans votre champ de vision. Enfin, et d'une manière générale, pour éviter l'éblouissement dû à une fatigue excessive de la vue, il est conseillé de se tenir aussi éloigné que possible des véhicules que vous croisez, en circulant notamment sur la voie de droite.
1: Et n'oubliez pas, toutes les deux heures, la pause s'impose, c'est le cas également de nuit.
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1: Tout de suite, on s'intéresse aux prévisions pour les heures à venir et le début de cette semaine avec Marion Pira de Météo France.
3: Le temps s'annonce bien agité aujourd'hui. Une nouvelle salve orageuse s'organise cet après-midi entre la Nouvelle-Aquitaine, le Nord-Auvergne, le Centre, le Morvan et la région parisienne. Ces orages pourront être ponctuellement forts, accompagnés de petites grêles et de pluies intenses. Des Cévennes à Rhône-Alpes, sur le Dijonais, la Franche-Comté et le Grand Est, le ciel est bien nuageux et quelques ondées sont possibles. En soirée, les orages se décaleront vers la Champagne-Ardenne. Cet après-midi, les températures amorcent une baisse, mais elles restent douces pour la saison. 20 degrés à Paris et Bourges, 21 degrés pour Nancy, Dijon, Lyon, Clermont-Ferrand et Bordeaux, encore 24 degrés à Grenoble. Des orages seront encore au programme sur la plupart des régions pour le début de la semaine à venir. Une accalmie se dessinera entre mercredi et vendredi, mais dès samedi, des averses orageuses envahiront à nouveau le pays. La baisse des températures se poursuivra dans la semaine et les thermomètres passeront légèrement sous les niveaux de saison. Marion Pira, Météo France pour Autoroute Info.
1: Pour l'instant, on parcourt les prochains kilomètres en compagnie de celui qui sera en concert. Ce sera les 18, 20 et 21 juin prochains. On écoute Bruno Mars sur Autoroute Info.

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1: Et le rappel de vos conditions de circulation sur les autoroutes que vous empruntez à cette heure-ci, ça se passe très bien en ce dimanche matin. Rien de nouveau à vous signaler. Un point complet d'ici 5h30, ce sera après Néa ou encore Nirvana pour la musique. Et pour l'instant, on part dans les coulisses de l'autoroute pour découvrir le quotidien d'un patrouilleur et sa mission de sécurité. Eliott Monod s'est rendu dans l'Allier sur l'A79. Il s'est installé à bord d'un fourgon.
2: Au volant ce jour-là et en pleine ronde.
3: Julien Pitot, moi je suis agent de surveillance sur l'autoroute A79 sur le site de Dompierre et je suis rentré dans la société en 2020.
2: Il surveille chaque jour le tracé d'une partie de l'A79, une portion d'une soixantaine de kilomètres entre Digoin et Toulon-sur-Allier. Et s'il est habituellement seul à bord de son fourgon, il travaille malgré tout en duo.
3: Le patrouilleur va être en lien toute la journée avec l'opérateur PC, ça va marcher en binôme. Moi je vais l'appeler si je découvre un événement, lui va déclencher les panneaux à messages variables. Informer également 177 pour tout de suite dire attention aux clients, il y a un patrouilleur qui va traverser les voies. L'opérateur PC vient faire l'ange gardien du patrouilleur quand le patrouilleur vient faire l'ange gardien du client.
2: Et pour assurer la sécurité des conducteurs, les patrouilleurs s'exposent à de nombreux risques.
3: On se met en danger forcément, c'est un métier dangereux. On travaille seul, donc il faut quand même avoir les yeux partout. Il ne faut pas se précipiter, garder son sang-froid. Après, je pense que tous les patrouilleurs vous le diront, c'est une vraie fierté d'être là, présent, intervenir. C'est nous qui protégeons tous les intervenants, qui protégeons le client. On évite le suraccident. Derrière, c'est quand même une belle image. Ouais Fabrice, moi c'est bien pris pour moi, le morceau de bois dans la bretelle entrée sans ça.
2: Le métier de patrouilleur offre aussi son lot de bons souvenirs. Julien Pitot garde par exemple en tête celui d'un soir d'hiver pas comme les autres.
3: C'était dans les Vosges, j'arrive sur l'aire de Sandaucourt-Latrelle. Et là, le jour de Noël, trois routiers belges...
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1: Le personnel autoroutier qui traverse les voies de l'A39 en Côte d'Or, direction Bourg-en-Bresse, pour s'occuper d'un animal percuté, ramasser un animal qui se trouve au kilomètre 33 et qui se situe donc après la jonction avec l'A36. Soyez prudent quand vous passez ce secteur. Il y a du personnel autoroutier qui traverse les voies de circulation.
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1: Il est 5h, passé de 30 minutes, vous êtes à l'écoute d'Autoroute Info et ça se passe très bien ce matin sur les autoroutes que vous empruntez. En ce dimanche, pas de nouvelles informations à vous signaler et c'est tant mieux. Gardez de bonnes distances de sécurité avec les véhicules qui sont devant vous. Et si jamais il arrive qu'il y ait une voiture sur bande d'arrêt d'urgence sur votre trajet, il faut bien vous décaler sur la voie de gauche, respecter ce qu'on appelle le corridor de sécurité. Le prochain point trafic au plus tard, ce sera d'ici 5h45. Avant ça, la musique pour vous accompagner. Dans quelques instants, il y aura Charlie Winston, on aura également Néné Chéri ou encore Elena. Et avant cela, une information qui nous parvient tout juste. Priorité à votre sécurité, on va aller sur l'A6 en Côte d'Or, direction Paris, avec un véhicule qui est arrêté, kilomètre 294. C'est après le secteur de Beaune et la sortie numéro 24 de Savigny-les-Beaune qui laisse ce véhicule en panne, peut-être sur les voies. On n'en sait pas plus pour le moment. Je le disais, la musique de retour, c'est avec Elena. Prochain point trafic au plus tard à 5h45. Bonne route, bonne matinée.
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1: Avec des animaux aperçus dans l'Essonne, en bordure de l'A6, au kilomètre 34. Ça vous concerne dans les deux sens de circulation, à hauteur du diffuseur 11 pour le Coudray.

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2: Et en ce tout début de journée, deux informations vous concernent si vous êtes sur l'autoroute A6. Tout d'abord, en direction de Paris, une voiture est arrêtée sur la voie spéciale véhicule lent, kilomètre 294. C'est après la sortie 24 pour Savigny-les-Beaunes. Et dans le département de l'Essonne, un chevreuil a été vu au kilomètre 34 de l'autoroute A6. Ça vous concerne dans les deux sens de circulation, entre la sortie 10 Corbeil-Essonne et la sortie 11 pour Le Coudray. La semaine prochaine, il va y avoir des fermetures nocturnes sur l'autoroute A40 dans les deux sens de circulation à partir de la nuit de lundi jusqu'à jeudi matin. Fermeture dans les deux sens entre la sortie 11 Seyssel-Frangy et la sortie 13 Saint-Julien-en-Genevois pour

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2: Avec un animal écrasé au kilomètre 33 de l'A6 direction Lyon, c'est juste avant la sortie numéro 11 pour le coup.

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1: L'information trafic reviendra à 6h sur Autoroute Info. Ce sera après Roy Orbison ou encore Amy Winehouse. On prend la route avec la chanteuse Barbara Pravi. Avant de parler voyage, elle se présente au micro de Xavier Ferrand.
2: Je suis autrice, compositrice, interprète et je fais de la chanson française. Vous connaissez peut-être ma chanson Voilà, qui avait été deuxième à l'Eurovision il y a 4 ans. Et depuis, j'ai sorti un album que j'aime énormément qui s'appelle La Pieva.
3: Nous sommes sur autoroute. La voiture, ça représente quoi pour vous? C'est un simple outil de transport, comme un autre, ou est-ce que c'est plus que ça?
2: D'abord, j'ai pas mon permis, mais par contre, j'adore me faire driver. Avec mes parents, quand j'étais plus jeune, on partait tôt le matin de Paris pour aller à Saint-Raphaël, dans le sud de la France. Donc, je connais bien l'autoroute, vraiment bien. J'adore les moments en voiture. Souvent, c'est comme... D'abord, le temps s'arrête, parce qu'il y a la personne qui conduit, il faut souvent animer un peu le trajet. Moi, c'est vraiment des moments que j'adore. Souvent, on écoute plein de musique. Souvent, on partage des grandes choses avec les gens en voiture. Moi, j'adore la voiture. Mais j'adore peut-être parce que je suis la personne qui se fait conduire.
3: Quel est votre lieu préféré, celui qui vous fait du bien quand vous n'avez pas le moral? Vous allez où?
2: Je vais en Bourgogne. J'ai une petite maison en Bourgogne et je vais faire du piano et écouter les oiseaux chanter et faire du potager.
3: Quel est le pays dans lequel vous êtes déjà allé et vous vous êtes dit, il faut absolument que j'y retourne, c'était génial?
2: Et ben, je reviens de Florence, et donc Italie, et je confirme que j'aurais dû être italienne. Déjà, je parle avec les mains, c'est sublime, j'avais l'impression d'être dans un film moyenâgeux, un peu Game of Thrones.
3: Quel est le pays que vous n'avez pas encore visité et qui vous fait très envie?
2: J'aimerais aller en Norvège, j'aimerais aller au Mexique.
3: Le chaud et le froid.
2: Exactement. Non, mais en fait, j'aime... Après, moi, je suis un peu un chat noir en voyage. En général, quand on sort de l'Europe, il m'arrive toujours des galères. Genre, perte de passeport, oubli de billet, avion qui décolle pas. Non, je suis vraiment pas quelqu'un à... Je suis quelqu'un à avoir dans une voiture, moi, mais pas dans un avion.
3: Merci beaucoup, Barbara Pravi, pour ce voyage. Merci à vous.
2: Merci beaucoup et bonne route.

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1: Avec un chevreuil aperçu en bordure de l'autoroute A5 en Seine-et-Marne au kilomètre 14, c'est au niveau de la sortie numéro 16 pour Melun ou encore Châtillon-la-Borde. Et bien évidemment, ça vous concerne dans les deux sens, car l'animal peut traverser la chaussée à tout moment.

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1: Il est 16h, très bon début de journée.
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1: Avec deux événements à vous signaler en Ile-de-France. Tout d'abord, un animal écrasé sur les voies de l'A6 direction Lyon, kilomètre 33. C'est juste avant la sortie 11 pour Le Coudray ou encore Monceau. Et sur l'A5, quel que soit votre sens de circulation, vous êtes concerné par la présence d'un chevreuil. Il a été vu au kilomètre 14. C'est au niveau de la sortie 16 pour Melun ou encore Châtillon-Laborde. Partout ailleurs, en revanche, ça se passe parfaitement bien. Il n'y a pas d'autres événements gênants au moment où je vous parle sur votre trajet. L'information trafic reviendra dans quelques instants. Ce sera après le tout dernier titre de Vanessa Paradis.

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1: Priorité à votre sécurité sur Autoroute Info avec un nouvel animal écrasé sur les voies. Cette fois-ci, c'est dans le Haut-Rhin, sur la 36, direction Paris, kilomètre 1, juste après la sortie 16A pour Mulhouse, les Coteaux. Et autre animal écrasé sur la 6, direction Lyon, kilomètre 33, juste avant la sortie numéro 11 pour Le Coudray. On sera de retour pour un nouveau point trafic à 6h15 sur Autoroute Info. Avant cela, un classique de Rhythmix. Et tout de suite, c'est Osieur.

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1: Il est 6h15, très bonne route à l'écoute du 107.7 d'Autoroute Info. Deux événements sont à vous rappeler en ce tout début de journée. Tout d'abord dans l'Essonne, un animal écrasé au kilomètre 33 de l'Assise direction Lyon. C'est après la sortie numéro 9 de Villabé et un tout petit peu avant la sortie numéro 11 pour Le Coudray. Et du côté de l'autoroute A5, un chevreuil a été vu à proximité des voies au kilomètre 14. On est en Seine-et-Marne cette fois-ci et ça vous concerne dans les deux sens de circulation au niveau de la sortie 16 pour Melun ou encore Châtillon-la-Borde.
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1: Au moment où je vous parle, il y a peut-être quelques gouttes de pluie en Île-de-France ainsi que dans la Nièvre ou encore dans le secteur d'Oyonnax. Pour vous qui êtes sur l'autoroute A404, si c'est le cas, s'il pleut sur votre trajet, c'est pas plus de 110 km/h. On voit tout de suite avec Marion Pira de Météo France comment cela va évoluer pour la suite et la fin du week-end.
2: Le temps s'annonce bien agité aujourd'hui. Une nouvelle salve orageuse s'organise cet après-midi entre la Nouvelle-Aquitaine, le Nord-Auvergne, le Centre, le Morvan et la région parisienne. Ces orages pourront être ponctuellement forts, accompagnés de petites grêles et de pluies intenses. Des Cévennes à Rhône-Alpes, sur le Dijonais, la Franche-Comté et le Grand Est, le ciel est bien nuageux et quelques ondées sont possibles. En soirée, les orages se décaleront vers la Champagne-Ardenne. Cet après-midi, les températures amorcent une baisse, mais elles restent douces pour la saison. 20 degrés à Paris et Bourges, 21 degrés pour Nancy, Dijon, Lyon, Clermont-Ferrand et Bordeaux, encore 24 degrés à Grenoble. Des orages seront encore au programme sur la plupart des régions pour le début de la semaine à venir. Une accalmie se dessinera entre mercredi et vendredi, mais dès samedi, des averses orageuses envahiront à nouveau le pays. La baisse des températures se poursuivra dans la semaine et les thermomètres passeront légèrement sous les niveaux de saison. Marion Pira, Météo France pour Autoroute Info.
1: Priorité à votre sécurité sur Autoroute Info avec un animal écrasé sur la voie de droite de l'A36 direction Mulhouse, kilomètre 113. C'est après la sortie numéro 4 pour Besançon-Saint-Claude. Dans les prochaines minutes, on parlera du surnom de certaines autoroutes. Ce sera après Cat's Eye.

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1: Des obstacles se trouvent sur votre trajet dans le secteur de Besançon. Tout d'abord, pour vous qui êtes sur l'A36 en direction de Mulhouse, kilomètre 113, c'est après la sortie 4 de Besançon-Saint-Claude. Et obstacle, un animal écrasé au kilomètre 33 de la 6 direction Lyon. Cette fois-ci, c'est juste avant la sortie numéro 11 pour Le Coudray. On sera de retour à 6h30 sur Autoroute Info pour un nouveau point trafic. Ce sera après Cher ou encore The Weeknd. Mais avant cela, on va parler du surnom de certaines autoroutes Tour d'Horizon avec Vivien Taupa.
2: Certaines ont choisi la simplicité comme l'autoroute du Nord, la 1, la plus ancienne des autoroutes françaises qui relie Paris à Lille. Et puis il y a

0: Étoile du Soleil est probablement la plus connue, ou plutôt les plus connues, puisqu'elles sont deux. La 6 vous conduit de Paris à Lyon, puis la 7 prolonge le trajet jusqu'à Marseille. Elles sont nées dans les années 60 avec l'essor des congés payés et l'envie des Français de rejoindre le soleil méditerranéen. Mais il n'y a pas que la mer comme destination de vacances. Avec l'un des plus grands domaines skiables d'Europe, la France a construit des autoroutes pour rejoindre les vallées alpines. La 43, qui mène jusqu'en Italie, est surnommée, sur son dernier tronçon, l'autoroute de la Maurienne, en référence à la célèbre vallée savoyarde. Sa petite sœur, la 40, part de Mâcon et rejoint le tunnel du Mont-Blanc en Haute-Savoie. Elle porte deux noms selon les secteurs, l'autoroute blanche en raison de la neige, omniprésente sur les sommets, et aussi l'autoroute des Titans, en hommage aux prouesses techniques et aux gigantesques viaducs et tunnels nécessaires pour franchir les Alpes. Certaines autoroutes jouent les profs d'histoire géo.
1: Bonjour les adolescents, je suis votre nouveau professeur d'histoire, car j'ai réussi mon CAPES.
0: La 65, l'autoroute de Gascogne, relie Pau à Langon et tire son nom de la province historique de Gascogne, située sur les territoires actuels des Landes, du Gers et des Hautes-Pyrénées. La 71, dite l'Arverne, permet de rejoindre l'Auvergne depuis Orléans. Elle doit son nom aux Arvernes, peuple gaulois dirigé par Vercingétorix. Clermont-Ferrand, ville chère à Valéry Giscard d'Estaing, est aussi traversée par l'A89 qui relie Bordeaux à Lyon en passant par la Corrèze, fief de Jacques Chirac et François Hollande. On la surnomme donc l'autoroute des présidents.
2: Au revoir.
0: Vous l'aurez compris, les patronymes des autoroutes sont le reflet des territoires variés qu'elles traversent.

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1: Et à 6h30, des obstacles sont toujours signalés sur la 36 direction Mulhouse. Il s'agit d'un animal écrasé sur la voie de droite, kilomètre 113. C'est après la sortie 4 de Besançon-Saint-Claude. Un patrouilleur a été prévenu et va se rendre sur place dès que possible. Et c'est au moment où je vous parle le seul événement gênant à vous communiquer en ce dernier jour des vacances scolaires de la zone C. Ça concerne notamment les académies de Paris ou encore de Créteil et de Versailles. On se rend à présent du côté de la rédaction de France Info pour le rappel des titres de l'actualité nationale et internationale.
2: Il est 6h20, l'essentiel de l'actualité, c'est avec Théo Metton, Régimbaud. Bonjour Théo.
3: Bonjour à tous.
2: Le premier titre de ce dimanche, Donald Trump va étudier le plan de Téhéran.
3: Un nouveau plan, 14 points proposés aux États-Unis via le Pakistan pour aboutir sur la paix. Il inclut notamment un retrait des forces américaines situées proche de l'Iran, la levée du blocus des ports iraniens ou encore le versement de réparations. La prudence est de mise à Cornus. Dans le Cher, il y a désormais 40 000 personnes qui participent à la Free Party selon un collectif de soutien à ces fêtes, 17 000 selon la préfecture. Un obus a été découvert à proximité du terrain militaire occupé hier. Il a été déplacé par les démineurs. Marine Le Pen veut une taxation des super profits de Total Energy si le plafonnement des prix des carburants à la pompe ne sont pas suffisants pour la préservation du pouvoir d'achat. Le foot, Metz relégué en Ligue 2 après sa défaite hier soir à domicile face à Monaco 2-1. Lens n'a pas réussi à réduire l'écart au classement avec le PSG après un match nul 1-1 à Nice. Les Parisiens, eux aussi, tenus en échec par Lorient 2-2 au Parc des Princes.
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1: Un retour de l'information trafic dans quelques instants sur Autoroute Info. Ce sera après Miles Smith.

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1: Pas d'évolution depuis le dernier point trafic, avec toujours un animal écrasé sur la voie de droite de l'autoroute A36 direction Mulhouse. C'est au kilomètre 113 après la sortie numéro 4 pour Besançon-Saint-Claude. On sera de retour à 6h45 sur Autoroute Info pour un nouveau point de trafic. On parlera également des fermetures nocturnes à prévoir la semaine prochaine. Ce sera après Jean-Jacques Goldman ou encore Craig David.

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1: L'information trafic à 6h45, c'est cet animal écrasé sur la chaussée de l'A36 direction Mulhouse au kilomètre 113. C'est après la sortie 4 de Besançon, Saint-Claude. C'est sur la voie de droite. Le patrouilleur va se rendre sur place. En attendant, décalez-vous bien sur la gauche de la chaussée pour éviter ces obstacles sur les voies. Dans la nuit de lundi à mardi.

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1: Des obstacles se trouvent toujours sur la voie de droite de la 36 direction Mulhouse. C'est confirmé en retour caméra. On voit bien sur la partie droite de la chaussée qu'il y a des vrilles. Il faut donc bien vous décaler sur la voie de gauche au kilomètre 113 après la sortie 4 de Besançon-Saint-Claude. Retour de l'information trafic à 7h sur Autoroute Info. Ce sera après Olysses ou encore Baltimora pour un classique. Mais avant cela, on prend la direction du département de la Savoie. Au sommet des domaines skiables d'Aurel et de Val Thorens, là-haut, l'espace Caron a de quoi surprendre. Un lieu inédit suspendu entre ciel et montagne. Reportage de Franck Pellissier.
2: Installé au niveau de la cime Caron, sommet emblématique de Val Thorens à 3200 mètres d'altitude, cet espace, inauguré en 2025, offre une vue incroyable sur toute la chaîne des Alpes, que l'on soit en terrasse ou à l'intérieur du bâtiment entièrement vitré. Celui-ci s'étage sur 4 niveaux et, dès le premier étage, le visiteur découvre une salle à couper le souffle. Sylvain Butard, directeur de 43200.
3: Une salle de séminaire qui peut accueillir jusqu'à 50 personnes. Ça permet d'organiser dans un cadre magnifique une réunion ou un repas même également dans un site qu'on trouve pas ailleurs.
2: Juste à côté de la salle de séminaire se trouve une boutique de souvenirs et un espace lounge très cosy que nous présente Constance Chevarin, responsable du lieu.
4: Bienvenue à l'espace bar à vin de 43200. Si vous avez envie

0: D'une petite pause confortable, il y a des canapés, des chaises hautes aussi. Vous arrivez, vous enlevez vos chaussures directement, on vous prête des chaussures afin de se mettre dans une condition idéale pour déguster un bon vin.
1: À consommer évidemment avec modération et jamais si vous devez ensuite reprendre le volant. Cet espace bar à vin propose aussi des softs et un peu de restauration. Constance Chevarin.
0: Effectivement, nous avons des planches de charcuterie, des bocaux et des desserts également.
1: Et pour ceux qui veulent manger quelque chose de plus consistant, il faut grimper d'un étage pour accéder au restaurant où nous attend son responsable Boris Courtois.
2: C'est un semi-self en fait, c'est-à-dire que les clients commandent en autonomie via des QR codes ou des bornes qui sont à disposition sur table. Et nous, on se charge de servir et desservir les tables. C'est une cuisine préparée à Albertville dans la vallée avec des produits frais et locaux de saison.
1: Alors on est à 3200 mètres d'altitude, mais ici on peut manger au chaud tout en ayant la vue sur tous les sommets environnants.
2: La vue est absolument sublime, surtout quand il fait beau. Tout le monde est subjugué par cette vue.
1: Un sentiment encore renforcé lors du passage par le rooftop, où il est possible de profiter d'une restauration de type snacking au soleil, en plein air, avec cette fois un panorama à 360 degrés sur toute la chaîne des Alpes.

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1: Il est 7h, très bon début de journée à toutes et à tous.
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1: Ce dimanche 3 mai, un seul événement à vous signaler, c'est du côté de Besançon. Un animal écrasé sur la voie de droite de la 36 direction Mulhouse, kilomètre 113. C'est après la sortie numéro 4 pour Besançon-Saint-Claude. Un patrouilleur est en route pour ramasser cet animal. Partout ailleurs, en revanche, ça se passe parfaitement bien. Il n'y a pas d'autre événement gênant sur votre trajet. Voyons tout de suite depuis la rédaction de France Info quels sont les titres de l'actualité nationale et internationale.
2: Actualité avec Théo Metton-Régimbault. Le premier titre, Théo. Les démineurs ont dû intervenir près de la Free Party dans le Cher.
3: Un obus a été retrouvé hier soir à proximité du site, un champ de tir de l'armée occupé par la fête illégale. Il y a désormais 40 000 personnes qui participent à la Free Party selon un collectif de soutien, 17 000 pour la préfecture. Un rassemblement doit se tenir à Rennes à l'initiative d'une conseillère municipale victime de racisme depuis son élection. Un appel qui fait écho à celui du maire de Saint-Denis, Bali Bagayoko, qui veut de nouveau mobiliser contre le racisme le 21 juin lors d'une marche. Ce sera peut-être plus que 5 000. Donald Trump avertit qu'il compte réduire davantage le nombre de soldats américains stationnés en Allemagne. Vendredi, le Pentagone américain a annoncé le retrait de 5 000 militaires d'ici un an. En rugby, seconde demi-finale cet après-midi de la Coupe des Champions entre l'UBB et les Anglais de Bass. Les Irlandais du Leinster sont qualifiés pour la finale qui se tient fin mai.
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1: On reviendra dans 5 minutes sur Autoroute Info, le temps d'écouter Alex Warren.

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2: Le patrouilleur ramasse en ce moment même des obstacles sur la 36 sur la voie de droite en direction de Mulhouse au kilomètre 113 après la sortie 4 de Besançon-Saint-Claude. Adaptez donc bien votre allure et décalez-vous sur la gauche de la chaussée pour éviter la présence de ces obstacles et la présence du patrouilleur qui se trouve donc sur la voie de droite du côté de Besançon. On reviendra à 7h15 pour un nouveau point trafic sur Autoroute Info. Ce sera après The Cure ou encore Isabelle Boulay.

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1: Il est 7h15, merci d'écouter Autoroute Info et il n'y a plus d'obstacles sur les voies de la 36 direction Mulhouse au kilomètre 113. Ils ont été ramassés par le patrouilleur il y a quelques instants. Il n'y a donc au moment où je vous parle aucun événement gênant à vous signaler sur votre trajet.
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1: En ce qui concerne la météo, peut-être quelques gouttes de pluie à l'ouest de notre réseau, du côté du département de la Nièvre ou encore au niveau de la région Île-de-France. Ah, si c'est le cas, bien entendu, il faut lever le pied. C'est pas plus de 110 km/h sur autoroute lorsqu'il pleut. Et on voit tout de suite avec Marion Pira de Météo France comment ça va évoluer pour la fin de week-end.
2: Le temps s'annonce bien agité aujourd'hui. Une nouvelle salve orageuse s'organise cet après-midi entre la Nouvelle-Aquitaine, le Nord Auvergne, le Centre, le Morvan et la région parisienne. Ces orages pourront être ponctuellement forts, accompagnés de petites grêles et de pluies intenses. Des Cévennes à Rhône-Alpes, sur le Dijonais, la Franche-Comté et le Grand Est, le ciel est bien nuageux et quelques ondées sont possibles. En soirée, les orages se décaleront vers la Champagne-Ardenne. Cet après-midi, les températures amorcent une baisse, mais elles restent douces pour la saison. 20 degrés à Paris et Bourges, 21 degrés pour Nancy, Dijon, Lyon, Clermont-Ferrand et Bordeaux, encore 24 degrés à Grenoble. Des orages seront encore au programme sur la plupart des régions pour le début de la semaine à venir. Une accalmie se dessinera entre mercredi et vendredi, mais dès samedi, des averses orageuses envahiront à nouveau le pays. La baisse des températures se poursuivra dans la semaine et les thermomètres passeront légèrement sous les niveaux de saison. Marion Pira, Météo France pour Autoroute Info.
1: La route est la première cause de mortalité chez les 14-24 ans. Dans un instant, nous verrons que des opérations sont menées un peu partout en France pour initier les plus jeunes à la conduite d'un deux-roues motorisé. Ce sera après Tame Impala en compagnie de Jenny.

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1: Avec un chevreuil aperçu dans l'Aube, kilomètre 89 de l'autoroute A5, c'est au niveau de la sortie 19 de Saint-Florentin.

0: Sur la 5, un chevreuil a été vu au kilomètre 89. C'est au niveau de la sortie 19 de Saint-Florentin ou encore Nogent-sur-Seine. Et ça vous concerne dans les deux sens de circulation, que vous rouliez direction Paris ou encore Nancy-Dijon, car il peut traverser à tout moment. L'information trafic reviendra à 7h30 sur Autoroute Info. Ce sera prise Lumineuse ou encore Nina. Mais avant cela, place un reportage chaque année en partenariat avec le ministère de l'Intérieur et l'association Assurance Prévention. Une piste d'éducation routière s'installe dans une vingtaine de villes en France. Elle permet d'initier les plus jeunes à la conduite d'un deux roues motorisé. Reportage près de Lyon d'Antoine Oppard.
1: Allez, donc on démarre la moto, on tourne la clé. Voilà. Okay. Maintenant, je vais mettre la première vitesse. Alors là, on ne met pas qu'un doigt, on met les quatre doigts, d'accord ?
2: Des conseils comme cela, les policiers de la CRS vont en donner cette année à 8000 personnes, principalement des jeunes, grâce à leur piste d'éducation routière mobile qui s'est installée quelques jours du côté du centre des expositions Eurexpo de Lyon pendant le salon du deux roues.
3: Nous, on est là pour faire vraiment un apprentissage sécurisé ou une reprise en main pour ceux qui n'ont pas roulé depuis très longtemps. On accueille un peu tout le monde à partir de 14 ans.
2: Christophe Écolant est policier au sein de la CRS. Il est le responsable de la piste d'éducation routière.
3: Les jeunes, quand on les prend à partir de 14 ans, c'est des jeunes qui n'ont aucune mauvaise habitude.
1: J'accélère un petit peu. La moto avance. Je sens que la roue tourne.
3: On a des motos à double commande. L'instructeur est à l'arrière. Il bénéficie d'un guidon fixe et d'un rappel des commandes d'embrayage et de frein arrière. On va leur faire faire d'abord l'atelier moto home trainer pour leur montrer comment fonctionne une machine. On va les équiper ensuite. Les premiers tours de roue se feront avec le moniteur à l'arrière sur les motos double commande. Et puis ensuite, on a 18 machines là, qui sont prêtées par 9 marques. On a des motos, on a des motos thermiques, on a des motos électriques.
1: Quand le stop arrive, on m'arrête. Premièrement, j'arrête d'accélérer. Donc je vais dans ce sens-là. Deuxièmement, je serre le levier avec mes quatre doigts, d'accord ? Troisièmement, avec mon pied droit, avec devant mon pied, j'appuie sur le frein.
4: Axel, c'est ça ?
1: Je vais te chercher des gants.
5: Pour essayer le circuit.
4: T'as déjà fait de la moto ?
5: J'en ai fait une ou deux fois déjà.
4: Ça te fait quoi, les premières sensations ?
5: Ça fait un peu bizarre.
4: Et toi, c'est quoi ton prénom ?
6: Méline.
4: Tu voudras passer ton permis moto plus tard ?
6: Normalement, je passe mon BSR.
4: Déjà ? Ok, donc tu vas avoir un petit deux roues. Donc c'est important d'avoir un peu les premières sensations sur la route ?
6: Oui.
3: On prend par exemple un groupe de 50 élèves qui va venir sur une demi-journée. Peut-être qu'il n'y en aura que 5 ou 6 qui feront la moto plus tard. Mais par contre, tous les autres auront pu voir en fait comment se comporte une moto. Dans le cadre du partage de la route et de faire attention aux autres sur la route, ils seront plus indulgents dans leur conduite future.
2: La route demeure la première cause de mortalité chez les 14-24 ans. À elle seule, cette tranche d'âge représente un décès sur 5 sur les routes.

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1: Avec un piéton signalé au kilomètre 52 de la 36 direction Paris, c'est après la sortie 8 pour Montbéliard.

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1: Avec un animal écrasé sur les voies de l'A5 en direction de Paris, kilomètre 148, c'est après la sortie numéro 22 pour Brienne-le-Château.
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1: Il est 7h30, très bon début de journée en notre compagnie. On commence avec la présence de ce piéton qui a été vu au kilomètre 53 de la 36 direction Paris. Au kilomètre 53, donc c'est au niveau de la sortie 7 de Bavant-Vougeaucourt. Du côté du département de l'Aube, des animaux écrasés se trouvent sur la voie de gauche. Kilomètre 148 de la 5 en direction de Paris. C'est après la sortie 22 de Brienne-le-Château. Et toujours dans l'Aube, kilomètre 89. Cette fois-ci, un chevreuil a été aperçu à proximité des voies. C'est à hauteur de la sortie 19 de Saint-Florentin-Nogent-sur-Seine. À noter également beaucoup de pluie du côté de la région Île-de-France. Cela vous oblige bien évidemment à modérer votre vitesse, c'est pas plus de 110 km/h sur autoroute dans de telles conditions. Voyons à présent, depuis la rédaction de France Info, quels sont les titres de l'actualité nationale et internationale.
2: Et à la une ce matin, une question, le groupe Total Energy va-t-il faire baisser davantage ses prix?
3: C'est en tout cas ce que demande le Premier ministre Sébastien Lecornu, un plafonnement généreux des prix à la pompe pour redistribuer les super profits réalisés par l'entreprise grâce à la flambée des cours du pétrole depuis le début de la guerre au Moyen-Orient. L'Iran qui justement a transmis un plan en 14 points pour aboutir à la paix dans la région, Donald Trump va en prendre connaissance mais il doute qu'il soit acceptable. Il y a une telle invasion et une impuissance générale de l'État, dénonce sur France Info Denis Durand, le maire de Bangy-sur-Cran, près de la Free Party qui se déroule depuis vendredi dans le Cher. L'élu se dit préoccupé par la sécurité de ses concitoyens alors que 40 000 personnes sont présentes à cette fête illégale selon un collectif. Premier départ à midi 18, la gare de Lyon à Paris rouvre à la mi-journée après 3 jours de fermeture depuis jeudi soir. 500 agents mobilisés pour moderniser les installations. Il a fallu par exemple débrancher et rebrancher 15 000 connexions pour remplacer des aiguillages.
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1: Retour de l'information trafic dans moins de 3 minutes sur Autoroute Info. Ce sera après Joe Kiri.

Dans le Doubs, un piéton est toujours signalé à proximité de la 36, direction Paris. Il a été vu au kilomètre 53. C'est au niveau de la sortie numéro 7 pour Bavant-Vougeocourt. On en reparlera bien entendu lors du prochain point trafic. Ce sera à 7h45 sur cette antenne. Avant cela, Matmata ou encore Katy Perry.

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1: Dans le département du Haut-Rhin, des animaux ont été vus à proximité de l'A36, kilomètre 1. Ça vous concerne entre la sortie 15 de Colmar et la sortie 16A de Mulhouse-les-Coteaux. Et sur la 5, c'est un chevreuil qui a été vu au kilomètre 89. Cette fois-ci, c'est au niveau de la sortie 19 de Saint-Florentin. À chaque fois, vous êtes concerné dans les deux sens de circulation, car ils peuvent traverser à tout moment. À noter également pas mal de pluie sur votre trajet, notamment en Île-de-France ou encore en Bourgogne. Si c'est le cas, bien évidemment, il faut lever le pied. C'est pas plus de 110 km/h sur autoroute. Et allumez bien également vos feux de croisement. Tout de suite, Paulin Caillard et Géraldine Mia répondent aux questions que vous vous posez peut-être concernant les travaux sur autoroute.
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2: Vrai ou faux, un chantier n'est pas

0: principe, il reste en place pour une durée inférieure à 9 heures. Toutefois, pour certains travaux, comme par exemple pour refaire la chaussée ou des ponts, des arrêtés temporaires peuvent être demandés pour augmenter cette limite des 6 km.
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2: Dans quelques instants, on prendra l'air au sein de la forêt d'Arc-en-Barrois, en Haute-Marne. Ce sera après Diziz et Théodora.

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6: Dans le secteur de Mulhouse, des animaux ont été vus à proximité de l'A36, kilomètre 1. C'est entre la sortie 16A Mulhouse-les-Coteaux et la sortie 15 pour Altkirch. On reviendra à 8h sur Autoroute Info. Avant cela, Amir ou encore Phil Collins dans notre playlist. Mais tout de suite, on prend la direction du département de la Haute-Marne.

0: pour une expédition forestière. Hugo Amiot vous propose de visiter la forêt d'Arc-en-Barrois, près de la 31 et de la 5.
1: La forêt d'Arc-en-Barrois est un des lieux d'intérêt du parc national de forêt, un espace protégé qui regroupe plusieurs massifs forestiers, comme nous l'explique Sébastien Murcia, responsable communication.
2: Évidemment, une des principales forces de cet espace, c'est d'avoir des forêts qui sont remarquables. Déjà par leur diversité, puisqu'on va y trouver, comme vous pouvez le voir autour de nous, des charmes, des hêtres, des chênes. En termes de faune, on compte plus de 2200 espèces au sein du parc national de forêt, comme les cerfs, les chevreuils ou les sangliers. Et des espèces plus rares, comme par exemple la cigogne noire, l'emblème du parc national de forêt.
1: La forêt abrite une réserve biologique intégrale de 3000 hectares, ce qui en fait la plus grande de France, une réserve où l'humain n'interviendra pas pendant 15 ans. Une forêt qui propose un terroir gastronomique à découvrir avec un atout majeur.
2: Vraie particularité, on va pouvoir citer la truffe de Bourgogne, qui est vraiment un trésor de la nature. Donc, il y en a pour tous les goûts ici.
1: Plusieurs randonnées, qu'elles soient à pied, à VTT ou à cheval, prennent le départ d'Arc-en-Barrois, notamment le sentier de la Garenne, qui offre une boucle de 16 km. La forêt d'Arc-en-Barrois est accessible par la sortie 24 de l'autoroute A5, mais également via la sortie 6 de l'autoroute A31.
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1: Il est 8h. Très bonne fin de week-end à toutes et à tous.
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1: Avec des animaux signalés en bordure des voies. On commence avec la 5, kilomètre 89. C'est dans le département de l'Aube, au niveau de la sortie 19 pour Nogent-sur-Seine ou encore Saint-Florentin. Et dans le secteur de Mulhouse, là aussi, des animaux ont été vus en bordure de la 36, kilomètre 1. C'est entre la sortie 16A Mulhouse-les-Coteaux et la sortie 15 pour Altkirch. Et ça vous concerne, quel que soit votre sens de circulation, car ils peuvent traverser à tout moment. À noter également, sur votre trajet, pas mal de pluie si vous êtes en Île-de-France ou encore en Bourgogne. Sur la 6, la 5 ou encore la 77. Si c'est le cas sur votre trajet, il faut bien réduire votre vitesse, pas plus de 110 km/h. Et n'hésitez pas non plus à augmenter les intervalles de sécurité avec les véhicules qui sont devant vous pour ne pas être gêné par les projections d'eau qu'ils dégagent. Voyons à présent, depuis la rédaction de France Info, quels sont les titres de l'actualité nationale et internationale.
2: Et à la une ce matin, Théo, mettons, Régimbaud, Donald Trump n'est pas satisfait.
3: Alors là, on va parler de la fête illégale qui rassemble désormais 40 000 personnes près de Bourges, dans le Cher, selon un collectif, 17 000 personnes selon la préfecture, dans cette free party en cours depuis vendredi sur un terrain militaire. Un obus a été retrouvé hier à proximité, déplacé par les démineurs. L'automobiliste de 21 ans mis en cause après la mort d'un cycliste jeudi à Déol, dans l'Indre, mis en examen, placé sous contrôle judiciaire. Jeudi, en fin de journée, le conducteur a volontairement projeté un vélo sur le bas-côté. La victime a été traînée sur plusieurs mètres, décédée de ses blessures. L'enquête pour violence avec arme ayant entraîné la mort sans intention de la donner se poursuit. Marche blanche à Grenoble aujourd'hui pour dire stop à la violence dans la ville après la mort de 4 personnes tuées par balles ces dernières semaines, souvent dans un contexte de narcotrafic. Les routes du quart nord-ouest de la France sont orange aujourd'hui dans le sens des retours, alors que se termine les vacances scolaires de la zone C, celles des Parisiens notamment.
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1: On repart en musique tout de suite avec Angèle. C'est son grand retour et elle signe une collaboration avec le duo de DJ français Justice.

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3: Un chevreuil est toujours signalé en bordure de l'A5 au kilomètre 89. Vous êtes concerné dans les deux sens de circulation car il peut traverser à tout moment au niveau de la sortie 19 de Saint-Florentin. En revanche, plus d'animaux du côté de Mulhouse au kilomètre 1 de l'autoroute A36. On reviendra sur Autoroute Info à 8h15. On entendra également les prévisions de Météo France pour la suite du week-end avec de la pluie pour le moment sur votre trajet en Bourgogne et en Île-de-France. Ce sera après Oubastenk.

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1: Avec une voiture en panne qui dépasse sur la voie de droite de la 432 direction Paris, kilomètre 12, c'est un tout petit peu après la barrière de péage de la Boisse.

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1: À 8h15, une voiture est en panne et elle dépasse sur la voie de droite de la 432 direction Paris, kilomètre 12. C'est juste après la barrière de péage de La Boisse. Voiture en panne également à l'est de Lyon, toujours sur la 46 en direction de Marseille, kilomètre 24. C'est après la sortie 4 pour Caluire-Rieux. Pensez à bien respecter le corridor de sécurité. Et enfin, sur votre trajet, vous vous en rendez compte si vous êtes en Île-de-France ou encore en Bourgogne, pas mal de pluie sur les autoroutes A6, A5, A19 ou encore A77. Il faut adapter votre allure, c'est pas plus de 110 km/h sur autoroute dans de telles conditions.
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1: Et on voit à présent comment cela va évoluer pour la suite et la fin de cette journée de dimanche. C'est avec les prévisions de Météo France, elles sont signées Marion Pira.
2: Le temps s'annonce bien agité aujourd'hui. Une nouvelle salve orageuse s'organise cet après-midi entre la Nouvelle-Aquitaine, le Nord-Auvergne, le Centre, le Morvan et la région parisienne. Ces orages pourront être ponctuellement forts, accompagnés de petites grêles et de pluies intenses. Des Cévennes à Rhône-Alpes, sur le Dijonais, la Franche-Comté et le Grand Est, le ciel est bien nuageux et quelques ondées sont possibles. En soirée, les orages se décaleront vers la Champagne-Ardenne. Cet après-midi, les températures amorcent une baisse, mais elles restent douces pour la saison. 20 degrés à Paris et Bourges, 21 degrés pour Nancy, Dijon, Lyon, Clermont-Ferrand et Bordeaux, encore 24 degrés à Grenoble. Des orages seront encore au programme sur la plupart des régions pour le début de la semaine à venir. Une accalmie se dessinera entre mercredi et vendredi, mais dès samedi, des averses orageuses envahiront à nouveau le pays. La baisse des températures se poursuivra dans la semaine et les thermomètres passeront légèrement sous les niveaux de saison. Marion Pira, Météo France pour Autoroute Info.
1: Ils sont les anges gardiens de l'autoroute. Les opérateurs et opératrices des PC sécurité veillent sur vous 24 heures sur 24. Reportage en immersion dans moins de 5 minutes. Ce sera après Zao en compagnie d'MC Solar.

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1: Avec un chevreuil écrasé sur les voies de l'A6 direction Paris, kilomètre 277, c'est après la sortie 24 pour Beaune.

0: Des obstacles se trouvent en Côte d'Or sur l'A6, direction Paris, au kilomètre 277. C'est après la sortie 24 pour Savigny-les-Beaunes. Il s'agit d'un chevreuil écrasé. Et du côté de la 432, une voiture dépasse sur la voie de droite en direction de Paris. C'est au kilomètre 12, un tout petit peu après la barrière de péage de la Boisse. On sera de retour à 8h30 sur Autoroute Info. Ce sera après The Kid LAROI et Justin Bieber ou encore les Doobie Brothers. Mais avant cela, on retrouve Élise Valade. Elle est entrée dans les coulisses de l'autoroute. Reportage dans un des PC sécurité des autoroutes APRR à Saint-Apollinaire, près de Dijon.
1: Oui. D'accord. C'est quoi comme panne sur le véhicule ? D'accord. Je vous appelle le dépanneur, il faut compter une trentaine de minutes. Vous mettez le
2: véhicule. Une borne orange vient d'être activée par un conducteur en détresse. Jordan Herrero reçoit son appel.
1: Donc, quand on a le client au téléphone, on prend toutes les informations sur le véhicule, la plaque d'immatriculation, le nombre de personnes à bord, et ensuite, on doit rapidement appeler le dépanneur pour qu'il intervienne sur place.
3: Oui, allô ?
1: Oui, bonjour, le PC, ce serait pour un dépannage, s'il vous plaît ? Alors, au 350...
3: En fait, la journée, on va être quatre opérateurs et un chef de salle.
2: Fabrice Beaupoil.
3: Et les quatre opérateurs vont se partager le réseau autoroutier. Chacun leur zone avec leur réseau d'appels d'urgence qui vont s'aider en priorité chez eux. Si éventuellement, ils sont occupés, ça va déborder sur le collègue d'à côté qui va pouvoir prendre l'appel et pas laisser le client attendre indéfiniment qu'on lui réponde. Ensuite, les chantiers et puis les événements qui arrivent sur leur réseau seront gérés par l'opérateur qui gère cette zone.
2: Émilie Rousseau reçoit un appel d'agent autoroutier.
4: Oui, le PC, j'écoute.
5: C'est pour te dire que je suis en protection rapprochée sur bande d'arrêt d'urgence dans le sens 2 au PK 32 plus 650. Il y a un poids lourd qui est en panne, je t'ai informé.
4: Tu m'as dit sens 2 au 32 650, je te mets un affichage, tu me rappelles.
5: Oui, c'est reçu, on fait comme ça, merci.
2: Une localisation avec une telle précision, à la dizaine de mètres près, ça peut sembler excessif. Et pourtant, c'est primordial. Rodolphe Cyr, chef du département opérationnel sécurité trafic.
6: Nos dépanneurs, nos pompiers, voilà, peuvent intervenir sur le domaine autoroutier par des accès de service. Ces accès de service sont localisés à des endroits très précis. Et si on se trompe de quelques centaines de mètres, en fait, on peut utiliser le mauvais accès de service. Et là, à un moment donné, rallonger le temps d'intervention de plusieurs dizaines de minutes, ce qui peut parfois être dramatique.
2: Les PC sécurité des autoroutes APRR reçoivent en moyenne 75 000 appels d'urgence chaque année.

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1: Il est 8h30, excellente route en notre compagnie. Et avant de parler météo, on va commencer avec des obstacles sur l'A6 direction Paris. Au kilomètre 277, il s'agit d'un chevreuil écrasé après la sortie numéro 24 pour Savigny-les-Beaunes. À l'est de Lyon, une voiture est en panne et elle dépasse un petit peu sur la voie de droite de la 432 direction Paris. Le patrouilleur est arrivé sur place il y a quelques instants au kilomètre 12. C'est après la barrière de péage de la Boisse. Et sur la 46 en direction de Marseille, là aussi une voiture est en panne. Kilomètre 24, cette fois-ci c'est sur la bande d'arrêt d'urgence. Après la sortie 4 de Caluire-Rieux, pensez à bien respecter le corridor de sécurité. Et du côté de la Bourgogne ainsi que de l'Île-de-France, de la Champagne-Ardenne et dans le département du Doubs, pas mal de pluie qui tombe actuellement. De la pluie qui rend la chaussée complètement détrempée. Pensez donc à bien respecter les distances de sécurité avec les autres véhicules qui se trouvent devant vous. Voyons à présent, depuis la rédaction de France Info, quels sont les titres de l'actualité nationale et internationale.
2: 8h20 et on vous retrouve Théo Metton-Régimbault. Et à la une ce matin, Donald Trump dit vouloir étudier le plan de Téhéran.
3: Proposé aux États-Unis pour aboutir sur la paix, nouveau plan en 14 points qui inclut notamment un retrait des forces américaines situées proche de l'Iran, la levée du blocus des ports iraniens ou encore le versement de réparations. Un plafonnement généreux des prix à la pompe, c'est la demande du Premier ministre à Total Energy qui a enregistré 51% de bénéfices en plus au premier trimestre avec la guerre au Moyen-Orient. Qu'en pense Sandrine Rousseau, la députée écologiste de Paris et l'invitée du 8h30 France Info dans 10 minutes. Bali Bagayoko, le maire LFI de Saint-Denis, appelle à une nouvelle marche contre le racisme et toutes les formes de discrimination le 21 juin prochain. Il estime que les actes et propos racistes se normalisent dans l'espace public. Le football, Metz relégué en Ligue 2 après sa défaite hier soir à domicile face à Monaco 2-1. Lens ne réduit pas l'écart avec le PSG après un match nul 1-1 à Nice. Les Parisiens, eux aussi, tenus en échec par Lorient 2-2 au Parc des Princes.
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1: Retour de l'information, trafic dans quelques minutes sur Autoroute Info. Avant cela, on écoute le dernier titre de Taylor Swift.

À l'est de Lyon, le patrouilleur a neutralisé la voie de droite il y a quelques instants au kilomètre 12 de la 432 direction Paris. C'est après la barrière de péage de la Boisse. On attend désormais l'arrivée des gendarmes, des pompiers ainsi que du dépanneur. Et dans le département de la Côte d'Or, un animal est écrasé sur les voies de la 6 direction Paris au kilomètre 277. C'est après la sortie 24 pour Savigny-les-Baunes. On sera de retour à 8h45 pour un tout nouveau point trafic sur Autoroute Info. Ce sera après Mike Oldfield ou encore Sean Paul. Bonne route.

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1: Il y a 8h45, deux événements sont à vous signaler. Tout d'abord, sur la 6 direction Paris, un chevreuil écrasé sur la chaussée au kilomètre 277. C'est après la sortie 24 pour Savigny-les-Beaunes. Et à l'est de Lyon, sur la 432 direction Paris, la voie de droite est neutralisée. Pour intervenir au niveau d'une voiture arrêtée, le patrouilleur et les pompiers sont présents. Kilomètre 12, c'est juste après la barrière de péage de la Boisse. Sur votre trajet également, pas mal de pluie, notamment en Champagne-Ardenne, en Bourgogne ainsi qu'en région Île-de-France. De la pluie qui vous oblige à modifier votre vitesse. C'est pas plus de 110 km/h sur autoroute dans de telles conditions. Les bornes kilométriques de couleur rouge et blanche sont le meilleur moyen de vous repérer sur autoroute. Généralement disposées le long du terre-plein central, elles vous indiquent le numéro de l'axe sur lequel vous circulez, ainsi que le kilomètre exact de votre position. Des indications précieuses pour savoir si vous êtes ou non concerné par une information entendue sur Autoroute Info.
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1: Dans quelques instants, on vous proposera un voyage immersif au cœur des volcans d'Auvergne. Pour cela, nous prendrons la direction du parc Vulcania. Ce sera après Superbus et Kio.

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11: Priorité à votre sécurité sur Autoroute Info avec un chevreuil aperçu dans le Doubs au niveau du kilomètre 136 de l'A36. Ça vous concerne dans les deux sens de circulation entre la sortie 2.1 Arquet-Senans et la sortie numéro 3 pour Besançon-Centre. L'information trafic reviendra à 9h sur Autoroute Info. Ce sera après Pauline ou encore Billy Joel. Mais avant cela, on va en Auvergne, au parc Vulcania. Il propose un voyage immersif qui embarque les visiteurs au plus près des volcans. Véronique Voiron a testé cette animation pour vous.
12: Terre de volcans, c'est le nom de cette animation qui permet d'appréhender le volcanisme à travers le monde. Fabrice Filias, directeur de la diffusion scientifique de Vulcania.
13: En fait, c'est une série de salles immersives dans laquelle on va découvrir les ambiances volcaniques qu'on peut retrouver de par le monde.

0: Donc c'est pour se rendre compte qu'en fait les volcans, c'est pas que des éruptions volcaniques avec des panaches de cendres, avec des nuées ardentes, des fontaines de lave. Non, il y a aussi autre chose. Le volcan, il peut aussi être sur un mode plus calme, avec des mares de boue, des bassins d'eau chaude, des geysers, des fumerolles, des gaz bleus qui s'échappent la nuit. Donc tout ça, ça fait partie du volcan. Donc quand on le connaît, bah, y a cette ambiance-là.
1: On rentre dans la première des deux salles. Qu'est-ce qu'on peut voir là devant nous ?
0: À notre gauche, en avançant, on est du côté du Chili, vers El Tatio, avec des bassins d'eau chaude. Il peut y avoir des fois des geysers. Ici, du côté de Dalol. Alors, c'est un environnement qui est extrêmement agressif, où là, on a des températures qui avoisinent les 45-50 degrés à peu près toute l'année, et des gaz sortent. Et donc là, c'est des acides, c'est des environnements vraiment presque lunaires, où on pourrait trouver ça sur d'autres planètes.
1: Alors là, on est dans la deuxième salle, beaucoup plus bruyante. Qu'est-ce qui se passe ici ?
0: Ben là, on arrive sur une zone volcanique sur laquelle on va avoir une influence sur ce qui se passe. Et c'est les visiteurs, en allant sur les petits cercles qu'il y a dans la salle, qui vont déclencher des événements volcaniques. Ça peut être une fissure qui s'ouvre, de la lave qui sort, des fumerolles, des geysers. Donc tout ça est activé par les visiteurs qui vont aller sur ces zones actives.
1: Dans cette deuxième salle, l'immersion est totale. Elle est sensation garantie. Comme nous l'explique Alice, 8 ans, en visite ce jour-là.
2: Il y a un volcan où d'un moment, il entre en éruption et ça bouge beaucoup, beaucoup. Et le son, ça fait très mal aux oreilles. Et il y a des éclairs rouges, les nuages, ils deviennent noirs, ça tremble, il y a la lave sur les écrans.
1: Vulcania est située à la croisée des autoroutes A71, A75 et A89, à une quinzaine de kilomètres à l'ouest de Clermont-Ferrand.

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1: Il est 9h, excellente journée en notre compagnie.
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1: On commence avec cette voie de droite neutralisée à l'est de Lyon sur la 432 direction Paris, kilomètre 12. C'est juste après la barrière de péage de la Boisse. Le patrouilleur est présent sur place. Les pompiers sont partis. On attend désormais l'arrivée du dépanneur pour prendre en charge la voiture. Sur l'autoroute A36, quel que soit votre sens de circulation, vous êtes concerné par un chevreuil au kilomètre 136. C'est entre la sortie 3 Besançon-Centre. La sortie 2.1 pour Arc-et-Senans, Dampierre, Gendré. À noter également sur votre trajet, pas mal de pluie, notamment en Bourgogne, en Champagne-Ardenne ainsi qu'en région Île-de-France. Si vous êtes concerné par cette pluie et par ces chaussées détrempées, il va falloir adapter votre vitesse. Voyons à présent depuis la rédaction de France Info quels sont les titres de l'actualité nationale ou internationale.
2: Le ministre de l'Intérieur, Laurent Nunez, doit se rendre sur place aujourd'hui près de Bourges, dans le Cher, où se déroule la Free Party depuis vendredi sur un champ de tir de l'armée. Il y a 40 000 personnes qui participent à la fête illégale, selon un collectif, 17 000 pour la préfecture. Israël ordonne de nouvelles évacuations dans des villages au-delà du secteur contrôlé par l'armée au sud du Liban. Des ordres souvent donnés avant des bombardements. Hier, malgré le cessez-le-feu, 3 personnes ont été tués dans des frappes. Ce sera peut-être plus que 5 000. Donald Trump avertit qu'il compte réduire davantage le nombre de soldats américains stationnés en Allemagne. Vendredi, le Pentagone a annoncé le retrait de 5 000 militaires d'ici un an. Cela fait suite à une brouille entre le chancelier allemand et le président américain à propos de sa stratégie au Moyen-Orient. En rugby, seconde demi-finale cet après-midi de la Coupe des Champions entre l'UBB et les Anglais de Bath. Les Irlandais du Leinster sont qualifiés pour la finale qui se tient fin mai.
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1: L'information trafic reviendra dans moins de 5 minutes sur Autoroute Info. Avant cela, on repart avec Louisa, la chanteuse franco-brésilienne, et son nouveau titre.

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2: Sur l'autoroute A6, direction Paris, le patrouilleur se trouve sur la bande d'arrêt d'urgence pour ramasser des obstacles au kilomètre 278. C'est après la sortie numéro 24 pour Savigny-les-Beaunes. On sera de retour à 9h15 sur Autoroute Info pour un nouveau point trafic. Avant cela, deux classiques signés Axel Red ou encore James Blunt.

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1: Avec un chevreuil aperçu au niveau du diffuseur 26 de Chalon-Sud, au kilomètre 335 de l'autoroute A6. Ça vous concerne dans les deux sens de circulation.

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1: Avec un chevreuil aperçu au kilomètre 412 de l'autoroute A6, c'est dans le département du Rhône, au niveau de la sortie numéro 30 de Belleville, Châtillon-sur-Chalard.

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1: Et avant de parler de vos conditions météo, le rappel à l'est de Lyon d'une voie de droite neutralisée. Une voiture est en panne, on attend l'arrivée du dépanneur dans les prochaines minutes sur la 432 direction Paris, kilomètre 12, c'est juste après la barrière de péage de la Boisse. Le patrouilleur est présent en protection. Et il y a également pas mal de chevreuils qui ont été vus en bordure des voies. Tout d'abord sur l'A6 au kilomètre 335, c'est du côté de Chalon Sud, la sortie 26, ainsi qu'au kilomètre 412. Cette fois-ci, c'est au niveau de la sortie 30 de Belleville-Châtillon sur Chalaronne et dans le département du Doubs. C'est au kilomètre 136 qu'un chevreuil a été vu. Cette fois-ci, c'est entre la sortie 3 de Besançon-Centre et la sortie 2.1 d'Arc-et-Senan d'Ampierre-Gendré. À chaque fois, vous êtes concerné, quel que soit votre sens de circulation, car ces animaux peuvent traverser la chaussée à tout moment. Je vous le disais donc, on va parler météo à présent, avec toujours beaucoup de pluie, notamment en Bourgogne, en Île-de-France et en Champagne-Ardenne. De la pluie qui vous oblige à modérer votre vitesse. C'est pas plus de 110 km/h sur autoroute dans de telles conditions. C'est le cas par exemple sur la 5A, la 5B ou encore l'autoroute A6.
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1: Et on voit à présent comment cela va évoluer pour la suite et la fin de cette journée de dimanche. Avec les prévisions de Météo France, elles sont signées Marion Pira.
2: Le temps s'annonce bien agité aujourd'hui. Une nouvelle salve orageuse s'organise cet après-midi entre la Nouvelle-Aquitaine, le Nord-Auvergne, le Centre, le Morvan et la région parisienne. Ces orages pourront être ponctuellement forts, accompagnés de petites grêles et de pluies intenses. Des Cévennes à Rhône-Alpes, sur le Dijonais, la Franche-Comté et le Grand Est, le ciel est bien nuageux et quelques ondées sont possibles. En soirée, les orages se décaleront vers la Champagne-Ardenne. Cet après-midi, les températures amorcent une baisse, mais elles restent douces pour la saison. 20 degrés à Paris et Bourges, 21 degrés pour Nancy, Dijon, Lyon, Clermont-Ferrand et Bordeaux, encore 24 degrés à Grenoble. Des orages seront encore au programme sur la plupart des régions pour le début de la semaine à venir. Une accalmie se dessinera entre mercredi et vendredi, mais dès samedi, des averses orageuses envahiront à nouveau le pays. La baisse des températures se poursuivra dans la semaine et les thermomètres passeront légèrement sous les niveaux de saison. Marion Pira, Météo France pour Autoroute Info.
1: Dans quelques minutes, on vous dira comment procéder en cas de panne sur autoroute. Ce sera après Charlotte Cardin.
3: Tant pis.

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4: Le dépanneur est arrivé il y a quelques instants au niveau de la voiture arrêtée au kilomètre 12 de la 432 direction Paris. La voie de droite est toujours neutralisée juste après la barrière de péage de la Boisse. L'intervention devrait se terminer normalement dans les toutes prochaines minutes. Quel comportement adopter en cas de panne? Nadine Végiel des autoroutes APRR est interrogée par Elliot Monod et elle nous rappelle l'angoisse que cela peut générer.
5: C'est un moment extrêmement anxiogène. Alors, quelle que soit la personne qui tombe en panne, âgée, en famille, seule, accompagnée, etc., c'est toujours un grand moment de stress. Les clients nous l'évoquent a posteriori et heureusement, ça veut dire que tout s'est bien passé. Mais souvent, l'émotion qu'ils décrivent est extrêmement forte.
6: Oui, parce qu'on se retrouve près des voies, là où des véhicules circulent vite, forcément, on est sur autoroute. Quelles sont les interrogations qui reviennent le plus souvent?
5: Alors, je pense que les clients s'interrogent de savoir quels sont les bons réflexes à avoir, qu'est-ce que je dois faire, qu'est-ce que je ne dois pas faire quand je tombe en panne. La première des choses à faire, c'est de prévenir notre équipe d'experts, la sécurité de l'autoroute. Et puis,
6: premièrement, on se signale, en fait, déjà.
5: Alors, impératif, soit par une borne orange au bord de l'autoroute, soit par l'application SOS Autoroute, pour qu'on puisse être géolocalisé et qu'on nous dise, voilà ce que vous allez devoir faire ou ce que nous, on va faire pour vous. Mmh. C'est très important.
6: Et donc, une fois qu'on a fait ça, qu'est-ce qu'on fait?
5: J'ai envie de dire, la priorité, c'est de se mettre en sécurité et toutes les personnes qui sont dans l'habitacle, qu'il faut absolument protéger. Donc, on ne laisse personne dans la voiture au bord de l'autoroute. Tout le monde sort et du côté le plus éloigné de la circulation possible, donc souvent par la droite quand on est sur la bande d'arrêt d'urgence.
6: On se met derrière les glissières de sécurité. On avait dit loin des voies de circulation, mais ça veut dire
5: derrière. Voilà, absolument derrière. Voilà, c'est pas toujours extrêmement confortable en fonction de la météo et de l'endroit où l'on se trouve, mais c'est l'endroit où on est le plus en sécurité et ne laisser personne dans la voiture. Ça serait vraiment les mettre en danger.
7: Il faut aussi penser à mettre son gilet de sécurité afin d'être bien visible et allumer les feux de détresse de son véhicule. À partir de là, il faudra s'armer d'un peu de patience. Mais sachez quand même que sur autoroute, les délais d'intervention, tout comme les tarifs, sont réglementés. Après votre appel au PC de circulation, le dépanneur doit arriver dans les 30 minutes et respecter une grille tarifaire officielle qui est définie par la loi. À retrouver d'ailleurs sur notre site voyage.aprr.fr.

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1: Il est 9h30, excellente journée en notre compagnie avec une intervention qui se poursuit. Le dépanneur charge la voiture en difficulté sur son plateau au kilomètre 12 de la 432 direction Paris. C'est juste après la barrière de péage de la Boisse. Le patrouilleur est présent en protection. La voie de droite est toujours neutralisée. Du côté de la Haute-Marne, des chevreuils ont été vus au kilomètre 114 de la 31. C'est au niveau de la jonction avec l'autoroute A5 dans le secteur de Langres. Et sur l'A6, là aussi un chevreuil a été vu au kilomètre 412. C'est à hauteur de la sortie 30 de Belleville. Et ça vous concerne quel que soit votre sens de circulation, car l'animal peut traverser à tout moment. À noter également toujours beaucoup de pluie sur votre trajet en Ile-de-France, en Champagne-Ardenne, ainsi qu'en Bourgogne, de la pluie qui peut gêner votre visibilité. Pensez donc à bien allumer vos feux de croisement. Voyons à présent, depuis la rédaction de France Info, quels sont les titres de l'actualité nationale et internationale.
2: Au Météo-Régimbau et à la une ce matin, un naufrage dans la Manche la nuit dernière.
3: Deux migrants sont morts dans le naufrage de leur embarcation au large de Neuchâtel-Ardelot, au sud de Boulogne-sur-Mer, lors d'une tentative de traverser vers le Royaume-Uni. Il y a une impuissance générale de l'État, dénonce sur France Info Denis Durand, le maire de Bangy-sur-Cran, près de la Free Party qui se déroule depuis vendredi dans le Cher, et où est attendu ce matin le ministre de l'Intérieur, Laurent Nunez. Elle rassemble 40 000 personnes selon un collectif, 17 000 pour la préfecture. Le Premier ministre demande un plafonnement généreux des prix à la pompe à Total Énergie pour redistribuer les super profits réalisés grâce à la flambée des cours du pétrole depuis le début de la guerre au Moyen-Orient. Premier départ à midi 18, la gare de Lyon à Paris rouvre à la mi-journée après 3 jours de fermeture pour travaux.
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1: Retour de l'information en trafic dans 5 minutes sur Autoroute Info, le temps d'écouter le dernier titre de Bruno Mars.

Le patrouilleur ramasse les tout derniers cônes de signalisation sur la voie de droite de la 432 direction Paris. Le dépanneur est parti. Ce patrouilleur se rend actuellement en direction de son camion, mais il se trouve sur les voies. Respectez donc bien corridor de sécurité juste après la barrière de péage de la Boisse à 432 direction Paris, kilomètre 12. Quant à nous, on sera de retour à 9h45 sur Autoroute Info. Ce sera après Earth, Wind and Fire ou encore Pony Pony Run Run.

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1: L'information trafic à 9h45, c'est ce chevreuil qui a été vu en Haute-Marne dans le secteur de Langres au niveau de la bifurcation entre les autoroutes A31 et A5, kilomètre 114 de l'A31. Vous êtes concerné quel que soit votre sens de circulation car il peut traverser à tout moment. Et enfin, vous en rendez compte si vous êtes du côté de l'Île-de-France, de la Champagne-Ardenne ou encore de la Bourgogne. Pas mal de pluie sur votre trajet et des chaussées complètement détrempées. La semaine prochaine, pour cause de travaux, la 40 sera fermée dans les deux sens de circulation la nuit à partir de 20h30 jusqu'à 6h le lendemain matin entre la sortie 11 Seyssel-Frangy et la sortie 13 de Saint-Julien en Genevois pour des travaux dans le tunnel du Juhache.
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1: Dans quelques instants, on évoquera une idée plutôt originale pour voyager avec l'esprit libre. Ce sera après Pierre Garnier.

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12: L'information trafic reviendra à 10h sur Autoroute Info. Ce sera après Maneskin ou encore Tasmin Archer. Tout de suite, on vous propose une manière assez inédite de voyager, le vagabondage. Véronique Voiron est allée glaner des conseils auprès d'un spécialiste.
13: C'est dans la Drôme, dans un bois au bord d'une rivière paisible, mais habillée, je vous rassure, que je retrouve Nance Thomasset, l'un des membres du duo Nance et Moutz de l'émission Nu et culotté. Il nous livre tout d'abord sa définition du vagabondage.
14: Le vagabondage, c'est une forme de voyage dans lequel on se lance avec une contrainte particulière, par exemple le fait d'avoir peu d'argent ou pas du tout, pas de vêtements dans notre cas, peu de ressources en général, ce qui fait qu'on va se retrouver dans un état de vulnérabilité choisi et qui va provoquer de la rencontre nécessairement parce qu'on va avoir besoin des autres pour manger, dormir, se déplacer.
13: Et pour vagabonder, pas besoin de partir forcément très loin.
14: Allez, je sors du boulot ce soir et je sais pas où je vais, je me prends une heure pour aller errer dans des nouvelles rues que j'ai jamais explorées. Ou tiens, je vais poser des questions au hasard à des passants. Et de faire des petites expériences comme ça, pour moi, le voyage passe beaucoup par le côté ludique et l'expérience. Et j'aime me dire que c'est du coup beaucoup plus accessible que s'il faut à chaque fois payer un billet de train, d'avion et puis un hôtel, quoi.
13: Comment s'y prendre pour tenter l'expérience ?
14: Moi, j'invite les gens déjà à oser leurs rêves à eux. Peu importe si ça plaît aux autres ou pas, ça c'est mon rêve, j'y vais. Ça peut être un truc très irrationnel, très simple, ça peut être d'aller voir ma grand-mère, je sais pas où, ou je sais pas, aller dans telle région parce que ça me ramène à des souvenirs d'enfance. Donc voilà, contacter déjà son rêve, et puis ensuite de garder le cap. Il y a toute la vie pour faire notre Himalaya, donc pas la peine de vouloir le réaliser en un an.
13: L'idée, donc...

0: Donc, quand on se lance dans le vagabondage, c'est d'y aller progressivement.
1: Pour nous, l'unicuité, ça ne s'est pas fait en un jour. Il y a eu plein d'étapes avant. Une étape de voyager juste avec un sac à dos, après avec un sac à dos de plus en plus léger, un jour sans argent. Et un jour, on a fait le pas de voyager en partant depuis la nature et un jour en partant à poil. Du coup, pour quelqu'un qui n'a jamais fait d'autostop, peut-être c'est pas le premier pas à faire. Peut-être ça va être le covoiturage. Et une fois qu'on a renouvelé l'expérience plusieurs fois, qu'on commence à avoir confiance, peut-être qu'on peut se mettre à l'autostop et aller effectivement dans des stations-service pour pouvoir choisir ses conducteurs.
0: Et quand on interroge sur le bilan de ces 14 années de vagabondage à travers la France.
1: Rien que de penser à toutes ces personnes qui nous ont fait confiance. Pour moi, les véritables personnes culottées, c'est ceux qui osent encore aujourd'hui ouvrir leurs portes à des inconnus.
0: À présent, à vos baluchons et à vous de jouer.

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1: Il est 10h, bienvenue sur Autoroute Info, bonne route.
2: Bon dimanche.
0: 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Jérémy Esclavard.
1: Et en ce milieu de matinée, l'actualité principale de votre route, c'est la pluie qui continue de tomber du côté de la Bourgogne, de la Champagne-Ardenne ou encore du côté de l'Île-de-France. Si vous êtes sur la 5, la 26 ou encore la 6, il va falloir lever le pied. C'est pas plus de 110 km/h sur autoroute dans de telles conditions. Et n'hésitez pas non plus à augmenter les intervalles de sécurité avec les autres véhicules pour ne pas être gêné par les projections d'eau qu'ils dégagent. Voyons à présent depuis la rédaction de France Info quels sont les titres de l'actualité nationale et internationale.
3: Et à la une, Théo Metton-Régimbaud, Laurent Nunez attendu dans le Cher.
4: Le ministre de l'Intérieur se déplace sur le site de la Free Party qui se tient illégalement depuis vendredi sur un champ de tir de l'armée. Elle rassemble 40 000 personnes selon un collectif, 17 000 pour la préfecture. Hier, 650 gendarmes étaient mobilisés ainsi qu'une centaine de secouristes. L'automobiliste de 21 ans mis en cause après la mort d'un cycliste jeudi à Déol dans l'Indre, mis en examen, placé sous contrôle judiciaire. Jeudi, le conducteur a volontairement projeté un vélo sur le bas-côté. La victime a été traînée sur plusieurs mètres, décédée de ses blessures. L'enquête pour violence avec arme ayant entraîné la mort sans intention de la donner se poursuit. Israël ordonne de nouvelles évacuations dans des villages au-delà du secteur contrôlé par l'armée au sud du Liban. Des ordres souvent donnés avant des bombardements. Hier, malgré le cessez-le-feu, 3 personnes ont été tuées dans des frappes. Les routes du quart nord-ouest de la France sont orange aujourd'hui dans le sens des retours alors que se terminent les vacances scolaires de la zone C, celle des Parisiens notamment.
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1: Retour de l'information, trafic dans moins de 5 minutes sur Autoroute Info. Avant cela, dans notre playlist, c'est Elena. Vous pouvez noter qu'elle sera de passage au festival Solidays à Paris le 26 juin prochain.

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2: Priorité à votre sécurité sur Autoroute Info avec un véhicule signalé en panne dans la sortie 30 de Belleville à Châtillon-sur-Chalaronne. Lorsque vous quittez l'A6 en direction de Paris et à l'est de Lyon, une voiture est en panne sur la bande d'arrêt d'urgence au kilomètre 24 de la 46 direction Paris. C'est après la bifurcation avec l'autoroute A42. Il n'y a pas de gêne, mais il faut vous décaler autant que possible. Sur la gauche, c'est un secteur également où il pleut, les chaussées sont détrempées. Soyez donc particulièrement vigilants. Retour de l'information trafic à 10h15 sur Autoroute Info, ce sera après Sia. Et tout de suite, c'est le boss, Bruce Springsteen.

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1: Et l'information trafic, c'est ce dépannage en cours sur la bande d'arrêt d'urgence de la 46 direction Paris au kilomètre 24. C'est après la jonction avec la 42. Même s'il n'y a pas de gêne, il y a un petit peu de monde sur la bande d'arrêt d'urgence et il faut donc vous décaler autant que possible sur la gauche pour respecter le corridor de sécurité. À noter également du côté de Belleville, dans la sortie 30 de la 6 direction Paris, une voiture en panne. Le dépanneur et le patrouilleur vont se rendre sur place dès que possible.
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1: Côté ciel, toujours pas mal de pluie en Auvergne-Rhône-Alpes ainsi qu'en Bourgogne et en Champagne-Ardenne. De la pluie qui parfois rend les chaussées complètement détrempées. Il faut donc bien adapter votre vitesse. C'est pas plus de 110 dans de telles conditions. Et on voit tout de suite avec Marion Pira de Météo France comment cela va évoluer pour la suite et la fin du week-end.
2: Le temps s'annonce bien agité aujourd'hui. Une nouvelle salve orageuse s'organise cet après-midi entre la Nouvelle-Aquitaine, le Nord-Auvergne, le Centre, le Morvan et la région parisienne. Ces orages pourront être ponctuellement forts, accompagnés de petites grêles et de pluies intenses. Des Cévennes à Rhône-Alpes, sur le Dijonais, la Franche-Comté et le Grand Est, le ciel est bien nuageux et quelques ondées sont possibles. En soirée, les orages se décaleront vers la Champagne-Ardenne. Cet après-midi, les températures amorcent une baisse, mais elles restent douces pour la saison. 20 degrés à Paris et Bourges, 21 degrés pour Nancy, Dijon, Lyon, Clermont-Ferrand et Bordeaux, encore 24 degrés à Grenoble. Des orages seront encore au programme sur la plupart des régions pour le début de la semaine à venir. Une accalmie se dessinera entre mercredi et vendredi, mais dès samedi, des averses orageuses envahiront à nouveau le pays. La baisse des températures se poursuivra dans la semaine et les thermomètres passeront légèrement sous les niveaux de saison. Marion Pira, Météo France pour Autoroute Info.
1: À suivre, une plongée au cœur d'un PC autoroutier avec un opérateur qui décrira les outils à sa disposition pour assurer la gestion des tunnels. Ce sera après Shakira.

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1: Avec un véhicule arrêté au kilomètre 5 de l'autoroute A5A en direction de Melun, c'est après la sortie 12 pour Cesson vers Saint-Denis. Pour le moment, je ne sais pas encore s'il y a de la gêne ou non au trafic. Plus d'informations à suivre dans quelques instants sur Autoroute.

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8: En Ile-de-France, un véhicule est signalé en panne au kilomètre 5 de la 5A en direction de Melun. C'est après la sortie 12 pour Cesson. Pour le moment, je ne sais pas encore s'il y a de la gêne ou non à la circulation. Soyez particulièrement attentifs. Et il y a également pas mal de camions arrêtés en bordure des voies de la 5. Trois camions en direction de Nancy et de Dijon, kilomètre 191. Ils sont au niveau d'un refuge après la sortie 23. Pour Château-Vilain, et il y a également pas mal de piétons qui gravitent autour de ces camions. Élise Valade vous reparlera de tout ça lors du prochain point trafic à 10h30. Elle reviendra également sur vos conditions météo avec toujours pas mal de pluie en Ile-de-France, en Bourgogne ou encore en Auvergne-Rhône-Alpes. Mais avant cela, on va parler de la sécurité dans les tunnels autoroutiers. Cela demande une attention particulière. Les opérateurs des postes de commandement y sont formés soigneusement. Présentation de leur travail avec Lionel Favre, technicien sécurité trafic sur l'A40. Reportage d'Olivier Noël.
9: L'autoroute A40 entre Saint-Martin et Bellegarde, nous appelons cette section la zone sensible. C'est-à-dire qu'on a des procédures particulières en cas d'événement sur cette zone.
10: Avec donc des outils spécifiques pour les opérateurs du poste de commandement. Comme cet écran avec le schéma détaillé des tunnels, ses portes de secours, ses téléphones et ses extincteurs.
9: Il s'agit là du synoptique de la gestion technique centralisée. C'est une vue d'ensemble de tous les équipements qui permet à l'opérateur, en un coup d'œil, de détecter une ouverture de porte, un décroché extincteur, un appel SOS... Surtout de localiser précisément l'endroit où le client sera.
11: Et ça permet de voir où il faut intervenir.
9: Voilà, directement. Ce sont des capteurs qui lui remontent une alarme. Et ensuite, grâce à la vidéo, il peut regarder et analyser la situation.
11: Alors ici, je vois un écran avec plein de couleurs différentes. Ça clignote. Qu'est-ce que c'est?
9: Donc oui, l'opérateur a ce qu'on appelle une détection automatique d'incident. Ce sont donc tout un réseau de caméras tunnel qui vont détecter automatiquement des situations anormales en tunnel. Ça peut être un véhicule qui va s'arrêter sur une voie, un objet sur la chaussée, un piéton qui se promène. On peut détecter un accident, on peut détecter de la fumée. Donc c'est un outil précieux pour l'opérateur.
11: Si ça arrive, qu'est-ce qui se passe? Il y a un signal sonore lumineux?
9: Oui, voilà, on a un signal sonore et donc la caméra concernée est projetée sur un autre écran, en plus grand. Directement, l'opérateur, en un coup d'œil, visionne l'alarme et pourra ensuite agir sur sa gestion technique centralisée, couper en quelques secondes une voie de circulation ou même complètement un tunnel grâce à des barrières type SNCF. Et donc, il a aussi accès à toutes les fonctionnalités du tunnel, la ventilation, l'éclairage, l'accès au groupe électrogène. Il peut vérifier que tous les équipements sont opérationnels 24 heures sur 24.
11: Ça demande une sacrée formation, ça, parce que c'est quand même une responsabilité aussi.
9: Oui, la formation opérateur tunnel est vraiment spécifique et quand même très très longue. Il faut environ un an pour être à peu près opérationnel et serein dans son poste.
10: Un travail qui se fait en lien étroit avec les cadres d'astreinte, les patrouilleurs, les pompiers et la gendarmerie.

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1: Une voiture en feu est signalée sur l'autoroute A5 près de Troyes dans le département de l'Aube, kilomètre 92. C'est après avoir passé la sortie 20 Romilly Aix-en-Othe. Voiture immobilisée sur un refuge, mais c'est assez impressionnant. Un véhicule en flammes sur les bords de l'autoroute A5. Les services d'intervention sont en route. La zone n'est pas encore sécurisée.

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1: Et dans l'actualité de votre route, un ciel de plus en plus chargé de nuages qui apportent de la pluie sur le bassin parisien, la Lorraine, le Nord-Bourgogne, une bonne partie d'Auvergne-Rhône-Alpes. Adaptez bien votre vitesse aux conditions météo où vous avez pas plus de 110 km/h sur autoroute, en voiture, sur une chaussée mouillée. L'actualité de la route, ce sont également diverses interventions qui sont en cours, notamment depuis quelques instants dans le département de l'Aube, près de Troyes. Une voiture a pris feu et elle est arrêtée sur les bords de l'autoroute A5 en direction de Paris, kilomètre 92. Elle est sur un refuge après la sortie 20 Romilly, Aix-en-Othe. Pour l'instant, la zone n'est pas encore sécurisée. Le patrouilleur va arriver, bien sûr, les pompiers ont été appelés pour intervenir au niveau de cette voiture en flammes près de Troyes dans l'Aube. Une voiture abandonnée en bordure des voies de circulation, c'est du côté du bassin parisien sur la 5A en direction de la province, kilomètre 5. Le patrouilleur l'a repéré, elle est sur la bande d'arrêt d'urgence après Savigny, Cesson vers Saint-Denis, la sortie numéro 12. Les CRS vont arriver. À noter également l'arrivée du patrouilleur au niveau d'une voiture arrêtée dans une bretelle de sortie d'autoroute. C'est sur la 6, l'axe Paris-Lyon, qu'il y a une voiture arrêtée dans la sortie 30 de Belleville. Elle est arrêtée sur une bande d'arrêt d'urgence étroite dans un virage dans la sortie 30 Belleville de l'autoroute A6. Soyez prudents, vous qui allez emprunter cette bretelle, le temps du dépannage de cette voiture. Et puis, on va rester du côté de la région lyonnaise avec une voiture arrêtée sur la bande d'arrêt d'urgence. Un garagiste qui est arrivé sur place il y a quelques minutes. Un patrouilleur également sur les lieux, l'attente des CRS. Voiture sur la bande d'arrêt d'urgence sur la 46, direction Villefranche-sur-Saône, Paris, kilomètre 24, c'est après la jonction avec la 42. L'actualité trafic revient sur Autoroute Info. On se retrouve dans moins de 3 minutes et tout de suite, ce sont les titres de France Info.
2: Et en une minute, Théo Metton-Régimbault et deux migrantes sont mortes la nuit dernière.
3: Dans une tentative de traversée de la Manche pour rejoindre le Royaume-Uni au large de Neuchâtel-Ardelot au sud de Boulogne-sur-Mer, leur embarcation qui transportait environ 80 personnes s'est échouée sur une plage. Donald Trump va étudier le plan de Téhéran proposé aux États-Unis pour aboutir sur la paix. Nouveau plan en 14 points qui inclut notamment un retrait des forces américaines situées proche de l'Iran, la levée du blocus des ports iraniens ou encore le versement de réparations. Mais le président américain doute que ce plan soit acceptable. Bali Bagayoko, le maire LFI de Saint-Denis, appelle à une nouvelle marche contre le racisme et toutes les formes de discrimination le 21 juin prochain. Il estime que les actes et propos racistes se normalisent dans l'espace public. En rugby, seconde demi-finale de la Coupe des Champions cet après-midi entre l'Union Bordeaux-Bègles et les Anglais de Bath. Les Irlandais du Leinster, eux, sont qualifiés pour la finale qui se tient fin mai à Bilbao.
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1: Et votre route continue avec celle qui sera Wheel of Green Paris le 6 juin prochain. Et elle est dans la playlist Autoroute Info dans ce duo avec This Is. C'est Théodora pour vous accompagner sur les prochains kilomètres. Bonne route à tous, restez prudents.

Des rappels de véhicules en feu, c'est dans le département de l'Aube, près de Troyes, sur l'autoroute A5. Entre Troyes et Paris, il y a une voiture arrêtée sur un refuge en flammes après la sortie 20 pour Remilly, plus précisément encore à hauteur du kilomètre 92. Les services autoroutiers sont alertés. Les pompiers également vont intervenir. Il va y avoir pas mal de monde en bordure de la circulation au niveau de ce véhicule en feu sur la 5 en direction de Paris, kilomètre 92. Soyez particulièrement prudent. La musique pour vous accompagner et ce titre de Dido, un peu de douceur pour vous qui êtes sur la route ce samedi.

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1: L'information trafic de ce dimanche 3 mai, c'est un accident qui s'affiche à l'instant sur les écrans de contrôle et qui vous concerne si vous êtes sur l'autoroute A6, l'axe Paris-Lyon, en direction de Lyon et du sud de la France, kilomètre 368. On n'en sait pas plus quant à la nature précise de cet accident, le nombre de véhicules impliqués, la position peut-être sur les voies. L'autoroute A6 est une des autoroutes les plus fréquentées pour ce dimanche et donc attention, il peut y avoir un ralentissement qui se forme assez vite au niveau de cet accident à la traversée du département de la Saône-et-Loire. Après avoir passé tournu la sortie numéro 27, un patrouilleur est en route. On en saura plus dans les prochaines minutes. L'actualité trafic, c'est une intervention qui se met en place près de Troyes dans le département de l'Aube où une voiture est en feu sur les bords de l'autoroute A5 en direction de Paris. Il y a un agent autoroutier qui neutralise la voie de droite en protection. La voiture est sur un refuge. Kilomètre 92, c'est après la sortie pour Romilly, Aix-en-Othe, la sortie numéro 20. Les pompiers vont arriver. Pour le moment, vous n'avez que la file de gauche pour passer au niveau de cette intervention. Par ailleurs, eh bien, la pluie s'est invitée peut-être sur votre route. Gardez des distances de sécurité suffisantes avec le véhicule qui se trouve devant vous. Si vous roulez effectivement sur une chaussée mouillée, n'oubliez pas que les distances de freinage sont augmentées. À noter, entre Besançon et Montbéliard, en Franche-Comté, sur la 36, direction de l'Allemagne, la sortie 7 Bavant est fermée jusqu'au lundi 18 mai, pendant toute la durée de la fête foraine d'Audincourt. Et puis, les trois premières nuits de la semaine qui arrivent en Rhône-Alpes, l'autoroute A40 sera fermée dans les deux sens pour des travaux nocturnes, 20h30, 6h du matin, entre la sortie 11 Seyssel-Frangy et la sortie 13 Saint-Julien en Genevois, pour des travaux dans le tunnel du VUH.
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2: Vrai ou faux, un chantier n'est pas limité dans sa longueur.
3: C'est faux. Les sociétés d'autoroute sont soumises à des réglementations très strictes, y compris concernant la longueur d'un balisage. Généralement, il doit être inférieur ou égal à 6 km, avec parfois des particularités en fonction des départements.
2: Et quels sont les cas où ces travaux peuvent être plus longs ?
3: On peut avoir des balisages atteignant les 10 km, notamment pour les chantiers sur la signalisation horizontale ou encore de fauchage. En principe, il reste en place pour une durée inférieure à 9 heures. Toutefois, pour certains travaux, comme par exemple pour refaire la chaussée ou des ponts, des arrêtés temporaires peuvent être demandés pour augmenter cette limite des 6 km.
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1: L'actualité trafic de retour dans moins de 5 minutes. Restez bien à l'écoute d'Autoroute Info et tout de suite la musique, un duo entre Daisy et Joseph Kamel.

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8: Gros plan sur Autoroute Info, près de Troyes dans le département de l'Aube sur l'autoroute A5 où une voiture avait pris feu tout à l'heure en direction de Paris. Kilomètre 92, il y a encore des véhicules de pompiers qui sont arrivés, donc en tout 4 véhicules de pompiers sur place après Romilly, la sortie numéro 20, et le passage uniquement sur la file de gauche. Ça prend un petit moment hein, pour s'occuper de ce véhicule qui avait pris feu, tout simplement parce que c'est un véhicule hybride et les interventions de pompiers sont toujours plus longues, voire plus compliquées lorsque ces véhicules prennent feu. C'est ce qui se passe en ce moment après la sortie 20 de Romilly sur l'autoroute A5. Tout se passe évidemment sous la protection des agents autoroutiers et des gendarmes qui sont sur place sur l'A5 direction Paris. Eh bien justement, le reportage qui nous emmène à quelques kilomètres de Paris, c'est en bordure de l'autoroute A6 qui se trouve la demeure des rois. Adeline Després a poussé les grilles du château de Fontainebleau.
9: Tout commence ici, dans l'allée de l'entrée principale du château. Sylvain Moulaine, directeur de la communication.
10: Nous sommes ici dans la cour d'honneur, qui est un peu la synthèse du château de Fontainebleau et de sa richesse. On a plusieurs bâtiments. On a un bâtiment qui date de François Ier, on a un autre qui date d'Henri II, on a une aile qui date de Louis XV, et puis on a surtout la pièce phare de cette cour d'honneur, qui est l'escalier en fer à cheval, qui est mythique, qui est connu de tous, construit par Louis XIII, et sur lequel Napoléon, donc grande figure historique que vous avez effectivement sur les panneaux d'autoroute, qui a fait ses adieux ici à sa vieille garde en 1814 avant de prendre l'exil.
9: Pénétrons ensuite sous l'escalier dans la chapelle de la Trinité, dont la voûte date d'Henri IV. Impressionnante de peintures et de stucs, elle porte l'empreinte de l'histoire au-delà de ses décors.
10: Le 5 septembre 1725, le roi Louis XV s'est marié ici à Fontainebleau. Pour la petite anecdote, les mémorialistes racontent que la reine, la future reine de France, quand elle est rentrée dans la chapelle, une fois arrivée à l'hôtel, eh bien, sa traîne était encore à l'entrée de la chapelle. Donc c'est vous dire la longueur de cette traîne de la future reine de France.
9: 1500 pièces, 5 cours principales. Il s'agit de la seule demeure royale, impériale et même papale à avoir été habitée pendant 7 siècles. Un véritable millefeuille historique.
10: Chaque souverain, à quelques exceptions près, a gardé, a conservé ce

0: avait fait son prédécesseur, et donc on a plutôt un amalgame de plusieurs architectures. Et donc aujourd'hui, à la fois à l'extérieur mais aussi à l'intérieur, c'est le seul château en France où vous passez de décors de la Renaissance qui vont jusqu'au décor du Second Empire.
1: Mais à Fontainebleau, il n'y a pas que le château qui se visite. Un musée est aussi consacré à Napoléon, sa vie personnelle et son destin politique. Le château abrite aussi 130 hectares de jardins et une salle de jeux de paume d'époque encore en activité. Un lieu qui vaut le détour, situé à une quinzaine de minutes de la 6.

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2: Bon dimanche à l'écoute de nos programmes. Le point de circulation à la mi-journée.
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2: Un week-end qui marque la fin des congés scolaires de printemps pour les académies de la zone C. Et ce dimanche, on attend du monde aussi, tout simplement parce que c'est la fin du long week-end du 1er mai. Journée classée orange sur les routes du quart nord-ouest jusqu'en Île-de-France. Des prévisions qui ne sont pas démenties par les taux de circulation depuis tôt ce matin. Beaucoup de monde sur l'autoroute A6 entre Lyon et Paris. L'arrivée dans le bassin parisien qui est de plus en plus chargée avec actuellement une bonne quarantaine de minutes nécessaires pour les 30 derniers kilomètres de la 6 une fois que vous allez quitter les autoroutes à PRR. C'est ce qu'indiquent les remontées GPS. Mais globalement, ça se passe quand même plutôt bien pour une journée de retour de vacances, malgré la pluie par endroits qui s'est bien installée sur la Champagne, le Nord-Bourgogne, l'Auvergne-Rhône-Alpes. Adaptez votre vitesse et augmentez les distances de sécurité. Vous qui roulez en ce moment, peut-être sur une chaussée mouillée. L'actualité trafic, c'est également une intervention un peu particulière. Il s'agit de s'occuper d'une voiture qui avait pris feu en bordure de l'autoroute A5 en milieu de matinée en direction de Paris, kilomètre 92. Les quatre véhicules de pompiers sont toujours sur place. C'est un véhicule hybride, une intervention plus longue, voire plus compliquée pour les pompiers. Après Romilly, la sortie numéro 20, il y a la voie de gauche qui est la seule disponible pour passer, celle de droite est neutralisée en protection des différentes équipes sur les lieux. Retour des conditions de circulation, c'est dans moins de 5 minutes. Restez bien à l'écoute d'Autoroute Info, ce sera après la musique. Et tout de suite, ce sont les titres de France Info.
3: De l'actualité en une minute et en Israël, la justice prolonge la détention des deux militants de la flottille pour Gaza.
4: Prolongation de 2 jours. Un Espagnol, un Brésilien comparaissaient ce matin devant la justice israélienne. Ils ont été arrêtés à bord de la flottille pour Gaza avec d'autres militants, dont des Français. L'objectif était de forcer le blocus sur l'enclave palestinienne. L'Iran, encore une fois, met la pression sur les États-Unis. Washington n'a le choix qu'entre une opération impossible ou un mauvais accord. C'est ce que disent les gardiens de la révolution. Ils ont fait une nouvelle proposition au président américain pour relancer les négociations autour d'un accord de paix en Iran, mais d'ores et déjà Donald Trump prévient qu'il y a peu de chances qu'il l'accepte. Une marche blanche à Grenoble à 14h après la mort par balle de 4 personnes ces dernières semaines. La mobilisation vise à alerter sur la multiplication des violences. Et puis objectif final pour l'UBB, le champion en titre d'Europe affronte le club français de Bâle cet après-midi. Seconde demi-finale de la Coupe des champions de rugby, coup d'envoi 16h à suivre sur France Info.
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2: La suite du programme, un premier extrait de son nouvel album qui devrait sortir fin septembre, c'est Pierre Demar.

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3: L'actualité de votre route, c'est une circulation soutenue sur l'autoroute A6, l'axe Lyon-Paris, depuis la région lyonnaise jusqu'au nord de la Bourgogne, dans le secteur d'Auxerre. Parfois des seuils de saturation qui sont atteints, voire dépassés, comme en ce moment du côté de Chalon-sur-Saône. Ça peut vouloir dire qu'il est possible d'avoir des ralentissements ponctuels qui se forment au moindre micro-événement pour vous qui êtes dans cette circulation intense sur l'autoroute A6. Essayez de garder de distance de sécurité suffisante avec le véhicule qui se trouve devant vous. L'actualité trafic de retour à 12h15. On vous a préparé un titre de Laurent Voulzy et tout de suite, c'est Shawn Mendes et Camila Cabello pour vous accompagner sur les prochains kilomètres. Bonne route à tous.

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1: Un accident s'est produit sur l'autoroute A5 en direction de Paris, aux alentours du kilomètre 63. C'est près de la jonction avec l'autoroute A19, près de Sens. Il y a une voiture immobilisée sur la bande d'arrêt d'urgence et peut-être des débris sur la chaussée, là où s'est produit l'impact. La zone n'est pas encore sécurisée. Le patrouilleur est en route près de Sens au niveau de la jonction avec la 19 pour les conducteurs qui restent sur la 5 en direction de Paris. Information à suivre en restant à l'écoute d'Autoroute.

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1: Un accident s'est produit il y a quelques minutes de cela, près de Sens, dans le département de l'Yonne, sur l'autoroute A5. En direction de Paris, vous êtes concerné au kilomètre 63. Il y a des débris sur la chaussée, peut-être bien au niveau de l'accident impliquant une voiture, qui est sur la bande d'arrêt d'urgence. Pour l'instant, la zone n'est pas encore sécurisée. Pas mal de monde en circulation ce dimanche sur le chemin du retour. D'ailleurs, depuis la région lyonnaise, pour les conducteurs qui vont en direction de Dijon, Strasbourg, évitez de prendre l'autoroute A6, quittez Lyon par la 42, vous suivez ensuite Bourg-en-Bresse, Dijon par la 39. Sur cet itinéraire, la circulation est parfaitement fluide, alors que sur l'autoroute A6 en direction de Paris, les seuils de saturation sont régulièrement atteints entre Lyon et Beaune notamment, jusqu'à la traversée du nord de la Bourgogne. La circulation est particulièrement soutenue un dimanche de retour de vacances, de retour de long week-end du 1er mai et beaucoup de circulation attendue évidemment en direction de la capitale.
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1: Et la circulation soutenue s'ajoute la météo avec de la pluie qui vous accompagne sur le Nord-Bourgogne, l'Auvergne-Rhône-Alpes ou encore en Champagne d'après les cartes satellites en temps réel. Pas beaucoup d'évolution pour le moment côté météo. Le temps reste gris, les nuages chargés de pluie. Quelles évolutions pour les prochaines heures, les prévisions de Météo France, Marion Pirin.
2: Le temps s'annonce bien agité aujourd'hui. Une nouvelle salve orageuse s'organise cet après-midi entre la Nouvelle-Aquitaine, le Nord-Auvergne, le Centre, le Morvan et la région parisienne. Ces orages pourront être ponctuellement forts, accompagnés de petites grêles et de pluies intenses. Des Cévennes à Rhône-Alpes, sur le Dijonais, la Franche-Comté et le Grand Est, le ciel est bien nuageux et quelques ondées sont possibles. En soirée, les orages se décaleront vers la Champagne-Ardenne. Cet après-midi, les températures amorcent une baisse, mais elles restent douces pour la saison. 20 degrés à Paris et Bourges, 21 degrés pour Nancy, Dijon, Lyon, Clermont-Ferrand et Bordeaux, encore 24 degrés à Grenoble. Des orages seront encore au programme sur la plupart des régions pour le début de la semaine à venir. Une accalmie se dessinera entre mercredi et vendredi, mais dès samedi, des averses orageuses envahiront à nouveau le pays. La baisse des températures se poursuivra dans la semaine et les thermomètres passeront légèrement sous les niveaux de saison. Marion Pirat, Météo France pour Autoroute Info.
1: Restez avec nous dans quelques instants, l'information trafic revient. Et puis on parlera aussi de la création du célèbre viaduc de Millau. C'est le prochain reportage qui arrive, cap sur le département de l'Aveyron, juste après la musique, ce titre d'Alex Warren.

0: Beaucoup de circulation en direction de Paris et du nord de la France sur l'autoroute A6, l'axe Lyon-Paris. Et une fois arrivé dans le bassin parisien, une fois quitté les autoroutes APRR, des temps de parcours qui sont autour de 3 quarts d'heure pour les 30 derniers kilomètres de l'autoroute A6 à partir de la jonction avec la Francilienne jusqu'à la porte d'Italie ou la porte d'Orléans d'après les remontées GPS dont on dispose en studio. L'actualité trafic de retour, ce sera à 12h30. On vous a préparé un titre d'Elton John à suivre dans quelques instants. Et puis Renan Luce également en préparation. Nouvelle information, trafic à l'instant sur Autoroute Info, et cela vous concerne sur l'autoroute A36 en direction de Beaune et Paris, kilomètre 196. Il y a un accident qui est signalé, c'est pas très loin de Beaune, en Côte d'Or. Après Saint-Jean-de-Laune, la sortie numéro 1, les services autoroutiers sont alertés. Ils se rendent sur place. Un peu d'histoire avec le reportage qui arrive avec l'un des ponts les plus célèbres de France et du monde, le viaduc de Millau. Il est en service sur l'A75 qui relie Clermont-Ferrand à Béziers depuis 2002. Adeline Després.
1: La Méridienne, comme on la surnomme, doit désenclaver la région en reliant Clermont-Ferrand à Béziers. 340 km d'autoroute qui serpentent dans les massifs nécessitent la création de nombreux ouvrages d'art. Une seule ombre au tableau, le franchissement du Tarn dans la région de Millau. Christian Léry, alors conseiller technique des ministres chargés de l'équipement, se souvient justement de cette période.
2: Il y a eu pendant plusieurs années des études de tracé pour trouver la meilleure solution. Un tracé Grand Ouest, un tracé Grand Est, des tracés médians, des tracés plus proches de Millau.
1: Le choix se porte finalement sur le tracé médian en 1989 pour franchir la vallée du Tarn. Deux solutions émergent, l'une haute, l'autre basse qui descend dans la vallée. Michel Vierlogeux, ingénieur de pont au service d'études techniques des routes et autoroutes, étudie à l'époque ces alternatives.
3: Il y a eu un coup de génie d'un ingénieur routier qui travaillait pour améliorer le tracé et qui nous a dit « Mais pourquoi est-ce que vous descendez dans la vallée ?» Et alors là, ça a été un choc.
1: L'état tranche en 1991. La solution haute est retenue, un ouvrage unique de cause à cause, 270 mètres au-dessus du Tarn. Michel Vierlogeux, concepteur du pont de Normandie, et Sir Norman Foster, architecte de renom, vont concevoir et peaufiner ensemble ce qui va devenir le viaduc de Millau.
3: Il y avait une idée de base qui est d'avoir un ouvrage apparemment très simple, qui soit réduit au minimum. Un tablier mince, un trait entre les deux plateaux et 7 pylônes tous identiques.
1: Les années passent et un problème émerge peu à peu. Celui du financement de ce projet hors norme. L'État lance une consultation auprès de 4 groupes. Eiffage propose 2 projets de viaduc. Une solution en métal et une en béton, financée sur fonds propres. La variante métal séduit. Le groupe Eiffage est choisi pour construire et exploiter le viaduc de Millau en 2001. Le défi s'annonce immense.

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1: Un gros plan sur l'autoroute A5 en direction de Paris. Et il y a un accident signalé depuis quelques instants, kilomètre 63. C'est près de Sens, dans le département de l'Yonne. Alors, une voiture a terminé sa course sur la bande d'arrêt d'urgence. Il peut y avoir des débris là où s'est produit l'accident. Et il peut aussi y avoir des piétons à proximité de ce véhicule accidenté sur l'autoroute A5. La zone n'est pas encore sécurisée. L'alerte a été donnée il y a une douzaine de minutes. Les services d'intervention sont en route.

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1: Un accident signalé il y a quelques minutes de cela sur l'autoroute A36 en direction de Beaune et Paris, kilomètre 196. C'est dans le département de la Côte d'Or, à l'approche de Beaune. Après Saint-Jean-de-Laune, une voiture a terminé sa course dans l'accotement. Il peut y avoir des débris sur la chaussée et là où s'est produit cet accident. Peut-être des piétons aussi à proximité du véhicule accidenté. Alors attention, vous qui êtes en ce moment pas très loin de Beaune, sur l'autoroute A36. Après la sortie 1, Saint-Jean-de-Laune, la zone n'est pas encore sécurisée. Les services d'intervention sont

0: Et beaucoup de monde sur la route ce dimanche. On est de fort trafic classé orange sur le quart nord-ouest avec la fin du week-end du 1er mai, la fin des congés scolaires de printemps. Et beaucoup de monde qui souhaite faire la pause déjeuner sur une aire en particulier, sur les bords de l'autoroute A6, l'axe le plus emprunté en direction de Paris. Eh bien, il y a un bouchon pour accéder à l'aire de service de Mâcon-Lassalle. C'est près de Mâcon, comme son nom l'indique. Kilomètre 375. On le voit en retour caméra en studio pour les conducteurs qui sont sur l'autoroute et qui passent au niveau de cette aire. Vous allez être très près des véhicules arrêtés. D'ailleurs, pour faire une pause, vous pouvez peut-être anticiper, vous arrêter avant sur l'aire de Tapona, kilomètre 408. C'est après Belleville, la sortie numéro 30. L'actualité trafic, c'est donc cette circulation importante, en particulier entre Lyon et Paris sur la 6. À cela s'ajoute la pluie, malheureusement, qui est bien là depuis tôt ce matin sur une bonne partie de la Champagne, de la Bourgogne, d'Auvergne-Rhône-Alpes. Adaptez bien votre vitesse aux conditions météo que vous rencontrez. D'ailleurs, pour les conducteurs qui en ce moment sont du côté de la région lyonnaise et qui vont aller en direction de Dijon, il est conseillé d'éviter le fort trafic de l'autoroute A6 depuis Lyon, suivre l'itinéraire par l'A42, puis continuer en direction de Bourg-en-Bresse, Dijon par A39. Ça rallonge le parcours d'une quinzaine de kilomètres, c'est vrai, mais ça évite une circulation très très soutenue et ça risque d'augmenter encore, hein, puisqu'évidemment pour le sens dit des retours, on attend le plus de monde en deuxième partie de journée. L'actualité trafic, c'est également une intervention après un accident qui s'est produit sur l'autoroute A36. Une voiture a terminé en contrebas de l'autoroute, dans l'accotement A36 direction Beaune, kilomètre 196, juste après Saint-Jean-de-Laune, la sortie 1. Et puis une intervention également sur l'autoroute A5 direction Paris. Une voiture immobilisée sur la bande d'arrêt d'urgence, kilomètre 63, après avoir passé la bifurcation avec l'A19. Elle ne gêne pas la circulation. Le retour des conditions de circulation, ce sera dans moins de 5 minutes après la musique. Et tout de suite, ce sont les titres de France Info.
1: Gardiens de la Révolution affichent leur confiance dans les négociations avec Washington.
2: Pour l'armée idéologique du régime iranien, les États-Unis n'ont désormais plus le choix qu'entre accepter un mauvais accord ou se lancer dans une opération militaire impossible. L'Iran invoque un changement de ton de la Chine et de la Russie envers la Maison-Blanche dans ce dossier de la guerre au Moyen-Orient. Laurent Nunez est arrivé dans le Cher. Le ministre de l'Intérieur a survolé en hélicoptère les lieux de la Free Party qui se poursuit toujours à proximité de Bourges. Environ 17 000 personnes étaient présentes ce matin sur le site militaire où se déroule cette fête illégale. Deux jeunes femmes retrouvées mortes après avoir tenté de rejoindre les côtes britanniques. Leurs corps ont été découverts dans une embarcation qui s'est échouée sur une plage du Nord-Pas-de-Calais. 65 personnes parties la nuit dernière avant que leur moteur ne leur fasse défaut ont également été secourues. Et puis finale de rêve cet après-midi au Master 1000 de Madrid. Le numéro 1 mondial Yannick Sinner au défi du numéro 3 l'allemand Alexander Zverev. Début de la rencontre à 17h.
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0: Un voyage qui continue avec celle qui est en tournée dans toute la France jusqu'en novembre. Elle a ses prochaines dates à Bordeaux le 8 mai, à Strasbourg le 15, à Dijon le 16. Et elle est dans la playlist Autoroute Info. On l'adore, c'est Vanessa Paradis.

Une intervention qui va se mettre en place dans les prochaines minutes à cause d'une voiture accidentée près de Beaune en Côte d'Or sur l'autoroute A36, kilomètre 196. Une voiture a terminé en contrebas de l'autoroute dans l'accotement. C'est un peu après Saint-Jean-de-Laune, la sortie numéro 1. Les services d'intervention sont en route. Pour l'instant, la zone n'est pas encore sécurisée. Et puis un autre accident est pour les conducteurs sur l'autoroute A5, peut-être des débris sur les voies en direction de Paris. Kilomètre 63, c'est près de Sens. Il y a une voiture sur la bande d'arrêt d'urgence au niveau de la jonction avec la 19. Là aussi, les services d'intervention en route. L'actualité trafic de retour, ce sera à 12h45. On vous a préparé un titre de Beyoncé pour vous accompagner sur les prochains kilomètres. Et tout de suite, c'est Wham!

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1: Accident sur l'autoroute A6, direction Paris, kilomètre 316. C'est après avoir passé la sortie 25.1 de Châlons-Nord, près de Châlons-sur-Saône. Vous êtes concerné donc entre Lyon et Beaune, là où il y a la circulation la plus soutenue. En ce milieu de journée de dimanche, cela peut provoquer très vite la formation d'un bouchon sur l'autoroute A6, direction Paris. Attention, après Châlons-sur-Saône, l'alerte tombe à l'instant. Les services autoroutiers sont alertés. La zone n'est pas encore sécurisé. Et puis on va aller du côté de Dole, Dijon, sur l'autoroute A39. Il y a entre Dole et Dijon l'aire de service de pont Chêne d'Argent, pardon. Et kilomètre 24, à l'entrée de cette aire de service, il y aurait un chevreuil tout près de la circulation, kilomètre 24, pour les conducteurs, donc entre Dijon et Dole. Il s'agit d'être

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1: Beaucoup de monde sur l'autoroute A6 en direction de Paris et notamment pour s'arrêter sur une aire de service, l'aire de Mâcon-Lassalle près de Mâcon, dans le département de la Saône-et-Loire. Il y a un bouchon pour accéder à cette aire qui remonte parfois jusqu'aux voies de circulation. Ça peut vous surprendre, vous qui passez en ce moment sur la 6 direction Paris. Un peu plus loin, une soixantaine de kilomètres plus loin, un accident qui s'est produit, kilomètre 316, on en sait plus, hein. C'est un accident matériel, pas de gêne pour la circulation. Un véhicule est immobilisé sur la bande d'arrêt d'urgence après avoir heurté les glissières de sécurité. Après Chalon-sur-Saône Nord, la sortie 25.1, la zone n'est pas encore sécurisée. Le patrouilleur est arrivé sur les lieux d'un autre accident près de Beaune sur l'autoroute A36. Une voiture a terminé sa course en contrebas de l'autoroute dans l'accotement. Kilomètre 196, vous verrez le fourgon arrêté le long de la bande d'arrêt d'urgence, mais vous ne verrez pas le véhicule accidenté. Hein. Il est vraiment caché dans l'accotement en contrebas. Et puis, une intervention après un accident qui s'est produit sur l'autoroute A5 direction Paris, kilomètre 63. Le patrouilleur est sur place ainsi que le garagiste. C'est sur l'autoroute A5 en direction de Paris qu'une voiture est immobilisée sur la bande d'arrêt d'urgence près de Sens au niveau de la jonction avec l'A19. Et il y a peut-être encore des débris sur la chaussée, là où s'est produit l'impact. Soyez prudents. Et attention aussi, vous qui roulez sur l'autoroute A39 au niveau d'une aire de service en quittant Dijon, l'aire de pont Chêne d'Argent. Il y a un chevreuil qui est juste au niveau de l'entrée de cette aire de service de l'autoroute A39. Ça peut surprendre, il peut même créer un accident. Alors attention, hein, vous qui vous arrêtez bientôt peut-être pour la pause déjeuner, la pause carburant sur cette aire de l'axe Dijon-Dol-Bourg-en-Bresse. Appel pour les conducteurs qui nous écoutent du côté de la région lyonnaise et qui vont en direction de Dijon, là où la circulation est la plus soutenue, c'est sur l'autoroute A6 entre Lyon et Beaune. Vous pouvez contourner le secteur en prenant l'itinéraire depuis Lyon via l'autoroute A42, vous suivez Bourg-en-Bresse et Dijon par la 39, ça rallonge le parcours d'une quinzaine de kilomètres seulement, mais surtout vous évitez le fort trafic en ce moment sur l'autoroute A6 pour rejoindre la région de Dijon, mais peut-être aussi le Grand Est.
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1: Restez avec nous dans quelques instants. Un reportage nous emmènera à Pont-en-Royans, en Isère, dans un endroit insolite et ludique pour les grands et les petits. Un indice, ça coule de source. Vous saurez tout après la musique et ce titre de Marine.

0: C'est Xavier Ferrand qui l'a rencontré.
1: Alors Carbone, c'est un artiste de Montpellier. C'est un projet très organique où j'essaie de mixer la musique organique, donc acoustique, avec où t'entends du cajon, de la guitare flamenca, du piano, et aussi avec de la musique assistée par ordinateur.
2: Nous sommes sur autoroute. Souvent, on est en voiture sur autoroute. Quel lien vous avez avec la voiture? C'est un élément de déplacement comme un autre, ou est-ce que c'est plus que ça?
1: Alors moi, j'ai eu mon permis dès que, juste après le bac, donc à 18 ans, j'ai eu le permis. Et j'habite à côté de Montpellier, donc dans des endroits où on a besoin d'une voiture. Et donc la voiture, c'était le fidèle compagnon. Et même, je me rappelle, je suis parti voyager. J'ai fait des 15h, 20h de route en voiture, à 5 dans une Clio, de Montpellier jusqu'au Portugal, tout droit. Mais c'était trop bien.
2: Bah justement, parlons de vos voyages. Est-ce qu'il y a un pays où vous êtes déjà allé et vous vous êtes dit, de toute façon, j'y retournerai, c'est sûr?
1: En Australie, juste après le lycée, j'ai pris une année sabbatique et je suis parti avec le sac à dos pendant un an. Et un jour, j'espère y retourner parce que c'était vraiment une parenthèse dans ma vie. Pas de compte à rendre et j'allais dans une ville, je travaillais. Après, j'ai changé de ville et j'avançais comme ça. J'étais avec ma copine et c'était incroyable.
2: Ouais, c'est ce que j'allais vous demander. On fait comment pour vivre avec le sac à dos? Vous avez fait tous les boulots?
1: Ouais, c'est le visa vacances-travail. Et ouais, j'ai été serveur, j'ai même été boulanger.
2: Qu'est-ce qui vous a le plus marqué là-bas? On parle souvent des kangourous, mais il n'y a pas que ça.
1: Déjà, dans les villes, tout est quadrillé parce que c'est des villes qui sont assez récentes. Donc, c'est facile de se retenir. On se dit, c'est la 15e à droite et à gauche. Donc, c'est un peu comme les batailles navales, là. Et après, sinon, en Australie, ce qui m'a marqué aussi, c'est la facilité de vie dans le sens où c'est facile de trouver un travail. En tout cas, pour moi, à l'époque où j'étais juste avant de prendre mes études, 18 ans, c'était bien parce que c'était, entre guillemets, le voyage facile pour débuter.
2: Merci beaucoup, Carbone, pour ce voyage. Merci à vous.
1: Merci à vous.

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1: Bonne route, bon dimanche, il est 14h.
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1: Et l'actualité de la route de ce dimanche de retour de congé scolaire de printemps pour les académies de la zone C, notamment le bassin parisien, et de retour du long week-end du 1er mai. C'est comme on pouvait s'y attendre, beaucoup de circulation sur l'autoroute A6 entre Lyon et Paris, avec parfois des seuils de saturation qui sont atteints à la traversée de la Bourgogne, du côté de Beaune, du côté d'Auxerre. Depuis la région lyonnaise, il est préconisé pour ceux qui vont en direction de Dijon ou du Grand Est d'éviter de prendre l'autoroute Route A6. Il s'agit de suivre la direction de Bourg-en-Bresse et Dijon par l'autoroute A39, ce qui rallonge effectivement le parcours d'une quinzaine de kilomètres, mais ce qui évite une bonne partie du trafic saturé. Et puis, il y a aussi un itinéraire qui peut vous concerner si vous êtes déjà à l'approche du bassin parisien pour éviter de continuer sur l'autoroute A6. Itinéraire que nous détaille Xavier Ferrand.
2: Dans le secteur de Courtenay, au kilomètre 115, il faut quitter l'autoroute A6 pour prendre l'autoroute A19 en direction de Sens, en direction de l'autoroute A5, pour prendre ensuite la direction de Paris et arriver en région parisienne par l'est.
1: On va rester dans le bassin parisien avec une nouvelle information trafic qui parvient à l'instant. Nouvelle information trafic pour les conducteurs dans le bassin parisien sur la 105 en direction de Melun, kilomètre 6. Un accident est signalé à l'instant, c'est au niveau de la jonction avec la 5 sur la 105, donc pas très loin de Melun. On ignore le nombre de véhicules impliqués, la position peut être sur les voies de circulation, ça peut gêner l'écoulement de la circulation. Un patrouilleur va aller sur place, on en saura plus dans les prochaines minutes. Et puis dans l'actualité de votre route dans le bassin parisien, eh bien la circulation qui a nettement augmenté ces dernières minutes, près de 40-45 minutes pour les 30 derniers kilomètres de l'autoroute A6 en direction de Paris, une fois quitté les autoroutes APRR à partir de la jonction avec la Francilienne. Le trafic a été perturbé par un accident de moto du côté de Ris-Orangy.
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1: Retour des conditions de circulation dans moins de 5 minutes. Restez bien à l'écoute d'Autoroute Info. On vous a préparé la musique, bien sûr, pour vous accompagner sur votre route. Et tout de suite, ce sont les titres de France Info.
3: Oui, c'est le troisième drame mortel en un mois lors d'une tentative de traversée clandestine de la Manche.
4: Deux femmes d'une vingtaine d'années sont mortes ce matin. Elles étaient dans une embarcation, une fortune surchargée qui s'est échouée sur une plage du Pas-de-Calais. Elles ne sont pas mortes noyées, mais vraisemblablement étouffées, a indiqué le secrétaire général de la préfecture du Pas-de-Calais. Laurent Nunez est à la Free Party dans le Cher, près de Bourges. Lors d'une conférence de presse, le ministre de l'Intérieur a rappelé que cela a été un rassemblement musical illégal. La Free Party dure depuis vendredi sur un terrain militaire dit dangereux, sans incident majeur, 17 000 personnes pour les autorités, 40 000 rassemblées selon un collectif de soutien. Plus 188 000 barils de pétrole par jour. Comme prévu, les pays de l'OPEP ont annoncé une augmentation de leur quota de production de pétrole pour le mois de juin face au blocage du détroit d'Hormuz avec la guerre au Moyen-Orient où passe l'or noir mondial. Et puis objectif final pour l'UBB, le champion en titre d'Europe affronte le club anglais de Bath cet après-midi. Seconde demi-finale de la Coupe des champions de rugby, coup d'envoi 16 à suivre sur France Info.
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1: Et avant de retrouver la musique, une précision concernant l'accident qui s'est produit dans le bassin parisien. Il y a des débris sur les voies, sur la 105, autrement appelée la 5B, direction Melun. Des débris sur les voies, kilomètre 6, c'est après avoir passé Réau. Une voiture accidentée et sa remorque se trouve sur la bande d'arrêt d'urgence. L'actualité trafic de retour dans moins de 5 minutes. Et tout de suite, la musique pour vous accompagner, c'est Taylor Swift.
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1: Un chevreuil est signalé en bordure de la circulation de l'autoroute A39, l'axe Bourg-en-Bresse-Dijon. Un chevreuil aperçu, kilomètre 105. C'est après Louan, Cuiseau, Couzance, la sortie numéro 9. C'est-à-dire entre Bourg-en-Bresse et Dole, un animal près des voies de circulation qui peut provoquer un accident. Alors soyez prudents, un patrouilleur est en route pour tenter de

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2: La circulation très soutenue en direction de Paris et la mise en place en ce moment d'une mesure de régulation de vitesse, c'est-à-dire que votre vitesse devra être abaissée en suivant les consignes qu'indiquent les panneaux lumineux au-dessus de l'autoroute sur la 6 direction Paris à partir de la bifurcation avec la 38. Donc au cœur de la Bourgogne, là où il y a la jonction pour la Dijon, eh bien pas plus de 110 km/h, quelle que soit la météo, hein, temps sec ou temps pluvieux, pas plus de 110 km/h sur la 6, sur 150 kilomètres jusque dans le secteur de Courtenay. Cela permet de fluidifier la circulation qui est très nettement importante hein, sur les grands axes nord-sud en direction de Paris, notamment en ce moment l'autoroute A6 avec des seuils de saturation qui sont atteints voire dépassés. Et l'actualité trafic sur votre route, je vous en reparle au cours du prochain rendez-vous trafic. Ce sera à 14h15. Tout de suite, c'est la musique pour vous accompagner. Vous avez déjà reconnu derrière moi les premières notes d'un titre de YouTube, bien sûr.

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1: Depuis quelques instants, il y a une alerte concernant un véhicule arrêté au niveau du péage de Bourg-en-Bresse pour ceux qui sont sur la 40, qui vont sortir de l'autoroute, pour ceux qui s'apprêtent à rentrer sur la 40 au niveau du diffuseur numéro 7. Voiture qui est contre le rond-point au niveau de ce péage. Évidemment, une situation très inconfortable pour le dépannage de ce véhicule. L'actualité trafic, c'est par ailleurs une intervention en cours après un accident dans le bassin parisien sur l'A105 en direction de Melun. Une voiture et sa remorque qui est renversée sur la bande d'arrêt d'urgence. Kilomètre 6 de l'A105. En approche de Melun, d'ailleurs, les agents autoroutiers sur place neutralisent la voie de droite. C'est après Réo, la sortie numéro 13, que vous serez concerné. Vous n'aurez que la voie de gauche pour passer. L'actualité trafic, c'est aussi une intervention de patrouilleurs sur l'autoroute A39 où un chevreuil a été vu près des voies de circulation entre Bourg-en-Bresse et Dole sur la 39, kilomètre 105, c'est un peu après la sortie 9 pour Louan-Cuiseaux. L'animal est peut-être encore là. Soyez attentifs. Enfin, bien sûr, la circulation intense de ce dimanche qui risque d'être compliquée par la météo avec beaucoup de pluie sur certaines régions. D'après les cartes satellites en temps réel, de la pluie en Champagne, sur la Bourgogne et puis plus localement en Franche-Comté, de la pluie également du côté du Lyonnais. Adaptez bien votre vitesse aux conditions météo.
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1: Un temps plutôt contrasté, si l'on en croit les cartes satellites et puis aussi les retours caméra ou en studio, certains sous la pluie, d'autres sous un temps sec pour rouler ce dimanche. Quelle couleur du ciel pour la suite de cette journée? On le sait tout de suite avec Marion Pira de Météo France.
2: Le temps s'annonce bien agité aujourd'hui. Une nouvelle salve orageuse s'organise cet après-midi entre la Nouvelle-Aquitaine, le Nord-Auvergne, le Centre, le Morvan et la région parisienne. Ces orages pourront être ponctuellement forts, accompagnés de petites grêles et de pluies intenses. Des Cévennes à Rhône-Alpes, sur le Dijonnais, la Franche-Comté et le Grand Est, le ciel est bien nuageux et quelques ondées sont possibles. En soirée, les orages se décaleront vers la Champagne-Ardenne. Cet après-midi, les températures amorcent une baisse, mais elles restent douces pour la saison. 20 degrés à Paris et Bourges, 21 degrés pour Nancy, Dijon, Lyon, Clermont-Ferrand et Bordeaux, encore 24 degrés à Grenoble. Des orages seront encore au programme sur la plupart des régions pour le début de la semaine à venir. Une accalmie se dessinera entre mercredi et vendredi, mais dès samedi, des averses orageuses envahiront à nouveau le pays. La baisse des températures se poursuivra dans la semaine et les thermomètres passeront légèrement sous les niveaux de saison. Marion Pira, Météo France pour Autoroute Info.
1: Il revisite le titre Caroline, c'est MC Solar et Zao.

0: un conducteur du côté de Melun, dans le bassin parisien, sur la 105. Il y a eu un accident et la voie de droite a été neutralisée par les agents autoroutiers sur place, sans protection. Après Réau, la sortie 13, direction Melun, kilomètre 6, intervention en cours. Pour votre sécurité, vous n'aurez que la file de gauche pour passer au niveau de cet accident. L'actualité trafic de retour sur Autoroute Info à 14h30. De la musique, bien sûr, pour vous accompagner. Le duo Tom Dice et Elisa Tovati. À suivre également un titre de Madonna. Et tout de suite, c'est un reportage de la rédaction. En voiture, on les croise souvent. Les agents autoroutiers exercent un métier dangereux. Vincent Serrano a rencontré l'un de ces hommes en orange qui travaille pour assurer notre sécurité.
1: Il y a un camping-car et il dépasse un peu sur le volant.
2: C'est l'outil indispensable pour Cédric, agent autoroutier depuis 2 ans sur le réseau AREA.
3: Toujours le toki sur soi, on sait jamais, on peut être appelé à tout moment.
1: Ok, merci.
3: La première chose quand on a l'intervention, c'est de protéger. En fait, donc du coup, on balise souvent ce qu'il y a, si c'est une voie lente, une BAU, une voie rapide.
2: BAU, comprenez bande d'arrêt d'urgence.
3: Après, on sécurise les clients et on, suivant le type d'intervention, si c'est un accident, les gestes de premier secours, on va dire qu'on n'est pas là pour ça, mais bon, si vraiment il y a la vie du client en danger, quelque chose, après, il faut prendre des mesures, c'est certainement, mais si ça se passe mal, on peut appeler la police, la gendarmerie qui vient, qui se déplace, parce que le problème des gens, souvent, quand ils prennent l'autoroute, ils tombent en panne, c'est que ça coûte, ça tape dans le porte-monnaie, puis ils sont pas forcément d'accord. On appelle le César, on leur dit qu'on a besoin des pompiers, qu'on a besoin du dépanneur, sur le type de panne, une crevaison, une panne moteur, ou un véhicule en feu, peu importe quoi. Après, du coup, on appelle, et après, le César gère, en fait, appelle les pompiers, le dépanneur.
4: Le centre d'exploitation qui regroupe toutes les informations.
3: Exactement, c'est ça. Et après, qui donne les informations à 107.7 et qui les fait passer à la radio.
2: Un métier de terrain en extérieur. Qui ne connaît pas la routine.
3: On ne fait pas tous les jours la même chose. Un coup, on peut faire des sanitaires, on fait de l'intervention, on fait du balisage, on fait du fauchage, on travaille de nuit, du salage préventif, on déneige. Donc, en fait, c'est ça qui est intéressant.
2: C'est aussi un métier dangereux où la vie de ces agents de la route ne tient qu'à un fil et à l'attention des conducteurs qui les frôlent à plus de 90 km à l'heure.
3: Faut faire attention, c'est pour ça que souvent on est plusieurs, on a toujours les yeux sur le réseau, regarder ce qui se passe, mais je dis aujourd'hui encore, c'est vraiment le téléphone, quoi. Les gens, ils sont pas concentrés, c'est un vrai problème.
4: Vraiment, vous le voyez, de vos yeux, les gens ne regardent pas la route.
3: Ah, ils regardent pas la route, ils font des grands écarts, les poids lourds, souvent, on les voit, ils font des zigzags, ils roulent en BAU, c'est un gros problème, ça.
2: 300 personnes se relient 7 jours sur 7, 24 heures sur 24, pour assurer la sécurité des conducteurs le long des 430 km du réseau AREA.

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1: Un véhicule tombé en panne gêne la circulation en région parisienne pour les conducteurs qui sont sur la 5B, qui continuent en direction de Paris-Est. Il y a une voiture en panne au niveau de l'entrée du diffuseur 13 de Réau. Là où les conducteurs prennent leur accélération pour s'insérer dans le trafic, c'est là que la voiture est tombée en panne. Ça gêne évidemment ceux qui rentrent sur l'autoroute à Réau. Ça gêne aussi ceux qui vont en voir arriver des véhicules plus lents que d'habitude dans un flux autoroutier au niveau de cette entrée numéro 13. Les services autoroutiers sont alertés, un patrouilleur se rend sur place.

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1: Et une fin de week-end qui sonne la fin des vacances pour les vacanciers des zones scolaires de la zone C, notamment les vacanciers du bassin parisien sur la route. Depuis tôt ce matin, il y a de la circulation sur l'autoroute A6 en direction de Paris. À cela s'ajoute également la circulation de ce long week-end du 1er mai, un dimanche. Donc, de retour avec un temps gris, parfois pluvieux, pour vous accompagner, adapter bien votre vitesse aux conditions météo et aux conditions de circulation. D'ailleurs, côté circulation, c'est sur la 6. Pas de surprise qu'il y a le plus de monde en ce moment entre Lyon et Paris. Pour les conducteurs qui sont en ce moment du côté de Lyon, qui vont rejoindre Dijon, il est préconisé d'éviter de prendre l'autoroute A6, suivre l'itinéraire par l'A42 direction Bourg-en-Bresse, puis au niveau de Bourg-en-Bresse, bifurquer sur l'A39 pour aller direction Dijon. Bien sûr, pour les conducteurs qui sont sur l'A40 qui vont à Dijon, prendre l'A39 aussi. Et cela évite de se retrouver dans une circulation particulièrement dense. Sinon, à partir de la jonction avec la 38 qui mène à Dijon, il y a des mesures de régulation de vitesse pour éviter la formation de gros bouchons. Pas plus de 110 km/h sur 150 km depuis la bifurcation avec la 38 jusqu'au secteur de Courtenay. Puis en arrivant en Île-de-France, une circulation soutenue aussi sur l'autoroute A6 pour éviter dans le bassin parisien le gros de la circulation sur l'autoroute A6 en direction de Paris. Et pour ceux qui rejoignent l'Est parisien, le Nord, il est conseillé de prendre au niveau de Courtenay la bifurcation avec la 19 pour suivre Paris par l'autoroute A5. On va dans le bassin parisien d'ailleurs pour parler d'intervention en ce moment. C'est le cas près de Melun sur la 105 à l'approche de Melun. Il y a eu un accident à la voie de droite et neutralisé kilomètre 6, c'est après Réau, la sortie 13. Et puis en direction de Paris, même autoroute à la 105 au niveau de Réau, une voiture en panne qui gêne un peu le passage. L'actualité trafic, par ailleurs, sur les axes qui n'ont pas été cités, ça veut dire que ça se passe bien, même s'il y a plus de monde qu'un dimanche ordinaire sur les grands axes en direction du Nord. Aucune difficulté majeure à signaler. L'actualité trafic de retour dans moins de 5 minutes. Et tout de suite, c'est l'heure de retrouver les titres de France Info.
2: 14h20, Laura Dulluet, un deuxième obus retrouvé dans le Cher, sur le site militaire où se tient une free party.
3: Deuxième obus en cours de traitement, dit Laurent Nunez, qui a survolé en hélicoptère le site. Le ministre de l'Intérieur est en visite sur place. Il réitère sa volonté de mieux réprimer, dit-il, les rassemblements musicaux illégaux. Israël continue de s'étendre au Liban et ordonne de nouvelles évacuations au-delà de la ligne jaune imposée unilatéralement par l'armée israélienne. Ces ordres d'évacuation précèdent généralement des bombardements malgré le cessez-le-feu décrété le 17 avril dernier. La thèse du féminicide privilégié en Saône-et-Loire après la découverte des corps d'un homme et d'une femme tués par arme à feu près de Chalon-sur-Saône vendredi. Selon le parquet, c'est le fils de la femme âgée de 20 ans présent au moment des faits qui a réussi à s'enfuir et à donner l'alerte. Des débris du bateau du marin pêcheur breton porté disparu ont été localisés au nord de l'Espagne. Sa trace avait été perdue mercredi dernier au large d'Audierne dans le Finistère. Les débris ont été repérés grâce à des balises, mais ils n'ont pas encore pu être récupérés à cause de la mauvaise mer.
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1: Et avant le retour de la musique, un petit coup d'œil près de Lyon sur l'autoroute A6. À l'approche de Lyon, il y a la grande barrière de péage de Villefranche-Lima. Et bien au kilomètre 427, juste avant la barrière de péage sur la droite, une voiture est tombée en panne. Ça peut gêner évidemment un peu l'accès à cette barrière de péage. De nombreuses voies sont ouvertes. Il va y avoir une intervention à proximité donc de ce péage de Villefranche-Lima, près de Villefranche-sur-Saône, sur la 6, en direction de Lyon. Et la musique maintenant pour vous accompagner, un extrait de l'album Babel. Ils ont fait plus d'un million de spectateurs lors de l'Arena Tour en 2025-2026. C'est Indochine dans la playlist Autoroute Info.

Pas beaucoup d'évolution ces dernières minutes. Côté circulation, pas de surprise. Une circulation saturée en direction de Paris, depuis la Bourgogne jusqu'aux portes du bassin parisien. On reparle évidemment de temps de parcours au moment du prochain rendez-vous trafic, au-delà des autoroutes APRR. Mais d'abord, dans le bassin parisien, une petite évolution pour les conducteurs près de Melun. Il y a une voiture arrêtée qui gêne la circulation sur la 105 en direction de Paris-Est. Le garagiste est arrivé sur place il y a quelques instants pour évacuer cette voiture au niveau de la sortie 13 de Réau. Je vous retrouve pour vos conditions de circulation dans tout juste 5 minutes. La musique pour vous accompagner, bien sûr, à tout moment en cas d'alerte, l'interruption des programmes. Vous êtes sur Autoroute Info, sur la route du retour de vacances, du retour de long week-end ce dimanche. Bonne route à tous.

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1: Beaucoup de monde en direction de Paris sur l'autoroute A6, c'est l'axe le plus emprunté, même si vous êtes nombreux sur les autres autoroutes APRR, sur les grands axes en direction du Nord. C'est bien sur l'A6 que la circulation sature en ce moment, depuis la Bourgogne jusqu'au bassin parisien. Pour les conducteurs qui sont au niveau de Lyon, il est préconisé d'éviter de prendre l'autoroute A6 pour aller direction Dijon. Suivez l'itinéraire avec les panneaux lumineux qui vous indiquent de prendre l'A42, puis la direction de Bourg-en-Bresse pour rejoindre l'A39 direction Dijon. Ça vous évitera de vous retrouver dans cette circulation complètement saturée. D'ailleurs, des mesures de régulation de vitesse sont en cours en ce moment sur la 6. Sur 150 km, pas plus de 110 km/h à partir de la jonction qui mène à Dijon jusqu'au niveau de Courtenay pour éviter la formation de gros bouchons. Pour ceux qui sont à l'approche du bassin parisien, je rappelle une autre possibilité pour aborder le bassin parisien, c'est depuis Courtenay suivre Paris par l'A5. Vous arrivez dans l'est de la région parisienne pour rejoindre Paris-Est, le Nord. La circulation s'écoule bien mieux qu'en Ile-de-France sur les derniers kilomètres de l'autoroute A6 où il faut pas loin d'une heure une fois quitté les autoroutes APRR pour rejoindre la porte d'Italie ou la porte d'Orléans d'après les remontées GPS dont on dispose en studio. On va rester du côté du bassin parisien avec, je le rappelle, des interventions en cours sur l'A105. On est près de Melun. Il y a en direction de Melun un accident. Le garagiste est arrivé sur place. Kilomètre 6, là où la voie de droite est neutralisée au niveau d'une voiture accidentée. C'est après Réau, la sortie 13. Et puis en direction de Paris-Est, pour ceux qui vont rentrer sur l'autoroute à Réau, une voiture en cours de dépannage pour ceux qui vont rentrer au niveau du diffuseur 13 de la 105. L'intervention reste signalée pour le moment. Une intervention également près de Beaune. Là, on va en Bourgogne, sur l'autoroute A36. Il y a eu tout à l'heure un accident. Une voiture a terminé sa course en contrebas de l'autoroute, kilomètre 196 de l'A36, en direction de Beaune et Paris, après Saint-Jean-de-Laune, la sortie numéro 1. Tout ce que vous verrez, c'est le fourgon du patrouilleur qui est sur la bande d'arrêt d'urgence, là où s'est produit cet accident. Vous nous posez régulièrement des questions sur les travaux sur autoroute. Paulin Caillard et Géraldine Milla vous répondent.
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2: Vrai ou faux, un chantier n'est pas limité dans sa longueur.
3: C'est faux. Les sociétés d'autoroute sont soumises à des réglementations très strictes, y compris concernant la longueur d'un balisage. Généralement, il doit être inférieur ou égal à 6 km, avec parfois des particularités en fonction des départements.
2: Et quels sont les cas où ces travaux peuvent être plus longs ?
3: On peut avoir des balisages atteignant les 10 km, notamment pour les chantiers sur la signalisation horizontale ou encore de fauchage. En principe, ils restent en place pour une durée inférieure à 9 heures. Toutefois, pour certains travaux, comme par exemple pour refaire la chaussée ou des ponts, des arrêtés temporaires peuvent être demandés pour augmenter cette limite des 6 km.
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1: Restez avec nous dans quelques minutes, un reportage qui nous emmènera à l'Hôtel de la Marine, situé place de la Concorde à Paris, et jumeau de l'Hôtel Crillon. Mais savez-vous ce qui se cache derrière ces murs? Nous vous ferons découvrir ce lieu avec le reportage qui arrive après cet extrait de leur album commun Oxygène. Jack et Carla en concert ensemble à la Cigale à Paris le 12 juin et dans la playlist Autoroute Info.

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6: Dans l'actualité de votre route, beaucoup de monde sur l'autoroute A6, l'axe Lyon-Paris, avec des seuils de saturation atteints, des mesures pour éviter de vous retrouver coincé dans une circulation qui sature depuis la région lyonnaise pour aller vers Dijon, suivez Bourg-en-Bresse, puis la 39, direction Dijon. Beaucoup de monde également dans le bassin parisien sur les derniers kilomètres de l'autoroute A6. Pour ceux qui visent l'est ou le nord du bassin parisien, au niveau de Courtenay sur l'autoroute A6, il vous est conseillé de suivre Paris par la 5 pour éviter le gros du trafic en direction de la capitale. Je vous reparle des conditions de circulation à partir de 15h, édition spéciale sur Autoroute Info pour vous accompagner au mieux sur votre route ce dimanche de retour de vacances et de retour de long week-end. Le reportage qui arrive nous emmène justement à Paris, voir un des bâtiments emblématiques de la capitale, situé place de la Concorde. Adeline Després a franchi les arcades de l'hôtel de la Marine à la découverte de ce lieu unique.
7: Bouche bée, vous le saurez assurément en pénétrant dans la cour intérieure. Ouverte à tous, tapissée de lumière au sol et surplombée d'une verrière, elle assure une transition moderne entre notre époque et le XVIIIe siècle, lorsque ce bâtiment abritait le garde-meuble royal. Léopoldine Godon, chargée de communication des lieux, suivant le guide.
8: Contraste, on prend un escalier, on se croirait vraiment revenu dans un autre temps.
9: On a vraiment choisi de restaurer l'ambiance du XVIIIe siècle dans ces appartements bourgeois, avec le choix des meubles, des tapis, des objets, également avec l'ambiance lumineuse. On voit que les lumières imitent la lumière d'une bougie. Nous sommes arrivés dans les appartements de l'intendant du garde-meuble, dans cette salle à manger. En fait, c'est une scénographie inspirée du tableau de Jean-François de Troyes, Le Déjeuner d'huître. C'est vraiment en fait la fin d'un repas. On a l'impression que les convives sont dans la pièce d'à côté et viennent de quitter la table.
7: Bureau, chambre à coucher, bibliothèque, alcôve secrète, nous déambulons de pièce en pièce dans les appartements de l'intendant. Mais au fait, pourquoi ce nom ?
9: Avec la Révolution française, en fait, le roi Louis XVI a dû quitter Versailles et revenir à Paris, de même que toutes les administrations de l'État. Le ministère de la Marine s'est donc installé dans cet hôtel, l'hôtel du garde-meuble, pour une période en fait de 200 ans jusqu'à 2015.
7: Pas de bateau ici, sauf en fin de parcours dans les salons d'apparat, avec un clin d'œil au grand navigateur français. Passons maintenant au coût de la visite.
9: Nous sommes actuellement sur la loggia du monument, cette très grande terrasse qui donne sur la place de la Concorde. Une vue imprenable sur Paris, on voit le musée du Louvre, le musée d'Orsay, l'Assemblée nationale, les Invalides, mais également le Grand Palais ou la Tour Eiffel bien sûr. L'hôtel de la Marine, c'est ce balcon sur l'histoire qui s'est déroulé sur la place de la Concorde. Pendant la Révolution française, l'exécution de Louis XVI, de Marie-Antoinette ou encore de Danton et Robespierre. Plus tard, pendant la monarchie de Juillet, l'érection de l'obélisque de Louxor sur la place. Et encore plus tard, la Commune de Paris et jusqu'à aujourd'hui, les Jeux Olympiques en 2024.
7: L'hôtel de la Marine est ouvert toute l'année.

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2: Une voiture tombée en panne, c'est sur l'autoroute A40 en direction de Genève et Chamonix, kilomètre 143. Elle est arrêtée sur la bande d'arrêt d'urgence sous la protection d'un patrouilleur le temps du dépannage près de Pondin, après la bifurcation avec l'autoroute A42, intervention qui a lieu en ce moment.

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1: Bon après-midi, bon dimanche, on fait la route ensemble. Il est 15h.
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1: Effectivement, on est là pour vous accompagner ce dimanche 3 mai, retour du premier week-end de ce mois de mai, week-end prolongé, et c'est très chargé sur l'autoroute A6. Élise Valade, ça fait un petit moment que vous surveillez la circulation, justement sur l'autoroute A6, en direction du nord, direction Paris. Il y a beaucoup de monde, il y a des risques de ralentissement, et puis carrément des bouchons quand on arrive près de Paris.
2: Alors pour ceux d'ailleurs qui sont du côté de la région lyonnaise, il est conseillé d'éviter de prendre l'autoroute A6 en direction de Paris pour rejoindre Dijon ou le Grand Est. Il s'agit de suivre l'itinéraire par l'A42, direction Bourg-en-Bresse, puis Dijon par l'A39. Ça rajoute une petite quinzaine de kilomètres au compteur, mais ça évite le trafic saturé à la traversée de toute la Bourgogne, depuis le Mâconnais jusqu'à l'Auxerrois. Et après, les conducteurs devront s'attendre aussi à un trafic particulièrement chargé dans les derniers kilomètres de l'autoroute A6. Actuellement, une heure est nécessaire depuis les 30 derniers kilomètres de l'autoroute A6 pour arriver porte d'Italie ou porte d'Orléans. Une série de bouchons et de ralentissements au-delà des autoutes APRR.
1: Voilà pour l'autoroute A6, en sachant que parfois il y a aussi des averses un petit peu partout, retour de la pluie et de la grisaille ce dimanche. Attention à bien maintenir les distances de sécurité. On était près de Paris. Élise, rappelons qu'en région parisienne, il y a aussi des interventions sur l'A5B.
2: Près de Melun, pour les conducteurs qui sont en direction de Melun, un accident et une intervention d'évacuation en cours. Kilomètre 6, le passage se fait uniquement sur la file de gauche. Après Réau, la sortie 13, il y a une voiture et sa remorque qui est renversée, qui se trouve sur la bande d'arrêt d'urgence. Le patrouilleur est sur place. Puis dans l'autre sens, une voiture tombée en panne pour rentrer sur la 5B au niveau de Réau, la sortie 13. Elle est en cours d'évacuation.
1: On quitte la région parisienne pour la région lyonnaise. Un petit peu avant d'arriver à Lyon, il y a un véhicule en panne, Élise.
2: C'est juste au niveau de la grande barrière de péage de Villefranche-Lima, donc dans le Rhône, kilomètre 426. La voiture est en panne sur la droite de la chaussée. Ça gêne un petit peu le passage, mais que les conducteurs se rassurent. Il y a de nombreuses cabines de péage qui restent ouvertes pour passer sans encombre.
1: Et un petit peu plus loin, ceux qui vont arriver jusqu'à Lyon, la traversée de Lyon, ou ceux qui veulent rentrer de week-end et donc arriver aux portes de Lyon, comment ça se passe?
2: Pour les conducteurs qui sont sur les derniers kilomètres avant le tunnel de Fourvière, la circulation s'est un petit peu intensifiée. Le dernier kilomètre se fait environ 5 minutes, ce qui reste tout à fait raisonnable pour un retour de long week-end pour le moment, Elliott.
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1: Et maintenant, on va s'intéresser au reste de l'actualité, les derniers titres qui nous sont présentés depuis la rédaction de France Info.
3: Pierre Boudias, 14h45, ce nouveau déminage en cours près du site de la Free Party qui se poursuit dans le Cher.
4: Un deuxième obus a en effet été découvert selon Laurent Nunez qui s'est rendu sur place à la mi-journée. Le ministre de l'Intérieur se dit plus déterminé que jamais à durcir la législation contre ce type d'événement. La piste du féminicide suivie d'un suicide privilégié après la découverte des corps d'un homme et d'une femme près de Chalon-sur-Saône vendredi, c'est ce qu'indique le parquet de la ville. Alors que le couple était séparé depuis peu, les auditions se poursuivent pour tenter de mieux connaître les circonstances de ce drame. Toujours engagé dans un conflit au Liban, Israël annonce l'acquisition de deux nouveaux escadrons d'avions de combat américains. Un contrat de plusieurs milliards de dollars qui prévoit la livraison d'appareils F-35 et F-15. Un contrat qui va renforcer la supériorité aérienne écrasante d'Israël, se félicite le Premier ministre Benjamin Netanyahou. Et puis Bordeaux-Bègles peut s'offrir une finale européenne. Les Girondins reçoivent dans un quart d'heure les Anglais de Bath en demi-finale de la Coupe des Champions. C'est du rugby, coup d'envoi à 15h, donc on le suit sur France Info.
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1: Le trajet continue avec Miley Cyrus, on se retrouve très vite, on reparle des conditions de circulation sur Autoroute Info. Bon après-midi.

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1: Un accident signalé sur l'A391, c'est la bretelle autoroutière qui relie Poligny à l'autoroute A39. On n'en sait pas plus, si ce n'est un point kilométrique, le kilomètre 3 de cette bretelle autoroutière. Donc, entre la sortie 7 Poligny et la jonction avec l'A39, les services autoroutiers se rendent

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1: Plus d'informations à propos de l'accident signalé à l'instant sur la 391, la bretelle d'autoroute entre Poligny et la 39. C'est au kilomètre 3 qu'une voiture a percuté un animal et la voiture est sur la bande d'arrêt d'urgence. L'animal qui est blessé ou tué et peut-être sur les voies de circulation. Entre Poligny et la 39, attention, donc sur la bretelle autoroutière, il peut y avoir gêne pour l'écoulement du trafic. Un patrouilleur se rend sur place. On en saura plus dans les prochaines minutes.
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7: On se retrouve les conditions de circulation et un accident s'est produit il y a quelques instants. Élise, on part pour cela dans le Jura.
1: Sur la 391, la bretelle autoroutière qui relie Poligny et la 39. Une voiture a percuté un animal. Alors, on en sait un petit peu plus. L'animal n'est pas sur les voies de circulation, apparemment. Et il s'est éloigné de l'autoroute. En revanche, la voiture accidentée, elle, est sur la bande d'arrêt d'urgence. Kilomètre 3, donc en provenance de Poligny. Un patrouilleur va se rendre sur place. Il sera sur les lieux dans quelques instants.
7: Et Élise, on vous retrouve pour le point complet dans moins de 5 minutes à 15h15. On va reparler notamment de la circulation chargée sur l'autoroute A6. Fin de week-end, fin de ce premier week-end prolongé du mois de mai. Il y a beaucoup de monde depuis Lyon jusqu'aux portes de la capitale. Vous restez avec nous. L'infotrafic après avoir écouté ce classique Michael Jackson sur Autoroute Info. Bonne route et bon voyage.

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1: Merci d'être avec nous cet après-midi, 15h15. Beaucoup de monde à la route des retours de week-end, ce premier week-end prolongé du mois de mai, avec surtout une autoroute A6 qui est très fréquentée. C'est là qu'il y a le plus de monde. L'A6 en direction de Paris, Élise, où ça peut ralentir un petit peu à tout moment, d'autant que les conditions météo ne sont pas toujours très bonnes.
2: Avec de la pluie par endroit, effectivement, à la traversée de la Bourgogne. Et c'est justement en Bourgogne qu'il y a le plus de monde en ce moment. Donc, autant dire que tout est réuni pour qu'il y ait des ralentissements ponctuels, en particulier entre Mâcon et Auxerre sur l'autoroute A6 en direction de Paris. D'ailleurs, sur cette portion de l'autoroute, je rappelle au passage qu'il y a une mesure de régulation de vitesse, pas plus de 110 km/h. C'est déjà le cas d'ailleurs, lorsqu'il pleut, lorsque la chaussée est mouillée, en voiture sur autoroute, c'est pas plus de 110. Mais même si la circulation se fait sur une chaussée sèche, ce sera pas plus de 110 km/h. C'est cette mesure de vitesse qui est prise en compte par les forces de l'ordre en cas de contrôle.
1: Et puis, tout au bout de la 6 aussi, on regarde aussi comment ça se passe pour ceux qui vont arriver à Paris. Parfois, c'est la destination finale pour ceux qui nous écoutent. L'arrivée à Paris par la 6, un petit peu chargée et perturbée.
2: Une heure, pas moins, pour faire les 30 derniers kilomètres. Voilà ce qui attend le conducteur en ce moment au volant à l'approche de Paris, à partir de la jonction avec la Francilienne jusqu'à la porte d'Italie ou la porte d'Orléans. C'est une succession de bouchons et de ralentissements. Ça explique pourquoi il y a une mesure, un contournement qui est proposé pour ceux qui vont vers l'est de Paris ou le nord du bassin parisien. Au niveau de Courtenay sur l'autoroute A6, il est proposé de suivre Paris par la 5, d'abord sur l'autoroute A19, sur une trentaine de kilomètres, pour rejoindre la 5 direction Paris. Sur cet itinéraire, ça se passe beaucoup mieux.
1: Et juste avant d'aller voir comment la circulation s'écoule aussi aux portes de Lyon, on va faire un petit détour, un petit crochet par le département du Jura et le secteur de Poligny, Élise.
2: Il y a eu un accident sur la 391. C'est la bretelle autoroutière qui relie Poligny et la 39. Une voiture est immobilisée sur la bande d'arrêt d'urgence, kilomètre 3 de cette A391. Un patrouilleur va se rendre sur place.
1: Et les axes en région lyonnaise, un petit peu fréquentés aussi, ça ralentit, surtout au tunnel de Fourvière.
2: Sur à peu près 2 km, une circulation ralentie, mais autour de 5 minutes pour pouvoir passer le tunnel de Fourvière. On reste dans le domaine du raisonnable.
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1: Allez, maintenant, on va continuer de s'intéresser aux conditions météo. On le disait, il pleut en ce moment. Et la question, c'est, est-ce que ça va durer? Les prévisions de Météo France pour les prochaines heures, c'est avec Marion Pira.
3: Le temps s'annonce bien agité aujourd'hui. Une nouvelle salve orageuse s'organise cet après-midi entre la Nouvelle-Aquitaine, le Nord-Auvergne, le Centre, le Morvan et la région parisienne. Ces orages pourront être ponctuellement forts, accompagnés de petites grêles et de pluies intenses. Des Cévennes à Rhône-Alpes, sur le Dijonnais, la Franche-Comté et le Grand Est, le ciel est bien nuageux et quelques ondées sont possibles. En soirée, les orages se décaleront vers la Champagne-Ardenne. Cet après-midi, les températures amorcent une baisse, mais elles restent douces pour la saison. 20 degrés à Paris et Bourges, 21 degrés pour Nancy, Dijon, Lyon, Clermont-Ferrand et Bordeaux, encore 24 degrés à Grenoble. Des orages seront encore au programme sur la plupart des régions pour le début de la semaine à venir. Une accalmie se dessinera entre mercredi et vendredi, mais dès samedi, des averses orageuses envahiront à nouveau le pays. La baisse des températures se poursuivra dans la semaine et les thermomètres passeront légèrement sous les niveaux de saison. Marion Pira, Météo France pour Autoroute Info.
1: Le trajet continue, on se retrouve dans les prochaines minutes. On vous accompagne sur cette route du retour de week-end. Rendez-vous juste après avoir écouté Charlotte Cardin. Et puis on fêtera aussi l'anniversaire d'une voiture culte, le Scénic. Bienvenue sur Autoroute Info.

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4: On continue de vous accompagner ce dimanche après-midi sur Autoroute Info avec le rappel d'accidents qui se sont produits à certains endroits et notamment dans le Jura. Élise, c'est sur la 391.
5: Pour les conducteurs qui viennent de Poligny et qui rejoignent la 39, ils vont dépasser au kilomètre 3 une voiture arrêtée sur la bande d'arrêt d'urgence. Une voiture qui a heurté un animal. L'animal, lui, est reparti, mais la voiture est toujours là. Le patrouilleur va se rendre sur place pour mettre son fourgon en protection.
4: Ça fait un petit moment qu'il y a une autre intervention aussi autour d'un véhicule accidenté en Bourgogne, en Côte d'Or.
5: Sur la 36 en direction de Beaune et Paris, il y a une voiture qui a terminé sa course dans l'accotement en contrebas de l'autoroute, kilomètre 196. Sur place, sur la bande d'arrêt d'urgence, il y a les équipes APRR et puis un garagiste qui est arrivé pour enlever la voiture accidentée. Les conducteurs, spontanément, on le voit en caméra en studio, pensent au corridor de sécurité et serrent sur la gauche de la chaussée au niveau de cette intervention juste après la sortie 1 de Saint-Jean-de-Laune.
4: C'est effectivement le bon réflexe. Merci Élise, on vous retrouve dans quelques minutes pour le point complet. Ce sera précisément à 15h30. Avant de retrouver la playlist Autoroute Info spéciale week-end, on va parler de la Renault Scénic qui a 30 ans. On revient sur l'histoire de cette voiture devenue culte avec Hugo Amiot.
6: Pendant que Will Smith trustait la première place du box-office mondial avec Independence Day, la bande-son de l'année 1996 nous venait tout droit d'outre-pays. Et alors que les Français se demandaient qu'est-ce qu'Internet, l'Hexagone voyait arriver une nouvelle voiture qui allait révolutionner le marché du monospace. La formule est simple, le Scénic reprend le principe du monospace inauguré par le Renault Espace, mais dans une version plus réduite et moins coûteuse. Un marché de niche pour l'époque sur lequel Renault compte bien capitaliser. Et c'est réussi puisque le premier modèle nommé le Renault Mégane Scénic atteint les 2,8 millions d'unités vendues et est élu voiture de l'année 1997.
7: Renault, les voitures à vivre.
6: Un succès qui s'explique en un mot, fonctionnalité. Le slogan de l'époque du groupe Renault, les voitures à vivre, en est un bel exemple. Le Scénic propose 5 sièges individuels modulables et mise sur la praticité, avec de nombreux rangements aussi bien dans les portières, à l'arrière des sièges ou encore dans le plancher. Renault vient de créer un nouveau marché et les autres constructeurs veulent leur part du gâteau. Arrivera donc par la suite la Citroën Picasso ou l'Opel Zafira.
8: L'Opel Zafira est à partir de 17 430 euros.
6: Et c'est dans ce contexte de concurrence que sort en 2003 le Scénic 2. La décennie 2010 est marquée par l'avènement du SUV et Renault l'a bien compris. Avec le Scénic 4, l'ADN est sacrifié. Moins de rangement, plus de style. Cette transition vers le SUV est actée en 2022 avec la cinquième génération, le Scénic E-Tech. Durant ces 30 ans, le Renault Scénic aura été un miroir de l'évolution de l'industrie automobile. Un véhicule qui a dominé son marché pendant 15 ans, mais qui a ensuite dû céder à la tendance du SUV pour finalement passer à l'électrique. Après avoir été la voiture à vivre, le Scénic a dû s'adapter pour rester en vie.
4: Bref, j'ai eu 30 ans. Merci Hugo. Le prochain rendez-vous d'information trafic sur Autoroute Info dans moins de 5 minutes à 15h30. Point complet. 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En aucun cas quand vous êtes en volant, évidemment, vous faites ça quand vous faites la pause. La pause à effectuer régulièrement d'ailleurs si vous faites de longs trajets ce dimanche. Prochain rendez-vous juste après Katy Perry. 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
1: Vous êtes nombreux à rentrer de ce premier week-end prolongé du mois de mai. Effectivement, beaucoup de circulation sur l'autoroute A6 tout particulièrement. Du monde aussi sur l'autoroute A40 entre Genève et Bourg-en-Bresse. On va quand même évoquer l'autoroute A6 pour commencer parce qu'en plus d'une forte circulation, il y a aussi de mauvaises conditions météo. Il pleut un petit peu partout là où vous nous écoutez, en Bourgogne, en région Rhône-Alpes, en Ile-de-France. Et donc sur l'autoroute A6, la circulation est chargée quasiment sur tout le tracé de cette autoroute, Élise, depuis Lyon jusqu'à Paris.
2: Et les choses se gâtent vraiment, c'est une fois passé Mâcon jusqu'aux portes du bassin parisien. Là où il y a de l'attente à prévoir déjà, eh bien, c'est au niveau du péage de Fleury-en-Bière, kilomètre 50. Ça marque pour bon nombre de conducteurs la sortie des autoroutes APRR. Un peu plus loin, une succession de bouchons et de ralentissements jusqu'aux portes de la capitale sur les 40 derniers kilomètres de l'autoroute A6. Il faudra compter entre 1h et 1h15. Pas moins. Pour 40 km, c'est très très long déjà pour les conducteurs. Alors il y a évidemment le fort trafic, mais à cela s'ajoute aussi la pluie parfois battante.
1: Oui, effectivement, mauvaises conditions météo qui doivent donc d'autant plus inciter à ralentir et augmenter, c'est très important, les distances de sécurité. Élise, il y a aussi une option pour arriver à Paris, pour éviter de se retrouver dans cette circulation très chargée sur la 6.
2: Et d'ailleurs, on voit avec les écrans de contrôle que les conducteurs suivent cette recommandation. Pour ceux qui visent l'est du bassin parisien ou le nord, c'est de prendre à partir de Courtenay sur l'autoroute A6 la bifurcation qui marque Paris-Para-5. Les conducteurs suivent alors une trentaine de kilomètres de l'autoroute A19, rejoignent l'A5 en direction de Paris. Sur cet itinéraire, la circulation reste encore très fluide.
1: Voilà, et puis les autres axes que l'on surveille, globalement, ça se passe bien. Il y a quand même une intervention à rappeler avant d'aller voir comment la circulation s'écoule aux portes de Lyon. Une intervention, un accident qui s'est produit dans le Jura, Élise.
2: Pour les conducteurs qui viennent de Poligny et qui vont rejoindre la 39, ils se trouvent sur la bretelle autoroutière appelée la 391. Kilomètre 3, il y a eu un accident, une voiture qui a heurté un animal. La voiture est en cours d'évacuation, elle est sur la bande d'arrêt d'urgence.
1: Il y a aussi donc des retours de week-end qui amènent ceux qui nous écoutent près de Lyon. Élise, la circulation sur les axes autour de Lyon, un peu de monde et un peu de ralentissement.
2: Il y a le fameux passage du tunnel de Fourvière avec une situation qui a peu de choses près, reste stationnaire autour de 5 minutes pour un petit kilomètre de trafic ralenti sur la M6 direction Lyon-Centre.
1: Ouais, effectivement, ça reste raisonnable. Merci Élise, on suit l'évolution ensemble, on se retrouve très vite. Et on parle aussi de l'actualité nationale et internationale. L'info en une minute, c'est avec France Info.
3: Thibaudot et ce nouveau bilan à la Free Party dans le Cher.
4: 5 personnes gravement blessées, indique sur place le ministre de l'Intérieur. 28 plus légèrement liées notamment à la consommation de stupéfiants. 5 gardes à vue aussi pour refus d'obtempérer aux violences contre les forces de l'ordre. 17 000 personnes toujours sur place sur ce terrain militaire en train de faire la fête et ce depuis vendredi à côté de Bourges, mais certains quittent actuellement les lieux. Le chef de la diplomatie allemande demande à son homologue iranien la réouverture du détroit d'Hormuz alors que les négociations n'avancent pas autour de ce passage stratégique pour l'or noir mondial. Et dans ce contexte, les pays exportateurs de pétrole annoncent augmenter leur quota de production sans évoquer le départ soudain des Émirats Arabes Unis de l'organisation. Et puis objectif final pour l'UBB, le champion en titre d'Europe affronte le club anglais de Bath, seconde demi-finale de la Coupe des champions de rugby. Coup d'envoi dans 40 minutes et à suivre sur France Info.
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1: Effectivement, on va se retrouver sur Autoroute Info très vite. Le voyage continue avec Tame Impala qu'on va retrouver, que vous allez peut-être aller applaudir ce soir en concert à l'Accor Arena à Paris. Tame Impala et ce titre avec la participation de la star sud-coréenne Jennie. On écoute ça maintenant sur Autoroute Info.

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3: Nouveau rendez-vous sur Autoroute Info avec à cette heure-ci une intervention autour d'un véhicule en panne. Élise, on va partir en Seine-et-Marne, c'est sur l'autoroute A6.
4: En direction de Lyon, kilomètre 58, une voiture en panne au niveau de la bretelle de sortie de l'aire de service d'Achères, kilomètre 58. C'est peu de temps après le péage de Fleury-en-Bière. Pour les conducteurs qui vont quitter l'aire et revenir sur l'autoroute, cette voiture gêne le passage. Par conséquent, ça gêne aussi les conducteurs qui passent sur l'autoroute A6 au niveau de l'aire, puisque ceux qui arrivent de l'air ont beaucoup moins d'élan que normalement pour s'insérer dans la circulation.
3: Et puis dans un secteur où il y aura quand même beaucoup de monde, hein, sur cette autoroute A6, alors surtout direction Paris, mais il faudra quand même rester vigilant. Donc direction Lyon, comme vous nous le disiez. Partout ailleurs, le trafic continue de s'écouler assez normalement, même s'il y a énormément de monde sur l'autoroute A6, sur l'autoroute A40, et ça on va en reparler dans les prochaines minutes à 15h45 sur Autoroute Info. On parle aussi aux conducteurs qui nous écoutent depuis des véhicules électriques pour vous recharger en ce moment sur les différentes aires de repos, de service. Le temps d'attente, pas de temps d'attente trop élevé signalé, en tout cas d'après les dernières infos qui nous ont été communiquées. Malgré tout, on le disait, il y a beaucoup de circulation, tout particulièrement sur l'A6 et donc la plupart des aires qui peuvent être fréquentées. Ne soyez pas surpris si parfois il faut patienter quelques minutes au moment de vous recharger au niveau des différentes bornes sur ces aires. Le prochain rendez-vous 15h45 pour la musique Mano, et puis on se retrouve juste après. Bonne route avec Autoroute Info. Bon dimanche.

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1: Une voiture en cours de dépannage sur l'autoroute A5, direction Paris, kilomètre 80. C'est après avoir passé dans le secteur de Troyes l'aire de Villeneuve-Vauluisant, une aire de service. Et bien, après l'aire de service, une voiture a dépanné. Le garagiste, d'ailleurs, est arrivé sur place il y a quelques instants. Le patrouilleur est sur les lieux.

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1: Un véhicule est signalé arrêté sur l'A6 direction Lyon, kilomètre 215, c'est à la traversée du département de l'Yonne, après avoir passé à Vallon et Saulieu, la sortie 22, un peu après l'aire de la Chaponne, l'aire de service. Il y a un véhicule arrêté qui peut gêner l'écoulement du train.

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1: De retour à 15h45, les conditions de circulation et beaucoup de monde pour cette fin de week-end prolongée. D'abord l'autoroute A40, Élise, de plus en plus de circulation entre Genève et Bourg-en-Bresse et un trafic qui a été, la vitesse qui a été régulée sur cette partie de l'A40.
2: Il s'agit d'éviter la formation de bouchons dans les tunnels autoroutiers sur cette portion de l'autoroute des Titans, l'A40, entre la bifurcation avec l'A42 et Bellegarde, la sortie numéro 10. Alors, ce qu'on appelle une régulation de vitesse, c'est limiter la vitesse en dessous de la vitesse habituelle, pas plus de 90 km/h sur la 40, sur une portion d'une trentaine de kilomètres.
1: Et beaucoup de monde aussi, tout particulièrement sur l'autoroute A6 en direction du nord, direction Paris, avec des risques de ralentissement et là aussi une vitesse qui est régulée.
2: Depuis la bifurcation avec la 38 qui mène à Dijon jusqu'à la section de Courtenay, donc sur 150 km, pas plus de 110 km/h, là aussi pour éviter la formation de bouchons.
1: Voilà, puis une fois qu'on s'approche de Paris, les choses vont se compliquer un tout petit peu lorsque l'on approche la capitale par cette autoroute A6, Élise.
2: Pour ceux qui viennent de passer la barrière de péage de Fleury-en-Bière, il faudra savoir que sur les 40 derniers kilomètres, il faudra compter à peu près 1h15. D'après les dernières remontées GPS, c'est une succession de bouchons et de ralentissements sur l'autoroute A6, alors la fin des autoroutes APRR, puis ensuite sur le réseau francilien.
1: Voilà, puis on détaillera aussi quelques itinéraires pour éviter toute cette circulation bien chargée dans les toutes prochaines minutes sur Autoroute Info. Pour le moment, on va rester sur l'autoroute A6, mais on l'emprunte dans l'autre sens. Il y a des véhicules qui sont en panne.
2: D'abord, le premier véhicule en panne que les conducteurs peuvent dépasser, c'est en Seine-et-Marne, kilomètre 58, au niveau de l'aire de service d'Achères-la-Forêt. Une voiture qui est sur la bretelle depuis l'air pour revenir sur l'autoroute, ce qui gêne les conducteurs qui se réinsèrent dans la circulation. Et puis 150 km plus loin, ce sont deux véhicules qui sont arrêtés mal stationnés sur la bande d'arrêt d'urgence, kilomètre 215 de l'A6 direction Lyon. C'est après Avallon-Saulieu, la sortie 22, un peu après l'air de service de la Chaponne. Véhicule qui gêne l'écoulement du trafic sur la file de droite.
1: Et encore un petit peu plus au sud, du monde aussi sur l'A6 en direction de Lyon. Quand on arrive à Lyon, ça n'a pas changé. 1-2 km de circulation un peu ralenti, 5 minutes d'attente avant de pouvoir s'engager sous le tunnel de Fourvière.
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1: Le prochain rendez-vous pour voir comment les conditions évoluent dans quelques minutes. Vous ne bougez pas, on se retrouve juste après avoir écouté Pierre Garnier sur Autoroute Info. Il est 15h47. Bonne route, bon après-midi.

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7: On se retrouve, merci d'être avec nous sur Autoroute Info. Les conditions de circulation, pas de changement depuis notre dernier rendez-vous. Beaucoup de monde sur l'autoroute A40, sur l'autoroute A6, des retours de week-end prolongés. Et puis l'autoroute A6 que je viens d'évoquer, il y a aussi des véhicules qui sont en panne, Élise, pour ceux qui roulent en direction du sud de la France.
8: Kilomètre 58, c'est le premier véhicule que les conducteurs qui nous écoutent peuvent dépasser. C'est au niveau de l'aire d'Achères-la-Forêt. Voiture qui gêne les conducteurs qui quittent l'aire, qui reviennent pour se réinsérer dans la circulation. Ça peut gêner évidemment un peu le passage. Et puis beaucoup plus loin, en arrivant dans le département de Lyon, kilomètre 215 après avoir passé la sortie 22 pour Avallon-Saulieu, il y a deux véhicules arrêtés sur la bande d'arrêt d'urgence. L'un d'entre eux, mal stationné, dépasse sur la file de droite. Le patrouilleur du secteur est en route. La zone n'est pas encore sécurisée.
7: Merci Élise. On va se retrouver dans les prochaines minutes, évidemment, pour continuer à suivre l'évolution des conditions de circulation. Et puis je vous rappelle à cette heure-ci également un itinéraire que vous pouvez emprunter si vous êtes sur la 6. Il y a beaucoup de monde, on le disait, en direction du Nord, direction Paris, des retours au niveau de la capitale qui sont très très nombreux. Et pour éviter la circulation chargée dans les derniers kilomètres de la 6, une option, bifurquer sur l'autoroute A19, secteur de Courtenay. Une fois emprunté la 19, suivre l'autoroute A5 pour arriver à Paris par l'Est via un itinéraire où la circulation s'est cool normalement. Voilà ce que l'on pouvait rappeler à cette heure-ci. Attention aussi aux conditions météo qui sont pluvieuses aujourd'hui, dimanche. Retour de la grisaille et de la pluie un petit peu partout. Des averses sous lesquelles il va falloir bien, bien ralentir et augmenter les distances de sécurité. Pour la musique, Louisa et Bleu Soleil, cadet dans la playlist, juste après de Blues Brothers sur Autoroute Info.

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1: Bonjour et bienvenue, merci d'être avec nous sur Autoroute Info ce dimanche, il est 16h.
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1: Et à mes côtés pour continuer le trajet, pour rentrer à la maison, Roald Bilbo. Bonsoir Roald.
2: Bonsoir Elliott.
1: On va regarder comment la circulation s'écoule. C'est chargé, ça fait un petit moment qu'on le signale sur l'autoroute A40 entre Genève et Bourg-en-Bresse, mais aussi et surtout sur l'autoroute A6 depuis Lyon jusqu'aux portes de la capitale. Ben, c'est là qu'il y a quasiment tout le monde, hein. Énormément de circulation.
2: Absolument, sans surprise, on s'y attendait pour ces retours de week-end prolongé du 1er mai. Ça coïncide aussi aujourd'hui avec la fin des vacances pour l'Académie de la Zone C, donc oui. L'Académie de Paris. Donc forcément, vous venez de le dire, l'autoroute A6 prise d'assaut, c'est chargé, c'est même saturé quasiment sur sa quasi-totalité, hein, dès la région lyonnaise jusqu'en région parisienne. Bon, la bonne nouvelle, c'est qu'il n'y a pas de ralentissement de bouchons signalé. Évidemment, on suit tout cela de très près et attention à ces ralentissements, bien sûr, ils peuvent se former à tout moment.
1: Oui, c'est surtout en fait à l'arrivée à Paris, un peu après le réseau APRR, qu'on va vraiment rencontrer des ralentissements et des difficultés.
2: Oui, les temps de parcours qui sont augmentés entre la barrière de péage de Florian, le périphérique parisien, c'est désormais un petit peu plus d'une heure. C'est même sur les 30 derniers kilomètres, donc plutôt entre Évry même et le périphérique parisien, un petit peu plus d'une heure. Quand tout va bien, c'est l'ordre d'une trentaine de minutes, donc les temps de parcours qui sont multipliés par deux pour l'instant.
1: Effectivement. Et puis l'autoroute A5 a pas très loin, puisqu'on est en région parisienne, on va rappeler un accident qui s'est produit tout à l'heure.
2: Oui, il y a quelques instants, en direction de Paris, à la toute fin de cet axe, hein, juste avant d'arriver sur la francilienne, un véhicule accidenté, a priori pas sur les voies de circulation, nous signale quand même pas mal de monde, notamment les pompiers. Alors évidemment, il faut faire attention et respecter le corridor de sécurité.
1: Oui, et puis à certains endroits, il faudra aussi respecter le corridor de sécurité, notamment sur l'A6 qu'on évoquait, mais cette fois direction Lyon, une voiture est en panne.
2: Au kilomètre 58, le département de la Seine-et-Marne, c'est après la barrière de péage de Fleury-en-Bière. Peut gêner un petit peu les conducteurs, les auditeurs, nos auditeurs qui quittent l'aire de service d'Achères-la-Forêt, ce véhicule pas forcément très bien garé, et là aussi du monde sur place.
1: Et un autre véhicule, on va terminer par là, en difficulté, on l'apprend à l'instant, c'est sur l'autoroute A31.
2: Oui, en direction de Nancy, on est dans le département de la Haute-Marne, kilomètre 140, donc on est au nord de Langres, juste après la sortie 8 de Bourbonne-les-Bains, véhicule a priori en panne dans cette sortie fléchée 8, on n'en sait pas plus, une patrouilleur évidemment qui va se rendre sur place.
1: Et pour tous ceux qui nous écoutent en région Rhône-Alpes, attention aussi, du monde sur les axes autour de Lyon, ça ralentit toujours, pas de changement, 5 minutes de temps de parcours, hein, seulement pour passer 2 km de ralentissement avant le tunnel de Fourvière. Donc quand on arrive à Lyon.
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1: L'information en bref, maintenant voici les titres de France Info.
3: 15h45 et les gardiens de la révolution iranien qui affichent leur confiance dans les négociations avec Washington.
4: Pour l'armée idéologique du régime, les États-Unis ont désormais le choix entre accepter un mauvais accord, celui qui leur a été proposé par Téhéran, ou se lancer dans une opération militaire impossible. L'Iran invoque également un changement de ton de la Chine et de la Russie envers Washington dans ce dossier de la guerre au Moyen-Orient. Un nouveau déminage était en cours près du site de la Free Party qui se poursuit dans le Cher. Un deuxième obus en effet été découvert, selon Laurent Nunez qui s'est rendu sur place ce midi. Le ministre de l'Intérieur se dit plus déterminé que jamais à durcir la législation contre ce type d'événement. Les premiers fêtards ont de leur côté commencé à quitter les lieux. Il avait traîné sur plusieurs mètres un cycliste après une altercation dans l'Indre. Un automobiliste de 21 ans mis en examen pour violence avec arme ayant entraîné la mort sans intention de la donner. C'est une annonce du parquet de Châteauroux aujourd'hui. Et puis avant Bordeaux-Blègle dans un quart d'heure, déjà un premier club français qualifié en finale d'une Coupe d'Europe de rugby. Montpellier vient à bout des Anglais de Newport en demi-finale de la Challenge Cup. Score final 18-12.
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1: Allez, vous restez bien avec nous. On continue de vous informer, de vous accompagner sur Autoroute Info. La musique, c'est avec ce duo. Et ils seront dans tous les festivals cet été. This Is et Théodora, le titre Mélodrama sur Autoroute Info.

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11: Des averses et une circulation chargée, voilà ce qu'il faut retenir ce dimanche après-midi, avec surtout l'autoroute A6 où le trafic est très très dense. Et c'est à l'arrivée à Paris, sans surprise Roald, qu'il va falloir patienter un peu.
12: Oui, les derniers kilomètres de l'autoroute A6, on s'y attendait, c'est très chargé. Pour nos auditeurs qui roulent en direction de la capitale, les premiers ralentissements, bah, ça sera après la sortie 13 hein, de Milly-la-Forêt. Les temps de parcours, je vous le disais tout à l'heure, qui restent stationnaires, mais quand même assez élevés entre Évry et... Le périphérique parisien, un petit peu plus d'une heure, hein, c'est des temps de parcours pour l'instant multipliés par deux, Elliot.
11: Merci Roald, on en reparle très vite avec vous, on suit l'évolution à 16h15. Le point complet, les conditions météo aussi dont on reparlera après avoir écouté Eagle Eye Chérie sur Autoroute Info. Bonne route, bon voyage.

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1: Un accident sur la 6 qui vient de nous être signalé en direction de Lyon, kilomètre 293. On est après Pouilly-en-Ossois, entre Auxerre et Beaune. On n'en sait pas plus. Peut-être une gêne à la circulation. On va en reparler dans un instant.

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1: Et on se retrouve à 16h, bientôt 15 minutes avec Roald Bilbo pour vous rappeler quelques-unes des, enfin, les interventions que vous rencontrez en ce moment sur votre trajet. L'autoroute A6, un accident s'est produit il y a quelques minutes.
2: C'est confirmé, département de la Côte d'Or en direction de Lyon, juste après le kilomètre 293. On est entre Auxerre et Beaune. Le véhicule est correctement stationné sur la bande d'arrêt d'urgence. Il faut quand même respecter le corridor de sécurité en serrant sur la gauche, bien sûr.
1: L'autoroute A6, évidemment, on va y rester. On en parle beaucoup cet après-midi parce que retour de week-end, fin de vacances, c'est très chargé en direction de Paris sur la 6.
2: C'est totalement saturé, même dès la région lyonnaise et jusqu'en région parisienne, la traversée de la Bourgogne tout particulièrement. La bonne nouvelle, c'est que pour l'instant, il n'y a pas de ralentissement ni de bouchon notable, Elliot.
1: C'est vraiment à l'arrivée à Paris qu'on va rencontrer des difficultés quand même.
2: Oui, les derniers kilomètres de l'autoroute A6, pour nos auditeurs qui vont passer la sortie de Milly-la-Forêt, ça a commencé à ralentir et ce jusqu'au périphérique parisien. Les temps de parcours pour les 40 derniers kilomètres de l'autoroute A6, c'est un petit peu plus d'une heure. Quand c'est parfaitement fluide, c'est plutôt 30 minutes, 30-40 minutes. Donc voilà, c'est quasiment multiplié par deux.
1: Ouais, effectivement. Puis l'autre extrémité de l'autoroute A6, il n'y a pas de grosses difficultés, mais un petit peu de ralentissement quand même quand on approche de Lyon.
2: Oui, le passage du tunnel de Fourvière, c'est un grand classique. C'est 5-10 minutes pour l'instant pour passer ce tunnel qui se situe, rappelons-le, tout au bout de la M6.
1: Tous les autres axes de la circulation s'écoulent globalement bien. Attention quand même sur l'autoroute A40 à bien maintenir les distances de sécurité. C'est chargé entre Bourg-en-Bresse et Genève. La vitesse est régulée parfois, c'est-à-dire qu'il faudra lever un petit peu le pied par rapport à d'habitude. On abaisse un peu la vitesse pour éviter la formation de bouchons. Et puis, une bonne raison de ralentir aussi, ce sont les conditions météo ce dimanche après-midi avec le retour de la grisaille et de la pluie en région Rhône-Alpes, en Bourgogne ou encore en Île-de-France.
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1: Les conditions météo, on commençait à en parler ensemble. On s'intéresse à l'évolution pour les prochaines heures. Pour savoir si la pluie va rester d'actualité, Marion Pira de Météo France.
4: Le temps s'annonce bien agité aujourd'hui. Une nouvelle salve orageuse s'organise cet après-midi entre la Nouvelle-Aquitaine, le Nord-Auvergne, le Centre, le Morvan et la région parisienne. Ces orages pourront être ponctuellement forts, accompagnés de petites grêles et de pluies intenses. Des Cévennes à Rhône-Alpes, sur le Dijonais, la Franche-Comté et le Grand Est, le ciel est bien nuageux et quelques ondées sont possibles. En soirée, les orages se décaleront vers la Champagne-Ardenne. Cet après-midi, les températures amorcent une baisse, mais elles restent douces pour la saison. 20 degrés à Paris et Bourges, 21 degrés pour Nancy, Dijon, Lyon, Clermont-Ferrand et Bordeaux, encore 24 degrés à Grenoble. Des orages seront encore au programme sur la plupart des régions pour le début de la semaine à venir. Une accalmie se dessinera entre mercredi et vendredi, mais dès samedi, des averses orageuses envahiront à nouveau le pays. La baisse des températures se poursuivra dans la semaine et les thermomètres passeront légèrement sous les niveaux de saison. Marion Pira, Météo France pour Autoroute Info.
1: Le prochain rendez-vous dans moins de 5 minutes, vous restez avec nous. On va vous parler d'un fléau de sécurité routière, l'inhalation de protoxyde d'azote. Danger, conséquences, on fait le point juste après avoir écouté la chanteuse Elena sur Autoroute Info.
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1: Et un patrouilleur qui va intervenir sur les voies de la 31 dans les toutes prochaines secondes, direction Beaune-Lyon, kilomètre 115 pour ramasser donc un obstacle, un animal écrasé sur les voies. On était à hauteur de la jonction avec l'autoroute A5 dans la région de Langres. Attention, on en reparle.

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4: Cet après-midi, deux interventions autour de véhicules accidentés à rappeler. Roald, on commence sur l'autoroute A6.
5: En Côte d'Or, direction Lyon, après le kilomètre 293 entre Auxerre et Beaune, véhicule arrêté sur la bande d'arrêt d'urgence. Bon, pas de piéton pour l'instant, en tout cas pas de service de sécurité. Vous pensez quand même à bien serrer sur la gauche pour respecter le corridor de sécurité. L'autre intervention, c'est en région parisienne, en Seine-et-Marne, tout au bout de la 5A, juste avant d'accéder à la francilienne, un véhicule également accidenté. A priori, sur bande d'arrêt d'urgence également.
4: Avant de se retrouver pour le point complet dans quelques minutes à 16h30 sur Autoroute Info, on va parler du gouvernement qui a lancé une campagne pour sensibiliser au danger du protoxyde d'azote. Fléau de sécurité routière, de plus en plus inquiétant. Victor Simonet s'est entretenu à ce sujet avec Marie-Pierre Védrenne, ministre de la Citoyenneté, qui porte cette campagne.
6: Madame la ministre, il y a quelques jours, vous lanciez une campagne choc pour sensibiliser au danger du protoxyde d'azote, ces fameux ballons. Ma question est donc simple, y a-t-il une véritable urgence de sécurité routière au moment où on se parle ?
7: Il y a urgence parce qu'il y a eu beaucoup trop de morts, beaucoup trop de blessés, beaucoup trop de familles brisées vis-à-vis du fléau du protoxyde d'azote et spécifiquement quand des jeunes inhalent et prennent la route au volant. Donc oui, il y a urgence parce que prévenir, c'est sauver des vies.
6: Une urgence qui s'appuie également sur des chiffres aussi parlants qu'inquiétants.
7: Par exemple, en 2020, il y a eu 3 morts sur la route suite à des accidents avec le protoxyde d'azote. En 2025, 11 morts, 12 blessés. Tout ça lié au protoxyde d'azote. Et on a encore eu des drames encore en 2026. L'année dernière, c'était 450 accidents de la route référencés du fait de la consommation de protoxyde d'azote.
6: Des chiffres alarmants qui s'expliquent par la multiplication des points de vente.
7: En fait, le fléau du protoxyde, il est devenu banal. Parce qu'on a trop parlé de gaz hilarant, on a trop parlé de ballon. Moi, mon objectif, c'est justement de montrer et de nommer, d'arrêter cette banalisation.
6: Et justement, vous parlez de sanctions. Comment allez-vous concrètement cibler les points de vente et ceux qui mettent, comme vous le dites, notamment justement dans cette campagne, ceux qui mettent la vie d'autrui en danger?
7: Alors, il y a deux axes sur lesquels nous voulons absolument travailler. Celui de la prévention, parce que prévenir, c'est protéger. Prévenir, c'est sauver des vies. Et effectivement, une évolution législative avec le choix de la fermeté. C'est le projet de loi RIPOS qui va créer 3 délits, notamment un délit sur l'inhalation, un délit sur le transport pour non-motif légitime et un délit sous l'emprise de conduite sous protoxyde d'azote, parce que nous faisons choix de l'efficacité et pas du symbole pour pouvoir endiguer ce fléau.
6: Cette campagne choc est donc officiellement lancée depuis le 7 avril dernier, avec à l'appui une vidéo d'une trentaine de secondes centrée autour du slogan suivant.
8: Proto, on passe vite du rire au drame.
4: Merci Victor. Le prochain rendez-vous d'information trafic point complet sur Autoroute Info à 16h30. On évoquera aussi les conditions météo. Vous n'hésitez pas aussi à nous suivre sur nos réseaux sociaux. La page Facebook Autoroute Info, le compte Instagram, notre site autoroute-info.fr pour tout savoir aussi de vos conditions de circulation. Bien préparer votre voyage. 16h30, on le disait, le point complet. La musique, ce sera la chanteuse Pink et puis Joan Jett tout de suite pour vous accompagner. Un classique sur Autoroute Info, il est 16h24. On vous accompagne sur la route de la fin des vacances. Retour de week-end, bienvenue.

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1: On est là pour vous accompagner avec Roald Bilbo à mes côtés, 16h30 ce dimanche 3 mai 2026. Beaucoup de monde s'était attendu, fin de week-end prolongé, le premier week-end prolongé du mois de mai, fin des vacances scolaires pour ceux de la zone C. Et donc, c'est l'autoroute A6 qui est complètement saturée depuis Lyon, Roald, jusqu'aux portes de Paris.
2: C'est exactement ça, sans surprise d'ailleurs, du monde sur cet axe, autoroute A6, principalement la traversée de la Bourgogne, autoroute A6 saturée, c'est-à-dire qu'elle a atteint sa capacité maximale d'accueil. Pour autant, la bonne nouvelle, c'est que pour l'instant, il n'y a pas de ralentissement, de bouchons signalés. Ça peut malgré tout arriver à tout moment, notamment les passages de 3 à 2 voies. Il faut évidemment rester bien prudent.
1: Et donc, toute la traversée de la Bourgogne où on constate surtout ce phénomène. Et quand on arrive en Île-de-France, là, il va falloir quand même patienter un petit peu. Il y a finalement des bouchons qui se forment.
2: Hein. Oui, pour nos auditeurs qui vont passer la sortie de 13 de Milly-la-Forêt, ça va commencer à ralentir jusqu'au périphérique parisien avec forcément des temps de parcours qui sont rallongés. C'est un peu plus d'une heure pour faire les 40 derniers kilomètres de cette autoroute A6. Quand tout va bien, c'est 30-40 minutes, dont des temps de parcours qui restent encore multipliés par deux. Et puis pour rien arranger, il y a les conditions météo en Île-de-France qui sont plutôt mauvaises.
1: Effectivement, l'Île-de-France concernée par ces averses, dans le Grand Est aussi, mais aussi en région Rhône-Alpes. Pour donc il y a pas mal d'endroits quand même où la pluie est de retour et qui doit inciter à bien lever le pied et à augmenter les fameuses distances de sécurité. C'est très important. Roald, on était à Paris. À Paris, il y a aussi la 5A et un véhicule accidenté.
2: Oui, il est sur la bande d'arrêt d'urgence en tout au bout de cette A5A, juste avant d'accéder à la Francilienne en direction de Créteil, d'Evry, de Corbeil-Essonnes. Véhicule donc sur bande d'arrêt d'urgence, des piétons sur place, donc il faut évidemment serrer sur la gauche.
1: Et maintenant, on va reprendre la direction du sud de la France. On va emprunter l'autoroute A6. Avant d'arriver à Lyon, un accident s'est produit.
2: Au kilomètre 294, donc après le kilomètre 293 précisément, on est en Côte d'Or entre Auxerre et Bonne. Le véhicule est sur la bande d'arrêt d'urgence et j'ai un retour caméra en studio et je vois que le patrouilleur vient d'arriver à l'instant même sur place. Donc attention évidemment, là aussi on respecte le corridor de sécurité en serrant sur la gauche.
1: Et tout au bout de la 6, l'arrivée à Lyon, Roald, comment ça se passe?
2: Plutôt pas mal, hein. On est entre 5 et 10 minutes supplémentaires, c'est ce que nous indiquent les remontées GPS avant de passer le fameux tunnel de Fourvière. C'est un grand classique, les jours de fort départ.
1: Et puis, enfin de retour.
2: De retour plutôt.
1: Ouais, voilà, on est plus sur du retour quand même aujourd'hui. Hein. Fin de week-end, malheureusement, 3 jours c'était bien, mais il y a un moment, faut rentrer. L'autoroute A42 et la 40 restent aussi des axes bien fréquentés. La 40 surtout entre Genève et Bourg-en-Bresse, dans une partie un petit peu délicate de la 40 où il y a des viaducs et des tunnels. Je vous le rappelle, hein, la vitesse qui est toujours régulée. Il faut réduire un petit peu la vitesse par rapport à la vitesse habituelle sur cette partie de l'autoroute A40. Et maintenant, le reste de l'actualité, les titres qui nous sont présentés depuis la rédaction de France Info.
3: Dans le Cher, Laurent Nunez qui réaffirme sa volonté de réprimer les free parties.
4: Alors que certains fêtards commencent à quitter le Technival près de Bourges, où au moins 17 000 personnes se sont rassemblées ce week-end sur un terrain militaire sans incident majeur. Le ministre de l'Intérieur défend le projet de loi du gouvernement pour punir de 2 ans de prison et 30 000 euros d'amende la participation à une free party. Israël a tué une personne au Liban après avoir bombardé le sud du pays ce matin. L'armée israélienne avait ordonné de nouvelles évacuations au-delà de la ligne jaune imposée unilatéralement par l'armée israélienne malgré le cessez-le-feu décrété le 17 avril. Tout s'est bien passé à la gare de Lyon où le trafic reprend entre Lyon et Paris après avoir été interrompu ce week-end prolongé du 1er mai. En raison de travaux de modernisation, il fallait remplacer 2 postes d'aiguillage. Du foot et la 32e journée de Ligue 1, Lille reçoit Le Havre en ce moment, 1-2 à la 62e minute. À suivre, Auxerre reçoit Angers, Strasbourg-Toulouse, le Paris FC Brest et puis l'affiche de la soirée à 20h45, Lyon reçoit Rennes.
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1: Le trajet continue sur Autoroute Info. On se retrouve très vite, on va reparler de vos conditions de circulation, bien sûr. Pour le moment, Angèle qui a signé son retour avec le duo de DJ français Justice, son titre What You Want sur Autoroute Info. Bon dimanche, bonne route.

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5: On se retrouve sur Autoroute Info, les conditions de circulation et un trafic chargé sur de nombreux axes. Fin de week-end de prolongé, retour de vacances. Il y a du monde qui s'approche de Lyon. Roald, notamment via l'autoroute A42.
6: Oui, au passage de la barrière de péage de Bénaud, ça a tendance à ralentir. C'est d'ailleurs confirmé par les retours caméras installés en studio. Il faut évidemment penser à bien se répartir sur l'ensemble des voies disponibles.
5: Et puis attention, conditions météo, hein, ça fait un petit moment qu'on profitait d'un temps assez radieux depuis hier. Et surtout aujourd'hui, les conditions se dégradent, la grisaille, les averses. Ralentissez bien si les chaussées sont mouillées, c'est 110 km/h maximum. Voilà, et puis avec la circulation chargée aujourd'hui, des risques de saturation sur les aires pour recharger votre voiture électrique. Alors pour faciliter l'accès, on vous rappelle le concept du 20-80. Marie-Pierre Macario du réseau Evadea est au micro de Franck Pédissier.
7: Le 20-80% est effectivement un très bon conseil. Le 20% déjà pour encourager les gens à aller charger sans attendre vraiment d'être à court. Et puis le 80% parce que au-delà de 80%, on perd énormément en rapidité de charge. Et ce qu'on a l'habitude de dire, c'est que pour aller de 80 à 100%, on va mettre autant de temps que pour gagner les 80%.
8: Et donc avec 80%, on se donne assez d'autonomie pour refaire plusieurs centaines de kilomètres.
7: Ah oui, complètement. Oui. 80%, c'est le meilleur compromis pour gagner en kilomètres par rapport à la durée de charge.
5: Marie-Pierre Macario du réseau Evadea au micro de Franck Pélissier. 16h45, le point complet sur Autoroute Info. On se retrouve très vite, on va reparler de vos conditions de circulation. On vous accompagne ce dimanche pour la musique Frédéric Goldman and Jones sur Autoroute Info.

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1: 16h, bientôt 45 minutes, vos conditions de circulation avec un trafic chargé ce dimanche après-midi. C'était attendu, fin de week-end prolongé, fin de vacances pour ceux de la zone C. Et donc il y a beaucoup de monde, il y a aussi de mauvaises conditions météo, tout ça pour dire que le cocktail doit inciter à la prudence, tout simplement pour ceux qui nous écoutent, Roald, sur l'autoroute A6, tout particulièrement en direction du nord, direction Paris.
2: Oui, vous l'avez dit, du monde hein, sur cet axe, dès la région lyonnaise jusqu'aux régions parisiennes, c'est saturé particulièrement à la traversée de la Bourgogne, mais pour autant pas de ralentissement à la traversée de cette belle région. En revanche, pour nos auditeurs qui vont arriver sur Paris, il va falloir s'attendre à des perturbations une fois passé le diffuseur 2000, la forêt et jusqu'au périphérique parisien. Les temps de parcours forcément rallongés. On est à un peu plus d'une heure au lieu de 30 à 40 minutes quand tout va bien, Eliott.
1: À l'est parisien aussi, ça peut être un petit peu chargé parfois sur la 5A, l'autoroute A5B. Ne soyez pas surpris de rencontrer quelques ralentissements. L'autoroute A6, on regarde aussi comment la circulation s'écoule dans l'autre sens, en direction de Lyon.
2: Il y a un petit peu de monde également en direction de Lyon. Aussi la traversée de la Bourgogne entre Beaune et la région lyonnaise tout particulièrement. Puis on notera d'ailleurs qu'il y a eu un accident hein, tout à l'heure sur cet axe en direction de Lyon, justement entre Auxerre et Beaune, kilomètre 294. Ça se passe sur bande d'arrêt d'urgence, mais il y a pas mal de monde sur place. Hein, le patrouilleur ainsi que les forces de l'ordre là, qui viennent d'arriver à l'instant même.
1: Et tout au bout de cette autoroute A6, l'arrivée à Lyon, pas de changement. 2 km de circulation un peu ralenti pour 5 minutes de temps de trajet. Donc ça reste assez raisonnable. On surveille aussi, Roald, l'arrivée à Lyon, les retours de week-end par l'autoroute A42.
2: Oui, il y a un bouchon, un ralentissement du moins, qui s'est formé au passage de la barrière de péage de Bénaud sur quelques dizaines de mètres. Il faut évidemment penser à bien se répartir sur l'ensemble des voies disponibles.
1: Et puis une autre autoroute, on va terminer par la bien fréquentée aussi ce dimanche, c'est la 40 entre Genève et Bourg-en-Bresse. Vitesse régulée sur cette autoroute. Entre la sortie de Bellegarde, sortie numéro 10, et la jonction avec l'autoroute A42, ça représente une trentaine de kilomètres où il va falloir lever le pied.
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1: Allez, prochain rendez-vous dans moins de 5 minutes. La musique pour vous accompagner, parcourir les prochains kilomètres, c'est avec Shakira sur Autoroute Info.

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2: Nouveau rendez-vous sur Autoroute Info avec Roald Bilbo. Pour évoquer, Roald, un nouvel accident qui vient de nous être signalé, c'est sur l'autoroute A6.
3: On est dans le département de la Seine-et-Marne, kilomètre 67, et après la sortie 14 de Malesherbes, aucune précision quant à la gêne occasionnée. Donc le patrouilleur va se rendre sur place, on en saura plus dans les toutes prochaines minutes.
2: Bon, évidemment, on va suivre ça de très près. Un autre accident, allez rappeler peut-être quand même un petit peu plus au sud, toujours sur l'A6.
3: Oui, en Côte d'Or, cette fois-ci entre Auxerre et Beaune, après le kilomètre 280. 13 véhicules arrêtés sur bande d'arrêt d'urgence. Pas mal de monde quand même sur place, le patrouilleur ainsi que les forces de l'ordre.
2: À rappeler aussi, en raison d'une forte circulation aujourd'hui, dimanche, retour de week-end prolongé et fin de vacances pour la zone C. Beaucoup de monde sur l'autoroute A6, des difficultés quand on s'approche de la capitale et donc un itinéraire qui a été mis en place pour éviter les derniers kilomètres de la 6. Xavier Ferrand.
4: Dans le secteur de Courtenay, au kilomètre 115, il faut quitter l'autoroute A6 pour prendre l'autoroute A19 en direction de Sens, en direction de l'autoroute A5, pour prendre ensuite la direction de Paris et arriver en région parisienne par l'Est.
2: Allez, prochain rendez-vous sur Autoroute Info. 17h pour le point complet, les conditions de circulation, les conditions météo. On vous dira tout ce qu'il faut savoir après Frérot de la Vega et Fool's Garden. Bonne route. Merci d'être avec nous sur Autoroute Info.

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1: Accident sur la 6 direction Lyon, ça se passe sur la voie droite au kilomètre 67 après la sortie 14 de Malzerbe. Vous restez bien prudent, d'autant plus que les conditions météo sont médiocres, délicates dans le secteur. Il pleut beaucoup, vous restez prudent. Vous serrez d'ores et déjà sur la gauche si vous êtes

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1: On fait la route ensemble ce dimanche. Merci d'être avec nous. Il est 17h.
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1: Premier week-end prolongé du mois de mai et beaucoup de circulation parce que ça coïncide en plus avec la fin des vacances scolaires de printemps pour ceux de la zone C. L'autoroute A6 est l'axe le plus fréquenté, Roald, en direction du nord, en direction de Paris.
2: Et oui, dès la région lyonnaise et jusqu'aux portes de Paris, du monde s'est saturé à la traversée de la Bourgogne. L'autoroute A6 qui a atteint sa capacité maximale d'accueil. Alors pour autant, la traversée de la Bourgogne, il n'y a pas de ralentissement. Première perturbation principale, d'ailleurs c'est pour nos auditeurs qui vont arriver sur Paris, une fois passé le diffuseur de 2000 à Forêt, ça va commencer à ralentir avec des temps de parcours qui sont forcément augmentés à l'heure où l'on parle. Les 40 derniers kilomètres de l'autoroute A6, c'est toujours un petit peu plus d'une heure au lieu de 30 à 40 minutes quand tout va bien.
1: Dans l'autre sens, l'A6 est bien fréquenté aussi quand même, direction Lyon, avec aussi un accident à rappeler.
2: Oui, c'est quand même dangereux hein, puisque le véhicule est arrêté sur la voie de droite, on est au kilomètre 67 juste après le diffuseur 14 de Malzerne. Et pour ne rien arranger, les conditions météo, on le constate hein, d'ailleurs sur les retours caméras installés en studio, sont plutôt déplorables. Hein. En Seine-et-Marne, là, il pleut à grosses gouttes. Hein,
1: Il faut bien le rappeler.
2: Il faut bien serrer sur la gauche. Donc, si vous venez de passer ce diffuseur 14 de Malzerbe.
1: On s'était habitué à un temps radieux pendant un bon moment. Et là, depuis ce week-end, retour un peu des difficultés, la grisaille, des averses. Ne pas se laisser surprendre dès que les chaussées sont mouillées. Vous le disiez, Roald, en ralentissant, en augmentant, c'est important, les distances de sécurité. On évoquait cet accident donc à la sortie de Paris sur l'autoroute A6. Encore un peu plus loin, en Bourgogne, il y a un autre accident.
2: Oui, entre Auxerre et Beaune, après le kilomètre 293 et après la jonction avec l'autoroute A38 à Pouilly. Alors ça se passe sur bande d'arrêt d'urgence, pas mal de monde sur place, dépanneurs, forces de l'ordre et patrouilleurs. Il faut évidemment la serrer bien sur la gauche de la chaussée, respecter le corridor de sécurité.
1: On termine en région Rhône-Alpes avec l'autoroute A40. Bon, un petit peu de circulation entre Genève et Bourg-en-Bresse, attention à bien maintenir les distances de sécurité. Et puis, l'arrivée à Lyon, la 42, l'autoroute A6, il y a parfois un peu de ralentissement.
2: Oui, alors le passage du tunnel de Fourvière tout au bout de la M6, c'est toujours 5 à 10 minutes supplémentaires. Et puis, l'arrivée sur Lyon par l'Est, le passage de la barrière de péage de Bénon, bon, ça s'arrange quand même, mais quelques dizaines de mètres de retenue au passage donc de cette barrière de péage de Bénon si vous êtes en direction de Lyon, bien sûr.
1: Merci Roald, le reste de l'actu à suivre.
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1: Voici les titres de France Info, l'actualité en bref. Ça nous est présenté maintenant.
3: Pierre Boudia, c'est la free party dans le Cher qui se vide peu à peu.
4: Après 3 jours de fête sur un terrain militaire interdit et une visite du ministre de l'Intérieur à la mi-journée, Laurent Nunez s'est dit sur place déterminé à durcir la législation contre ce type d'événement. Jean-Luc Mélenchon, attendu sur le plateau du 20h de TF1 ce soir, le leader de la France Insoumise, pourrait officiellement annoncer sa candidature à l'élection présidentielle de 2027. Les élus et les filles étaient en effet justement réunis ce dimanche pour se choisir un candidat. Un jeune de 26 ans tué en Cisjordanie occupée après des heurts avec l'armée israélienne. Les soldats de l'État hébreu ont ouvert le feu dans la ville de Naplouse cet après-midi. Selon des témoins, les affrontements ont commencé après que des pierres aient été lancées sur ces soldats venus fouiller des commerces. Et puis une belle finale de tennis à suivre dans une dizaine de minutes, celle du tournoi de Madrid entre le numéro 1 mondial Yannick Sinner et le numéro 3 Alexander Zverev. Un beau test sur terre battue à 3 semaines du début de Roland-Garros.
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1: Le prochain rendez-vous dans moins de 5 minutes, juste le temps d'écouter Alex Warren sur Autoroute Info. Bonne route, bon voyage.

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9: On se retrouve les conditions de circulation sur Autoroute Info avec le rappel d'accidents qui se sont produits sur l'autoroute A6 à Roal de Bilbao.
10: Oui, en direction de Lyon, au kilomètre 67, après le diffuseur 14 de Malesherbes, c'est sécurisé. Le patrouilleur qui vient d'arriver sur place, il a neutralisé la voie de droite. Il faut évidemment bien serrer sur la gauche. Et puis vous parliez d'un autre accident plus au sud, en Côte d'Or, entre Auxerre et Beaune. Ça vient de se terminer à l'instant même, Elliot.
9: Ouais. Ouais, parfait, on parle du reste de l'actualité trafic dans quelques minutes avec vous à 17h15. Restez bien avec nous sur Autoroute Info, 17h15 pour le point complet, juste après avoir écouté un classique, en tout cas de la chanson française, Joe Dassin sur Autoroute Info.
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1: À 17h15, les conditions de circulation sur Autoroute Info, on se retrouve et on évoque la circulation chargée sur la route d'un retour de week-end prolongé ou des vacances pour certains, parce que c'est la fin des vacances scolaires pour la zone C. L'autoroute A6, direction Paris, c'est là qu'il y a le plus de monde, toujours à cette heure-ci, Roald. C'est chargé, en plus parfois il y a de mauvaises conditions météo.
2: Oui, alors la traversée de la Bourgogne qui reste encore bien chargée, c'est même saturé, aller entre le secteur de Mâcon jusque dans le secteur d'Auxerre, donc forcément du monde, des ralentissements qui peuvent se former à tout moment, et vous l'avez dit, les conditions météo qui n'arrangent rien, la pluie, c'est assez marqué, assez soutenu localement, donc là il faut faire évidemment très attention.
1: Les temps de parcours pour ceux qui vont arriver à Paris par la 6, rappelez-nous Roald.
2: Oui, ils sont toujours un peu augmentés, forcément les 40 derniers kilomètres de l'autoroute A6, quoique ça va un petit peu mieux, on est un petit peu en dessous de la barre des 1h, donc allez, c'est 50-55 minutes pour ces 40 derniers kilomètres, c'est 30-40 minutes quand tout va bien, donc bon, là on peut noter quand même une légère amélioration.
1: On va voir si ça se confirme au fil des minutes, évidemment c'est ce que l'on regardera dans le prochain point complet sur les conditions de circulation. Pour le moment, on va regarder aussi comment la circulation s'écoule dans l'autre sens, la 6 en direction de Lyon et donc l'arrivée à Lyon pour ceux qui nous écoutent.
2: Il y a un petit peu de monde en direction du sud, il y a même un accident qui s'est produit, on va en reparler puisqu'il reste gênant au kilomètre 67 une fois passé le diffuseur 14 de Malesherbes, voie de droite qui a été neutralisée, donc là il faut bien serrer sur la gauche et puis l'arrivée sur Lyon au passage du tunnel de Fourvière, quelques minutes supplémentaires, 5 à 10 minutes, c'est ce que nous indiquent les remontées GPS.
1: Un peu de monde aussi qui arrive à Lyon par l'autoroute A42, parfois c'est ralenti juste avant d'atteindre le boulevard périphérique, et puis l'A40, un axe quand même fréquenté dans les deux sens, entre Bourg-en-Bresse et Genève. La vitesse est toujours régulée d'ailleurs, 70 km/h maximum pour ceux qui partent en direction des Alpes, en direction de Genève.
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1: Allez, le prochain rendez-vous dans quelques instants sur Autoroute Info. Vous restez bien avec nous, on va se retrouver. On vous proposera aussi de plonger dans un univers spectaculaire à l'Atelier des Lumières à Paris. Ce sera juste après avoir écouté l'acteur et chanteur de la série Stranger Things, enfin acteur dans la série Stranger Things et chanteur à 16 heures perdues, Joe Kerry sur Autoroute Info. Bonne route, bon voyage.

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11: Une intervention à rappeler, 17h21, Roald de Bilbao, un accident s'est produit sur l'A6.
12: Entre Auxerre et Beaune en direction de Lyon, kilomètre 67, c'est une dizaine de kilomètres après la sortie, 14 de Malesherbes et la voie de droite neutralisée, il faut serrer à gauche.
11: Allez, maintenant on va aller visiter un lieu à Paris où chaque exposition est une immersion différente. De Van Gogh à Claude Monet, de Picasso à la Renaissance ou encore un voyage autour de la Lune. Ici, l'art se découvre en grand et surtout autrement. Présentation de l'Atelier des Lumières avec Raphaël Giudicelli.
13: Et ici, dans cette ancienne fonderie, des milliers de visiteurs franchissent la porte chaque jour et découvrent un spectacle qui les entoure à 360 degrés. Et justement, que ressent-on dans les premières secondes quand on ouvre la porte? Quelle est la réaction des visiteurs? J'ai posé la question à Simon Hériès, le directeur de l'Atelier des Lumières.
14: La réaction, c'est de voir ces énormes volumes autour d'eux, ces murs de 10 mètres de haut, recouverts d'images, et surtout, ils vont apercevoir quelques appareils qui vont permettre des effets atmosphériques pendant l'exposition, pendant le spectacle, et ces effets atmosphériques vont, par leur nouveauté, apporter une vraie volumétrie à l'image.
13: Quel est l'objectif de l'Atelier des Lumières? C'est de moderniser l'accès à l'art ou d'inventer une nouvelle forme de spectacle culturel?
14: Oui, absolument. C'est une première approche à la grande thématique de l'art, au patrimoine de manière générale. Je suis intimement convaincu que les expériences immersives ont un côté accessible, permettent de connecter le visiteur à l'art par la projection, par l'animation. Il y a un aspect pédagogique évidemment dans nos expositions, mais ça leur permet peut-être de leur donner envie d'aller dans les musées ou dans des sites plus traditionnels.
13: Et justement, je suis allé à la rencontre des visiteurs pour qu'ils me donnent leurs impressions après la découverte de l'exposition Renaissance, un spectacle immersif durant lequel les plus grandes œuvres des maîtres de la Renaissance du XVIe siècle prennent vie tout autour de nous.
15: C'était très chouette. Je vais le proposer à mes collègues.
16: Il y a une vraie histoire, il y a une vraie transmission de savoir et c'est formidable.
17: Moi j'ai adoré, je trouvais qu'on voyait les œuvres comme on les a jamais vues, donc c'était intéressant.
13: Et à côté de la grande salle, il y a aussi l'atelier des enfants qui permet de toucher, de créer et jouer avec l'art. À l'Atelier des Lumières de Paris, toute la famille peut repartir avec des images plein la tête et l'envie de revenir. Des activités, des expositions et des surprises vous y attendent tout au long de l'année. Vous avez toutes les informations sur atelier-lumière.com.
11: Merci Raphaël. Le prochain rendez-vous d'information trafic dans moins de 5 minutes sur Autoroute Info à 17h30. Le temps de voyager avec UB40 dans un instant et puis Mathieu Chédid M tout de suite, le roi des ombres. Il est 17h, bientôt 25 minutes. On vous accompagne sur Autoroute Info sur la route du retour d'un week-end. 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
1: Obstacle sur la 6 en direction de Paris, kilomètre 399, après la sortie 30 entre Villefranche et Mâcon. Patrouille.

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1: Premier week-end prolongé du mois de mai, fin des vacances pour ceux de la zone C. Il y a beaucoup de monde qui emprunte tout au long de cet après-midi. L'autoroute A6, et c'est encore vrai en ce moment, l'A6 en direction de Paris avec une circulation chargée et depuis quelques instants, la présence d'obstacles, Roald.
2: Oui, alors les obstacles, c'est au sud de cette autoroute A6, au nord de Lyon, kilomètre 399, un matelas apparemment, pas très loin des voies. On est après la sortie 30 de Belleville, donc entre Villefranche et Mâcon, et puis l'autoroute Route A6, vous venez de le dire, qui reste un axe évidemment encore bien emprunté à l'heure où l'on parle, principalement à la traversée de la Bourgogne entre Mâcon et Auxerre. Mais pour l'instant, ça se passe plutôt bien, en tout cas pas de ralentissement notable. En revanche, pour nos auditeurs qui vont arriver sur Paris, il va falloir s'attendre à des temps de parcours un petit peu rallongés. Les 40 derniers kilomètres de cette autoroute A6, c'est encore une heure au lieu de 30 à 40 minutes quand tout va bien.
1: Ouais, donc quasiment multiplié par deux encore ce temps de parcours. Il va falloir s'armer d'un petit peu de patience. D'autant que les conditions météo ne sont pas bonnes aussi. En Île-de-France, on le rappelle, des averses sous lesquelles il faut ralentir encore plus si la circulation est chargée. Quelques averses qu'on va retrouver en Lorraine sur la 31 ou encore en région Rhône-Alpes sur la 40 et la 404. Roald, d'ailleurs, la 40 est un axe bien fréquenté entre Bourg-en-Bresse et Genève. Il y a des mesures de régulation de la vitesse. Et puis depuis l'autoroute A40, on peut aussi rejoindre Lyon, l'autoroute A42. D'une façon générale, l'arrivée à Lyon ce dimanche soir, il y a des retours de week-end.
2: Oui, ça se ressent au passage du tunnel de Fourvière, c'est encore 5 à 10 minutes supplémentaires. L'arrivée sur Lyon par l'Est également, quelques perturbations à prévoir sur les derniers kilomètres de l'autoroute A42, donc au-delà de la barrière de péage de Bénon, également une dizaine de minutes supplémentaires.
1: Merci Roald. 17h32, on va maintenant s'intéresser au reste de l'actualité. Ce sont les titres de France Info, l'actualité en une minute, avec France Info donc.
3: La free party dans le Cher se vide peu à peu.
4: Après trois jours de fête illégale près de Bourges, les participants, 17 000 selon les autorités, ont reçu la visite surprise de Laurent Nunez, le ministre de l'Intérieur. Il a indiqué que 5 personnes avaient été gravement blessées, notamment liées à la consommation de stupéfiants. De nouvelles étoiles de David découvertes sur la façade d'un bar à Perpignan la nuit dernière, et ce, 6 mois après de premières inscriptions. Le manager de l'établissement compte porter plainte. Près de 200 personnes rassemblées pour une marche blanche à Grenoble, mobilisation après la mort par arme à feu de 3 personnes en l'espace d'une seule semaine le mois dernier, ce qu'a salué la maire d'Échirolles, commune limitrophe, sur France Info. Et puis les Bordelais sont bien partis pour décrocher leur billet pour la finale de la Coupe des champions de rugby. Score 24 à 12 à bout de 50 minutes de jeu pour l'UBB, le champion européen en titre. En Challenge Cup, Montpellier a battu les Gallois des Dragons RFC, 18 à 12. Ils affronteront les Irlandais d'Ulster en finale de la compétition.
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1: Et le voyage continue avec celui qui est de retour en 2026 avec ce titre, Bruno Mars sur Autoroute Info. Bon voyage.

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3: À rappeler à cette heure-ci sur Autoroute Info la présence d'obstacles sur les voies de l'autoroute A6, Roald.
4: Direction Paris au nord de Lyon, kilomètre 399 entre Belleville et Mâcon. Le patrouilleur qui se rend sur place pour dégager tout ça, les voies de circulation. Puis on reste sur l'A6 peut-être pour rappeler cet accident qui reste gênant. Direction de Lyon, dans en Seine-et-Marne, kilomètre 67 après Malesherbes. Voie de droite neutralisée.
3: Allez, maintenant, on va parler à tous les conducteurs qui sont à bord de véhicules électriques. Les bornes de recharge électrique peuvent être prises d'assaut. Les journées comme aujourd'hui, où il y a beaucoup de circulation, voici quelques conseils avec Ilyes Jamlaoui.
5: Lors des journées de fort trafic, les bornes de recharge électrique peuvent être très sollicitées. Alors, pour éviter l'attente, n'attendez pas d'être presque à plat pour recharger. Gardez au minimum 20% de batterie comme marge de sécurité et anticipez même votre recharge avant d'atteindre ce seuil. Autre conseil, il est inutile de charger au-delà de 80% puisque le passage de 80 à 100% est beaucoup plus long que celui de 0 à 80%. Enfin, pensez aux autres usagers, ne laissez pas votre véhicule branché une fois la recharge terminée. Toutes les aires de service sont équipées de bornes de recharge électrique et la liste des aires présentes sur votre trajet est disponible sur le site internet voyage.aprr.fr.
3: Ilyes Jamlaoui, le prochain rendez-vous d'information trafic, 17h45 sur Autoroute Info. Le temps d'écouter Jermaine Jackson. Bonne route, bonne fin de journée.

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1: À 17h45, les conditions de circulation, on se retrouve sur Autoroute Info avec toujours du monde sur la route pour terminer ce week-end prolongé, week-end de 3 jours, le premier du mois de mai. Il y a du monde sur l'autoroute A6, en direction de Paris hein, surtout. Roald, il faut dire que c'est aussi la fin des vacances scolaires pour la zone C.
2: Absolument, nos amis parisiens qui vont reprendre la route du travail dès demain et de l'école hein, pour les plus jeunes. Bon, ça se ressent encore sur l'A6, la traversée de la Bourgogne, pas mal de monde. Ça se passe pour autant plutôt bien. En tout cas, on ne nous a pas signalé de ralentissement ou de bouchon donc à la traversée de la Bourgogne. Mais en arrivant sur Paris, il va quand même falloir s'attendre à des temps de parcours rallongés. Les 40 derniers kilomètres de cette autoroute A6, c'est toujours une heure hein, au lieu de 30 à 40 minutes quand tout va bien.
1: Mais voilà, tous les axes autour de Paris bien fréquentés ouais. Aussi. Hein, la 5, même s'il n'y a pas forcément de perturbations, c'est un petit peu plus dense qu'un dimanche soir habituel, on va dire. La 5A, la 5B, parfois quelques ralentissements impossibles. Attention à bien maintenir les distances de sécurité, d'autant qu'on le répète, il y a parfois de mauvaises conditions météo qui viennent s'ajouter à tout ça, à un joyeux petit cocktail avec de la pluie, surtout donc en Île-de-France et Nord-Bourgogne. Roald, on va aussi quitter la 6, quitter Paris via la 6 avec un accident qui s'est produit.
2: Oui, département de la Seine-et-Marne en direction de Lyon après la sortie 14 de Malesherbes. C'est gênant hein, puisque la voie de droite a été neutralisée. Il y a beaucoup de monde sur place, hein, patrouilleurs, dépanneurs, forces de l'ordre, y compris les pompiers. Les conditions météo, vous en avez parlé, sont plutôt mauvaises hein, du côté de l'Île-de-France. Donc là, il faut bien serrer sur la gauche et évidemment faire attention à ces conditions météo qui réduisent la visibilité.
1: Et on termine par un coup d'œil à la région lyonnaise. Retour de week-end aussi pour ceux qui nous écoutent près de Lyon. Il y a parfois un peu d'attente.
2: Oui. Au passage du tunnel de Fourvière, hein, c'est assez habituel, c'est toujours une dizaine de minutes supplémentaires. L'arrivée sur Lyon par là, globalement, ça se passe bien. Moi, je vais regarder du côté de la 42, où il y a eu quand même pas mal de perturbations tout au long de la journée. Là, ça s'arrange quand même très nettement.
1: Merci Roald, on suit l'évolution avec vous. On se retrouve dans les prochaines minutes.
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1: Et on voyage aussi avec la chanteuse Zao qui revisite l'un des plus grands tubes d'MC Solar. Zao et MC Solar ensemble sur ce titre. Comme Caroline, merci d'avoir choisi Autoroute Info pour votre trajet. Bonne route, bonne fin de journée.

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6: Et on se retrouve sur Autoroute Info à cette heure-ci. De nouvelles difficultés, nouveaux obstacles à signaler à Roald de Bilbao sur deux autoroutes différentes d'ailleurs.
7: La 6, obstacle de nouveau à Matelas d'ailleurs, au kilomètre 399 en direction de Lyon, donc après la sortie 29 de Mâcon Sud et la 77. Alors c'est pas un obstacle, hein, c'est un véhicule arrêté, semble-t-il, en difficulté en direction de Paris vers le kilomètre 6. Peut-être mal garé, on n'a pas plus d'informations. Juste avant la barrière du péage de Val-de-Loire. Voilà.
6: Bon, on va suivre l'évolution ensemble. Merci Roald. Vous retrouve très vite, 18h. Ce sera le point complet. À rappeler à cette heure-ci quand même, aussi en raison d'une forte circulation sur l'autoroute A6 comme attendu en direction de Paris, la route des retours de week-end et retours de vacances, des itinéraires restent conseillés, notamment si vous êtes en ce moment sur l'A6, pour éviter les derniers kilomètres de cette autoroute et donc les perturbations qui s'y trouvent. Bifurquer secteur de Courtenay sur l'autoroute A19 et une fois que vous avez passé à Sens, vous empruntez l'autoroute A5, ce qui vous permettra d'arriver à Paris par l'Est et via un itinéraire où la circulation s'écoule bien. 18h, je vous le disais, le point complet, les conditions de circulation après Miles Smith et Tracy Chapman sur Autoroute Info. Merci d'être avec nous, bonne fin de journée, bonne route.

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1: Merci d'être avec nous, vous êtes les bienvenus si vous venez de nous rejoindre, il est 18h.
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1: Et oui, toujours là pour vous accompagner avec Roald Bilbo, retour de week-end prolongé, fin de vacances, avec beaucoup de circulation sur certains axes, l'autoroute A40, la 42, mais aussi et surtout l'axe Lyon-Paris, c'est l'autoroute A6, Roald.
2: Oui, et il y a du monde, principalement en direction de la capitale, toujours à la traversée de la Bourgogne, des taux de trafic encore assez élevés, c'est saturé même par endroits, la région d'Auxerre notamment, mais pas de ralentissement en tout cas à vous indiquer. Et puis en arrivant sur Paris, ça va nettement mieux. On parlait de temps de parcours quand même bien rallongé tout à l'heure sur les 40 derniers kilomètres de cet axe. Là, on est à 50 minutes hein, désormais entre le secteur d'Evry et jusqu'au périphérique parisien. Donc, on retombe petit à petit dans des temps de parcours tout à fait raisonnables.
1: Ouais, ça réduit progressivement. Ouais. On va voir si ça se confirme encore au fil des minutes qui vont passer. L'autoroute A6, on va y rester encore un petit peu parce qu'il y a un accident qui s'est produit en sortie de région parisienne cette fois. C'est dans l'autre sens.
2: Oui, département de la Seine-et-Marne, direction Lyon. Ça va durer un petit moment. Il y a pas mal de monde sur place. Véhicule sur voie droite. Elle a été neutralisée après la sortie 14 pour Malesherbes. Il faut évidemment bien serrer à gauche. Pas mal de monde sur place, je le disais. Donc des piétons peut-être à proximité des voies.
1: Et de mauvaises conditions météo à cet endroit aussi. Hein. De la pluie qui continue de s'abattre sur l'île de France et le nord Bourgogne. Attention pour tous ceux qui se trouvent dans ce secteur. D'autant qu'il y a aussi, sous les averses, une intervention sur l'A77.
2: Oui, en direction de Paris. C'est toujours dans le département de la Seine-et-Marne. Un véhicule arrêté, tombé en panne dans l'une des voies d'accès à la barrière de péage du Val-de-Loing. Bon, voie qui était bien sûr interdite. Et il faut quand même faire attention là aussi, peut-être, à la raison de piétons qui pourraient se déplacer sur les voies.
1: Dans l'est du pays, ça se passe bien sur l'autoroute A31, sur l'autoroute A36. Et puis en région Rhône-Alpes, on va peut-être terminer par là, Roald. L'arrivée à Lyon, il y a un petit peu de monde quand même.
2: Oui, juste au passage du tunnel de Fourvière, tout au bout de la M6, c'est encore une dizaine de minutes supplémentaires.
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3: À la une, une réunion mercredi entre le gouvernement et les compagnies aériennes.
4: C'est ce que confirme Bercy alors que les prix flambent en raison de la guerre au Moyen-Orient et que certaines compagnies reportent leurs vols. Mais avant ça, demain, le ministre de l'économie reçoit les distributeurs. À Toulouse, un homme de 22 ans tué par balle hier soir. Ça s'est passé près d'un point de deal, indique le parquet de la ville qui a ouvert une enquête pour assassinat. Un foyer de syndrome respiratoire aigu sur un navire de croisière dans l'Atlantique. Deux personnes sont mortes, une troisième est en soins intensifs en Afrique du Sud. L'Organisation mondiale de la santé annonce des investigations en cours. L'Espagne exige la libération d'un de ses ressortissants. Deux militants, dont un espagnol, ont été arrêtés par Israël qui a prolongé ce matin de 2 jours leur détention. Ils se trouvaient à bord de la flottille pour Gaza pour briser le blocus de l'enclave palestinienne. Et puis le trafic ferroviaire a repris en gare de Lyon à Paris après 3 jours de fermeture pour travaux, considérés comme le chantier de la décennie. La circulation reprend donc avec le sud-est de la France.
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1: Le prochain rendez-vous juste après avoir écouté Superbus et Kyo sur Autoroute Info, 18h04. Bonne route, bonne fin de journée.

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6: Merci d'être avec nous sur Autoroute Info ce soir. Les conditions de circulation avec deux interventions à rappeler à cette heure-ci, Roald. L'autoroute A6, un accident, on en parlait tout à l'heure, il y a toujours du monde qui intervient en sortie de région parisienne.
7: Oui, département de la Seine-et-Marne, kilomètre 67 après le diffuseur 14 de Malesherbes et la voie droite toujours neutralisée. Beaucoup de monde sur place, donc attention. L'autre intervention, c'est en Seine-et-Marne toujours, mais sur la 77 en direction de Paris, un véhicule arrêté dans l'une des voies de péage du Val-de-Loing, de la barrière de péage du Val-de-Loing.
6: Dernière question, Roald. Avez-vous vos places
7: pour
6: Céline Dion?
7: J'avoue, j'ai fait l'impasse.
6: Voilà, vous ne faites pas partie des chanceux qui ont pu obtenir les fameuses places pour aller l'applaudir cette série de concerts, plus d'une dizaine, je crois, de mémoire, à Paris. Céline Dion qu'on va écouter maintenant, évidemment, sur Autoroute Info. Parfait pour terminer cette journée, pour rentrer à la maison après un long week-end. Bienvenue sur Autoroute Info.

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1: À 18h15, les conditions de circulation et toujours du monde qui rentre de week-end de vacances. L'autoroute A6 bien fréquentée, Roald, pour ceux qui nous écoutent en Bourgogne et jusqu'aux portes de Paris.
2: Oui, ça va mieux quand même, hein. Désormais, ça se fluidifie, comme on dit. Oui. Ça reste quand même chargé dans le secteur d'Auxerre, donc plutôt le nord Bourgogne. Pas de perturbation, en tout cas, il n'y a pas de ralentissement à signaler. Ça peut quand même encore arriver, hein, notamment les passages de Troyes à Devoy, c'est toujours délicat. Et puis en arrivant sur Paris, là aussi, ça va nettement mieux, hein, des temps de parcours quasiment à la normale, hein, désormais. Ouais. Sur les 40 derniers kilomètres de cette autoroute A6, on est à 40, entre 40 et 50 minutes. Donc désormais, ça va beaucoup mieux.
1: Bon, maintenant mieux, ça évolue dans le bon sens. Les conditions météo restent quand même un petit peu pluvieuses, hein, dans certains secteurs, dans l'est du pays et justement en Ile-de-France, Nord-Bourgogne, là où il y a deux interventions directement sur les voies de l'A6 et de l'A77.
2: Oui, l'A6 d'abord en direction de Lyon, après le diffuseur 14 de Malzerbe, il y a eu un accident tout à l'heure et toujours cette voie de droite neutralisée. Il y a pas mal de monde sur place, hein, le dépanneur, les forces de l'ordre, le patrouilleur également, donc là il faut bien serrer sur la gauche de la chaussée. L'autre intervention, toujours en Seine-et-Marne d'ailleurs, mais sur la 77 en direction de Paris, un véhicule en panne dans l'une des voies d'accès à la barrière de péage du Val-de-Loing.
1: Et puis Roald, on va regarder aussi comment la circulation s'écoule autour de Lyon, avec encore un petit peu d'attente pour ceux qui s'approchent de cette agglomération lyonnaise.
2: Oui, le passage du tunnel de Fourvière, c'est 10 minutes supplémentaires, donc tout au bout de la M6.
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1: Le prochain rendez-vous sur Autoroute Info, c'est dans quelques instants. Vous ne bougez pas, on va continuer à suivre l'évolution de vos conditions de circulation. On se retrouve très vite, juste après avoir voyagé avec ce duo qu'on va écouter maintenant sur Autoroute Info. Tame Impala et Jenny. Tame Impala en concert ce soir à l'Accor Arena à Paris. Et sur ce titre donc remixé avec la star sud-coréenne Jenny, on les écoute sur Autoroute Info. Le titre, c'est Dracula.

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13: On se retrouve sur Autoroute Info avec à cette heure-ci un petit peu de mouvement sur l'autoroute A6. Ça fait un petit moment qu'on parle d'un accident en Roald. Ça vient de se terminer.
14: Oui, ça se termine. Hein. Le véhicule impliqué, évacué. Reste encore le patrouilleur hein, sur place. Il est en train de rendre la voie de droite à la circulation. Donc ça devrait s'achever totalement dans les toutes prochaines minutes.
13: Hein. Bon, on va évidemment suivre l'évolution. De toute façon, se retrouver pour un point complet à 18h30. On reparlera de l'autoroute A6 où la circulation est encore un petit peu chargée, même si ça va de mieux en mieux aux deux extrêmes. Limité d'ailleurs de cette autoroute, aussi bien à Lyon qu'à Paris, le point complet, 18h30, restez bien avec nous. Pour le moment, on va parler du téléphone portable au volant. Évidemment, c'est dangereux et interdit, pourtant il existe des systèmes intégrés au véhicule. On fait le point avec Vivien Topin.
15: Aujourd'hui, difficile de monter dans une voiture sans tomber sur CarPlay ou Android Auto. Des noms devenus familiers, mais dont le fonctionnement et la légalité restent parfois flous. Concrètement, CarPlay, c'est pour le système iOS installé sur les iPhones d'Apple. Et puis Android Auto, c'est pour les smartphones de diverses marques fonctionnant avec le système développé par Google. Leur principe est de projeter certaines applications sur l'écran de la voiture avec une interface simplifiée de grandes icônes et des commandes vocales.
16: Calcul de l'itinéraire vers le domicile. Il y a quelques nuages actuellement et il fait 15 degrés à Besançon. Attendez-vous à des nuages à partir de la soirée.
15: Pensez pour la conduite, l'objectif est donc d'accéder à l'essentiel. Navigation GPS avec l'application de votre choix, répondre à des SMS en les dictant, ou bien écouter la radio numérique, ou de la musique, ou des podcasts.
17: De retour, 14h, bientôt 15 minutes.
15: La question en revanche, de regarder des vidéos en roulant. Côté fonctionnement, rien de compliqué. Il suffit de connecter son téléphone à la voiture avec un câble USB ou sans fil, à condition que le véhicule soit compatible. Le smartphone, quant à lui, reste dans la poche sur un support de recharge. Et si votre voiture n'est pas équipée de ce système, il existe de nombreuses solutions pour moins de 100 euros que vous pouvez installer vous-même, comme un écran affixé avec une ventouse ou accroché sur le rétroviseur central. Mais alors, est-ce que c'est légal ? Eh bien, la réponse est oui. Apple CarPlay et Android Auto sont autorisés en France. Le code de la route interdit en revanche de tenir le téléphone dans la main, mais il autorise les systèmes main libre qui s'intègrent au véhicule. Attention toutefois, la tolérance a ses limites. Toucher brièvement l'écran pour lancer un itinéraire est accepté. En revanche, manipuler longuement l'écran tactile ou écrire un message avec ses doigts reste sanctionnable avec à la clé une amende et un retrait de points.
13: Vivien Topa, 18h30, le point complet, les conditions de circulation sur Autoroute Info après Thérapie Taxi et Marvin Gaye qu'on écoute maintenant 18h25.

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1: À 18h30, encore une circulation un petit peu chargée sur certains axes. Retour de week-end et fin de vacances pour ceux de la zone C, mais ça va de mieux en mieux, on le signalait déjà tout à l'heure. Ça se confirme au fil des minutes qui passent. Roald, les deux extrémités de la 6, hein, Paris et Lyon, la circulation s'écoule de mieux en mieux.
2: Oui, mais encore quand même quelques perturbations. Alors du côté de la région lyonnaise, le passage du tunnel de Fourvière, c'est encore une dizaine de minutes supplémentaires. Et puis l'arrivée sur Lyon par l'Est, ça s'était calmé, ça a repris un petit peu de vigueur. Hein, les derniers kilomètres de la 42, au-delà de la barrière de péage de Bénaud, c'est également 10 minutes de plus et quelques coups de frein également sur les tout derniers kilomètres de la 46, donc en direction de Lyon, hein, le contournement est de Lyon. Et puis la région parisienne, bon là ça se passe quand même nettement mieux. À l'heure où l'on parle, on notera qu'il faut effectivement une quarantaine de minutes sur les 40 derniers kilomètres de cette autoroute A6. Donc là, on est sur des temps de parcours tout à fait raisonnables.
1: Et entre l'Île-de-France et le Nord-Bourgogne, des averses toujours qui peuvent être assez intenses localement. Il faut bien ralentir et augmenter les distances de sécurité, notamment sur l'A77, là où il pleut et là où il y a une intervention aussi près des voies.
2: Oui, en direction de Paris, on est en Seine-et-Marne, une voiture tombe en panne dans l'une des voies d'accès à la barrière de péage du Val-de-Loing.
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3: Bordeaux Bègles part en finale de la Champions Cup de rugby.
4: Après sa victoire 38 à 26 aux dépens des Anglais de Bath, les rugbymen bordelais vont défendre leur titre face aux Irlandais du Leinster. La finale, ce sera à Bilbao le 23 mai prochain. L'homme interpellé à Agen après la découverte du corps d'une femme a été mis en examen et placé en détention provisoire. Il s'agit de l'ancien compagnon de cette victime et la justice penche pour un féminicide alors que le couple qui a un enfant était séparé. La Suède intercepte un navire soupçonné d'appartenir à la flottille fantôme russe. Dernière interception en date d'une série de contrôles effectués par le pays scandinave. La flottille fantôme russe sont des navires vieillissants, mauvais état, qu'utilise la Russie pour contourner les sanctions occidentales depuis son invasion de l'Ukraine. Et puis le tennis, c'est le numéro 1 mondial. Yannick Sinner remporte le tournoi de Madrid en 2-7 et face à l'allemand Alexander Zverev, un cinquième Masters 1000 consécutif pour l'italien.
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1: Le voyage continue les prochains kilomètres avec Lewis Capaldi. On se retrouve dans quelques instants sur Autoroute Info. Bonne soirée.

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4: On se retrouve sur Autoroute Info, les conditions de circulation. Nouvel accident à signaler, Roald, c'est sur l'autoroute A5, c'est en région parisienne.
5: Oui, la 5B en direction de Melun, kilomètre 10, on est juste après la sortie 14. Véhicule sur bande d'arrêt d'urgence, enfin, c'est quand même dans une zone de travaux où il n'y avait qu'une voie, donc reste une seule voie dans cette zone de travaux. Et donc le véhicule accidenté assez proche de la circulation, attention.
4: Allez, maintenant, on va parler bornes de recharge pour véhicules électriques qui peuvent être prises d'assaut les jours de fort trafic. Il y a encore pas mal de monde, notamment sur l'autoroute A6. Voici quelques conseils au moment de faire la pause avec Ilyes Jamlaoui.

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1: Accident du côté de la 5 en direction de Paris, au kilomètre 185, à hauteur de la sortie 23. On parle d'un poids lourd sur bande d'arrêt d'urgence et d'une voiture, peut-être sur la voie de droite. Un patrouilleur se rend sur place.

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1: À 18h45, de nouvelles difficultés qui nous sont signalées sur l'autoroute A5, notamment Roald. On parle d'un accident, on commence par là.
2: Oui, dans l'Aube, au kilomètre 182, direction Paris, donc après la sortie 23, deux véhicules apparemment accidentés, un poids lourd sur bande d'arrêt d'urgence, une voiture peut-être sur les voies, on n'en sait pas plus. Le patrouilleur qui se rend sur place. Et puis l'A5, toujours en Seine-et-Marne et dans l'autre sens, direction Nancy-Dijon, un véhicule en panne. Là, on ne sait pas où il se trouve, au kilomètre 9, peut-être sur les voies également, après la sortie 15 de Vaux-le-Vicomte.
1: Ouais, ce sont des alertes assez récentes, on en saura plus dans les prochaines minutes. À noter que une intervention dont on parle depuis un petit peu plus longtemps, c'est sur l'A5B, c'est en région parisienne.
2: Oui, en direction de Melun, l'accident impliquant un véhicule après le diffuseur fléché 14, le véhicule qui est sur bande d'arrêt d'urgence. Attention, c'est quand même dans une zone de travaux.
1: Et puis l'arrivée à Melun par l'A5B, ça reste un petit peu chargé et perturbé, d'autant qu'il y a en plus une zone de travaux, un nombre de voies réduit. Roald, oui. L'autoroute A6, l'arrivée à Paris, bon, ça se passe toujours de mieux en mieux, bon,
2: oui,
1: au fil des minutes.
2: Oui, hein. Oui, non, l'arrivée sur Paris, on peut parler désormais de temps de parcours tout à fait normaux, une quarantaine de minutes sur les 40 derniers kilomètres de l'A6, donc là, plus de problèmes particuliers. En revanche, à l'autre Lyon. Extrémité ouais. du réseau, à Lyon, ça vous intéresse, je le sais, c'est toujours 10 minutes supplémentaires au passage du tunnel de Fourvière, donc tout au bout de la M6, et l'arrivée sur Lyon par l'Est, la 42, la 46, un petit peu d'attente, et notamment les derniers kilomètres de la 42, 10 minutes supplémentaires également.
1: Merci Roald, me voilà comblé, tout comme tous ceux qui nous écoutent à Paris, à Lyon. On a toutes les infos, c'est parfait. Les conditions météo à rappeler aussi, avec un petit peu d'averse quand même dans certains secteurs, averse localement soutenue d'ailleurs sur le Nord Bourgogne et l'Île-de-France.
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1: Le prochain rendez-vous juste après la chanteuse Louane sur Autoroute Info, vous restez bien avec nous. Bonne route, bonne soirée.

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8: On se retrouve les conditions de circulation sur Autoroute Info avec quelques interventions, deux interventions à rappeler précisément sur l'autoroute A5. Un accident d'abord, Roald.
9: Direction Paris, kilomètre 182, après la sortie 23 de Châtillon-sur-Seine. C'est juste avant d'arriver dans la région de Troyes, deux véhicules accidents.

0: au micro de Raphaël Giudicelli.
1: La première chose à ne pas faire, c'est déjà de s'arrêter tout de suite pour aller voir ce qui se passe, parce que ça risque d'encombrer la chaussée et là on va être sur un risque de suraccident. Donc l'idéal, c'est d'aller jusqu'au prochain refuge où on va trouver une borne d'appel, ou alors si on ne veut pas utiliser la borne d'appel, aller quand même jusqu'au refuge de manière à pouvoir se serrer sur le côté droit et puis utiliser une application style les applis SOS Autoroute.
2: L'application SOS Autoroute, qui utilise les fonctions de géolocalisation de votre smartphone, pour émettre un appel d'urgence et signaler votre position au poste de contrôle sécurité. C'est bien pratique.
0: Raphaël Giudicelli, merci. On se retrouve dans quelques minutes. Je vous le disais à 19h pour le point complet avec Roald Bilbo, la musique Maneskin et puis ceux qui avaient signé le générique de Friends de Rembrandt sur Autoroute Info. Bonne route, bonne soirée.

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1: Merci d'avoir choisi Autoroute Info pour votre trajet ce soir. Il est 19h.
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1: Et toujours avec Roald de Bilbo pour vous accompagner. La circulation qui s'écoule de mieux en mieux sur les différents axes, comme l'autoroute A6, l'autoroute A40. Il y a de moins en moins de monde, hein, Roald, et de moins en moins de perturbations.
2: En effet, ça se passe désormais beaucoup mieux hein, sur la 6 qui a été quand même bien empruntée hein, tout au long de la journée. Pour autant, on n'a pas non plus vécu de grosses perturbations à la traversée de la Bourgogne, la région Île-de-France. Il y a eu effectivement un petit peu plutôt pas mal de ralentissements, de temps de parcours augmenté. On peut parler d'un retour à la normale. Il y a encore autour de Lyon, notamment le passage du tunnel de Fourvière, toujours une petite dizaine de minutes supplémentaires. Et puis les derniers kilomètres de la 42 plus à l'est, hein, toujours pour nos auditeurs qui arrivent sur Lyon. Bon, c'est encore 10 minutes supplémentaires, mais bon, sinon, dans l'ensemble, on peut dire que ça se passe bien.
1: Bon, bah tant mieux. Juste avant d'arriver à Lyon, on signale aussi une nouvelle difficulté, un accident qui se serait produit.
2: Oui, on est au nord de Lyon, dans le Rhône, la 6, direction Lyon, bretelle de sortie du diffuseur 33 de Limonest, véhicule accidenté donc dans cette bretelle de sortie qui gênera un petit peu la sortie, donc on va en savoir un petit peu plus dans les prochaines minutes.
1: Un autre accident à rappeler, c'est bien plus au nord, c'est dans le département de l'Aube.
2: L'autoroute A5 en direction de Paris, au kilomètre 182 après la sortie 23 de Châtillon-sur-Seine, deux véhicules dont une voiture qui serait quand même peut-être sur une partie des voies sur la voie de droite.
1: L'autoroute A5 et l'A5B aussi près de Paris, il y a deux interventions.
2: Oui, l'A5 toujours, mais en direction de Nancy cette fois-ci, véhicule arrêté au kilomètre 9 après le diffuseur 15 sur bande d'arrêt d'urgence apparemment. Et puis l'A5B, accident qui s'est produit tout à l'heure, le véhicule est sur la bande d'arrêt d'urgence en direction de Melun, c'est dans une zone de travaux juste après la sortie fléchée 14.
1: Bon, on a fait le tour. Les conditions météo, un petit peu d'averse encore, hein, retour de la grisaille et des averses ce dimanche 3 mai, surtout en ce moment au nord de la Bourgogne et en Île-de-France. Quelques averses aussi dans l'est du pays sur l'autoroute A36. Bien ralentir et augmenter les distances de sécurité, c'est important, sur autoroute partant de pluie. L'actualité nationale et internationale, les titres de France Info à suivre.
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1: Comme promis, l'info en une minute.
3: À la une enquête ouverte pour assassinat à Toulouse.
4: Un jeune homme a été tué par balle près d'un point de deal. Il avait 22 ans. Ça s'est passé la nuit dernière dans le quartier défavorisé des Isards. La victime était connue des forces de l'ordre pour son rôle dans ce point de deal. Des ralentissements à l'entrée des grandes villes, notamment sur la 7 aux portes de Lyon, la 2 dans le nord. Ce début de soirée est marqué par le retour du pont du 1er mai. Grand quart nord-est classé en orange par Bison Futé. Des Hauts-de-France jusqu'à la région centre avec l'Île-de-France au milieu et jusqu'à la Bretagne. Le trafic ferroviaire a repris en gare de Lyon à Paris après une fermeture complète et des trains déroutés vers d'autres gares parisiennes tout ce week-end. La fin d'un long week-end de travaux, de postes d'aiguillage ont été changés, 500 techniciens ferroviaires mobilisés. Et puis la suite de la 32e journée de Ligue 1 de football, 3 matchs en cours, on a dépassé l'heure de jeu. Auxerre domine maintenant Angers 3-0, 3-0 également entre le Paris FC et Brest, Strasbourg et Toulouse en sont à 1 partout.
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1: Le trajet continue avec Dici et Théodora, juste avant de se retrouver. On se retrouve juste après Dici et Théodora pour reparler des conditions de circulation. C'est dans 5 minutes sur Autoroute Info. Bonne route, bonne fin de journée avec nous.

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8: On se retrouve les conditions de circulation et peut-être un petit peu plus d'infos, Roald, au sujet d'un accident dont on parlait sur l'autoroute A6.
9: Oui, ça s'est produit dans la bretelle de sortie 33 de Limenay en direction de Lyon. Le véhicule pas très bien garé. Des piétons également dans le secteur, donc il faut faire évidemment attention.
8: Le prochain point complet, c'est à 19h15. Absolument. Avec vous, Roald. Oui. Vous ne bougez pas pour la musique. Je vous propose Michael Cembello. Ça vous va?
9: Parfait.
8: Bon, parfait, pour continuer le voyage. Merci d'être avec nous ce dimanche. La circulation aux portes des grandes villes, on y reviendra pour voir si oui ou non il y a encore quelques perturbations à Paris, à Lyon. 19h15 pour le point complet. Michael Cembello pour voyager d'ici là. Le titre Maniaque sur Autoroute Info. Il est 19h10. Bonne soirée.

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1: 19h15 et les conditions de circulation avec encore quelques interventions à rappeler à cette heure-ci, notamment un accident au nord de Lyon-Roald.
2: L'autoroute A6 en direction de Lyon, dans la bretelle de sortie du diffuseur 33 de Limonest, un véhicule accidenté mal garé. Il y a du monde sur place. Attention donc pour nos auditeurs peut-être qui s'apprêtaient à sortir à Limonest, diffuseur 33.
1: On reste près de Lyon, la circulation justement aux portes de la capitale des Gaules. Comment ça roule à cette heure-ci?
2: Plutôt pas mal. Hein. Désormais, on notera qu'il y a encore un petit peu d'attente au passage du tunnel de Fourvière, dernier pointage là, moins de 5 minutes hein, désormais, donc ça va parfaitement bien. L'arrivée sur Lyon par l'Est, la 42, encore quelques petits coups de frein, un léger coup de frein à prévoir sur les derniers kilomètres de cet axe, et là aussi on est à un peu plus de 5 minutes hein, pour passer ces perturbations.
1: On va remonter un petit peu plus au nord maintenant, Roald, l'autoroute A5 et un accident qui s'est produit, c'est dans l'Aube.
2: Oui, c'est gênant en direction de Paris puisque la voie spéciale véhiculant a été neutralisée kilomètre 183 après la sortie 23, c'est juste avant d'arriver dans la région de Troyes. Et puis l'autoroute A5, oui, d'ailleurs, toujours. Mais dans l'autre sens, en Seine-et-Marne, en direction de Nancy, un véhicule arrêté sur bande d'arrêt d'urgence au kilomètre 9 après la sortie 15.
1: Et vous me confirmez qu'en région parisienne, il n'y a plus de perturbations pour ceux qui vont s'approcher de Paris.
2: Non, non, ça se passe bien désormais.
1: Retour au calme. Ouais. Parfait, merci Roald.
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1: Le prochain rendez-vous d'information trafic sur Autoroute Info dans quelques minutes. Évidemment, on va se retrouver. La musique avec celle qui est de retour, la chanteuse Angèle, en collaboration sur ce titre avec le duo de DJ français Justice. On écoute maintenant sur Autoroute Info, 19h17. Bienvenue.

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8: Reconditions de circulation sur autoroute info. Un accident à rappeler, Roald, avec Gênes, c'est sur l'autoroute A5.
9: En direction de Paris, kilomètre 183 dans l'Aube, la voie spéciale véhiculant qui a été neutralisée après la sortie 23, et c'est juste avant d'arriver dans la région de Troyes.
8: Et c'est donc la voie la plus à droite.
9: Absolument.
8: Allez, maintenant, on va partir pas très loin de l'autoroute A6, du côté de Beaune. Beaune, accessible par les sorties 24 et 24.1, et l'Hôtel Dieu des Hospices Civils de Beaune. C'est un lieu emblématique du département, de la Côte d'Or. Hugo Amiot l'a visité pour nous.
10: L'Hôtel Dieu, c'est 460 000 visiteurs par an.
11: Véronique Mangold, guide conférencière.
10: Construit par Nicolas Rollin, vous le voyez la date, 1443. L'hôpital du 15e siècle, c'est avant tout un lieu d'accueil, d'hébergement. Et puis par la suite, le terme hôpital, hospitalier, va aussi inclure la notion de soins.
11: L'Hôtel Dieu est connu pour ses tuiles vernissées, mais également pour une salle devenue célèbre grâce au film culte La Grande Vadrouille.
12: Mais attendez-moi, bon sang! Mais dépêchez-vous! Eh ben, j'ai les pieds gonflés, là!
13: Les pieds gonflés!
14: Vraiment, la salle des pauvres, c'est déjà au niveau de cet hôpital, la salle principale de soins.
11: Flora Lavagna, médiatrice patrimoine et culture à l'Hôtel Dieu des Hospices Civils de Beaune.
14: Elle incarne vraiment aussi l'hôpital par sa symbolique, par l'architecture avec ce plafond, une voûte lambrissée. On appelle souvent ça de manière familière une coque de bateau renversée. Et vous avez une chapelle tout au fond. On avait des messes au quotidien puisque le soin est aussi très spirituel. On doit autant soigner le corps que l'esprit, notamment par les prières.
11: Outre la salle des pauvres, l'autre lieu incontournable lors de votre visite des hospices de Beaune, c'est la pharmacie. Flora Lavagna.
14: Alors ici, on est dans la pharmacie de l'Hôtel Dieu, pharmacie qui date du XVIIIe siècle. Et d'ailleurs, pour l'anecdote, la pharmacie n'existait même pas au tout début de la fondation, parce que le principe du soin qui était d'abord hospitalier, c'était d'offrir un refuge, un bon repas chaud au départ. Mais très rapidement, tous les grands hôpitaux ont eu une pharmacie. Et cette pharmacie, elle a quand même servi pendant assez longtemps, jusqu'au XXe siècle. Donc vous retrouvez encore de vrais médicaments dans les pots, parmi lesquels autant des médicaments à base de plantes que de minéraux et d'animaux. Donc vous allez retrouver aussi de la poudre de cloporte, des yeux d'écrevisse ou encore du sang dragon. Mais ça, c'est un piège, c'est végétal.
8: Reportage Hugo Amiot, 19h30, les conditions de circulation, nouveau point complet sur Autoroute Info, la musique Harry Styles et la chanteuse Cher pour continuer le trajet, les prochains kilomètres ensemble.

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1: Obstacle en région parisienne dans la bretelle qui rejoint la 5A direction Paris. Si vous êtes sur la 5B en provenance de Melun, un patrouilleur en route pour ramasser ce cône de chantier. On en parle dans un

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1: On se retrouve à 19h30, les conditions de circulation sur Autoroute Info. Nouveau rendez-vous pour évoquer avec Roald de Bilbo quelques interventions encore signalées à cette heure-ci, notamment sur la 5B. Roald, on parle obstacle.
2: Oui, de tout dernier événement, un cône de chantier qui concerne nos auditeurs qui quittent la 5B. Ils viennent de Melun, ils vont prendre la 5A en direction de Paris. Bon, attention à ce cône de chantier. Et puis, du côté de l'autoroute A5, il y a toujours cet accident qui s'est produit tout à l'heure en direction de Paris, avant d'arriver sur 3. Une fois passé la sortie, 23, ça fait beaucoup de chiffres.
1: Ça fait beaucoup de chiffres, hein.
2: Au kilomètre 104,
1: j'ai senti que ça pataugeait.
2: Donc la voie spéciale véhiculant qui était neutralisée quand même.
1: Hein. Ouais, donc c'est la voie la plus à droite qui est donc indisponible pour passer la zone d'accident. Roald, un autre accident s'est produit, c'est dans une sortie, c'est dans le département du Rhône.
2: Au nord de Lyon, sur la 6 en direction de Lyon, bretelle de sortie 33.
1: Après les 3, les Lyons.
2: C'est quand même la bretelle de sortie 33, donc véhicule accident dans cette bretelle de sortie. Attention, il y a quand même du monde sur la place, il faut faire attention pour ceux qui vont quitter donc la 6 à hauteur de Limonest.
1: Voilà, et puis la circulation aux portes de Lyon, justement, ce fameux Lyon dont on va continuer de parler, l'arrivée à Lyon, il y a encore un petit peu de monde et un tout petit peu de ralentissement.
2: Oui, le passage du tunnel de Fourvière désormais, c'est moins de 5 minutes, donc on peut parler d'un retour quasi à la normale. L'Est lyonnais, quelques ralentissements encore à prévoir sur les tout derniers kilomètres de la 42 au-delà de la barrière de péage de Bénaud, 5-10 minutes.
1: Et puis les conditions météo avec le retour de la pluie ce dimanche. Les averses se trouvent en ce moment surtout dans le nord Bourgogne et dans l'est du pays sur l'autoroute A36. Ralentissez dès que les chaussées sont mouillées. Vous le savez, c'est 110 km/h maximum sur autoroute par temps de pluie. Pour le reste de l'actu, l'information en bref, on retrouve les derniers titres qui nous sont présentés depuis la rédaction de France Info.
3: À la une, le ministre de l'économie va recevoir demain matin les distributeurs de carburant.
4: Rendez-vous fixé à 10h30 à Bercy à l'heure du conflit au Moyen-Orient. La ministre déléguée chargée de l'énergie participera également à cette rencontre. Les participants à la free party illégale organisée dans le Cher, doublement verbalisée pour avoir pénétré sur un terrain militaire et pour participation à un rassemblement illégal, annoncé ce dimanche par le ministre de l'Intérieur Laurent Nunez, qui s'est rendu sur les lieux de cette free party organisée près de Bourges, donc sur un terrain militaire, une free party qui se vide peu à peu de ses participants. Deux migrantes sont mortes ces dernières heures en tentant de traverser la Manche direction le Royaume-Uni. Le drame a eu lieu au large de Neuchâtel-Ardelot dans le Pas-de-Calais. Les victimes sont deux femmes d'une vingtaine d'années. Selon le secrétaire général de la préfecture, elles se trouvaient à bord d'un small boat.
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1: La suite du trajet avec Taylor Swift. Et puis on se retrouve juste après. On reparle des conditions de circulation, évidemment, sur Autoroute Info.

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1: On va parler obstacles à cette heure-ci, 19h37, avec vous, Roald de Bilbao, l'autoroute A5B, un obstacle qui pourrait gêner le passage.
2: Oui, dans la bretelle d'accès à l'A5A, direction Paris, depuis l'A5B en provenance de Melun, c'est un cône de chantier. Attention.
1: Bon, et puis maintenant, on va parler recharge pour les véhicules électriques. Ça a été très chargé tout au long de la journée. Parfois, il y a pu avoir un petit peu d'attente au niveau de certaines bornes de recharge. Mais à cette heure-ci, ça se passe quand même nettement mieux. En tout cas, on ne signale pas de temps d'attente particulier pour tous ceux qui sont à bord d'une voiture électrique et qui font la pause sur les différentes aires pour se recharger, notamment sur l'autoroute A6, qui reste quand même un petit peu fréquentée à partir du secteur d'Auxerre, notamment, et jusqu'aux portes de la capitale. 19h45 pour le point complet, les conditions de circulation, la musique. Roald, je sais que vous adorez REM.
3: On adore, évidemment.
1: Et puis, on se retrouve juste après, un petit peu après, pour reparler des conditions de circulation de 19h45 sur Autoroute Info.

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1: À 19h45, les conditions de circulation, on se retrouve avec Roald de Bilbao et pas de gros changements depuis notre dernier rendez-vous. Non. Il y a toujours des obstacles sur les voies de l'A5B, c'est en région parisienne.
2: Oui, c'est dans la bretelle qui permet de rejoindre l'A5A direction Paris depuis l'A5B en provenance de Melun. Un cône de chantier donc signalé dans cette bretelle, le patrouilleur qui se rend sur place.
1: L'autoroute A5, si on part plutôt dans l'aube cette fois, oui. Il y a cet accident qui s'est produit tout à l'heure.
2: En direction de Paris, après la sortie 23, kilomètre 183, donc c'est juste avant d'arriver sur 3, et toujours cette voie spéciale véhicule lent qui est neutralisée.
1: Oui, c'est vrai que c'est là qu'il y a la série de 3. Cet accident, donc attention, la voie de droite complètement indisponible, la voie complètement à droite, et puis le chiffre 3 dont on parle aussi sur l'autoroute A6.
2: La sortie 33 de Limonest, autoroute A6, donc en direction de Lyon. Un accident s'est produit tout à l'heure, mais ça semble terminé. Le véhicule qui était impliqué a été évacué il y a quelques secondes. Donc visiblement, tout le monde a quitté les lieux.
1: Et puis tout au bout de la 6, pas de difficultés particulières. Maintenant, ça y est, retour au calme. Vous me confirmez, Roald, avant le tunnel de Fourvière. Parfait, 19h, bientôt 46 minutes. Attention quand même aussi aux conditions météo, je vous le rappelle, pour terminer ce point. Les conditions météo, les averses sur le nord de la Bourgogne, la 6, la 19, la 5, où il y a encore pas mal de pluie, puis un petit peu aussi dans l'est du pays, sur l'autoroute A36.
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1: Vous nous suivez aussi sur Instagram pour découvrir nos coulisses et nos idées de sortie. Alex Warren, et puis on se retrouve juste après, on reparle des conditions de circulation. Bonne route et bonne soirée avec Autoroute Info.

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8: Ouais, on se retrouve sur Autoroute Info, 19h52, avec Roald de Bilbo pour parler d'un accident qui s'est produit tout à l'heure, c'est dans l'Aube.
2: C'est sur l'autoroute A5, pardon, hein, en direction de Paris, kilomètre 183. Toujours cette voie spéciale véhicule en noeud trasier, la voie la plus à droite, après le diffuseur 23, donc c'est juste avant d'arriver sur 3. On va pas y arriver, hein, je le dis. Et toujours du monde sur place quand même. Hein. Il faut bien serrer sur la gauche.
8: Ah, il ne faut pas grand-chose. C'est vrai que dès qu'il y a ce secteur avec tous ces 3, ça nous met un petit peu en émoi. Bon, 20h, le prochain point complet sur Autoroute Info. Évidemment, vous ne bougez pas. Le reste de l'actu aussi qu'on retrouvera tout à l'heure, les titres de France Info. Alors, l'appui à cette heure-ci, le rappel sur Autoroute.

0: électromobilité, à la gestion de son compte, également à tout ce qui touche au paiement du péage, que ce soit en flux libre ou pour une constatation de non-paiement ou autre, et puis également toutes les informations relatives au voyage, donc des informations sur les airs, sur le trafic, sur des tarifs, etc. Il faut savoir que ce numéro de téléphone est donc du lundi au dimanche, de 8h à 17h, non surtaxé, et qu'il est accessible aux personnes sourdes et malentendantes.
1: Et en cas d'urgence, que ce soit par les bornes Orange ou par l'application SOS Autoroute, les opérateurs et opératrices vous répondent 24 heures sur 24 et 7 jours sur 7. Le prochain rendez-vous d'information trafic, on le disait tout à l'heure, c'est à 20h avec Roald de Bilbo, la musique. Le prochain quart d'heure avec Louise Attaque pour vous accompagner. Puis juste avant, Sam Smith sur Autoroute Info. Je souhaite une bonne route, une bonne soirée avec nous, 19h54. 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
1: Bonne soirée, ravi de vous retrouver. Il est tout juste 20h.
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1: Et retour de week-end, effectivement, ça se termine. Hein. C'est désormais plutôt calme sur votre route. La 6 qui a été prise d'assaut tout au long de la journée. On peut parler d'un retour à la normale, notamment à la traversée de la Bourgogne autour des grandes agglomérations, que ce soit à Paris ou à Lyon. On va quand même parler d'un véhicule accidenté, de deux véhicules accidentés même dans l'Aube, l'autoroute A5 en direction de Paris, une fois passé le diffuseur 23, juste avant d'arriver dans la région de Troyes, hein, il y a deux véhicules accidentés, donc, et cette voie spéciale véhiculant, cette voie la plus à droite, toujours neutralisée. Partout ailleurs, ça se passe bien sur votre route, quel que soit l'axe autoroutier emprunté, l'Est notamment, la 31, la 36, hein, pas de problème particulier. Puis du côté de la météo, vous ferez attention à la pluie qui peut encore vous concerner, du côté de l'Île-de-France, plus localement sur la Bourgogne, 110 km/h. Évidemment, vous le savez, quand il pleut, quand les chaussées sont mouillées, attention. Et on va tout de suite faire un détour par la rédaction de France Info pour les titres de l'actualité.
2: Avec vous Thomas Bénèche à la une. La free party organisée près de Bourges commence à se vider de ses participants.
3: Cet événement organisé illégalement sur un terrain militaire rassemble toutefois encore 11 000 fêtards selon un dernier comptage de la préfecture. Le ministre de l'Intérieur s'est rendu ce dimanche sur les lieux. Il a fait savoir que tous ceux qui avaient participé à ce rassemblement allaient être verbalisés pour avoir pénétré sur un terrain militaire et pour participation à un rassemblement illégal. La thèse du féminicide privilégiée en Saône-et-Loire après la découverte d'un homme et d'une femme âgés d'une soixantaine d'années tués par arme à feu. Des faits survenus vendredi près de Chalon-sur-Saône. Le couple était séparé depuis peu. Il n'était pas connu des services de justice pour violence conjugale, fait savoir le parquet de Chalon-sur-Saône. Jean-Luc Mélenchon, invité ce soir du 20h de TF1, il va a priori annoncer sa quatrième candidature à une élection présidentielle, en l'occurrence à la présidentielle de 2027. Et puis Barcelone affrontera les footballeuses de Lyon en finale de la Ligue des champions féminines de football. Ce sera le 23 mai à Oslo. Les Barcelonaises ont validé leur billet cet après-midi.
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1: Et vous ne bougez pas, le retour de l'info trafic, ce sera dans un instant. Le tout dernier, Somber, tout de suite, bonne route.

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2: De retour avec nous sur Autoroute Info et on reparle de cet accident dans l'Aube, la 5, direction Paris après le diffuseur 23 et toujours cette voie spéciale véhiculant qui reste neutralisée. Attention, on va reparler tout ça à 20h15, vous ne bougez pas, nouveau point sur vos conditions de circulation pour la playlist Juliette Armanet sur Autoroute Info. Bon voyage.

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1: Un accident sur l'A6 direction Lyon, kilomètre 159 après la sortie 19 d'Auxerre. On n'en sait pas plus, peut-être une gêne à la circulation. Le patrouilleur.

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1: Et merci d'être avec nous. 20h15 sur Autoroute Info. Véhicule accidenté sur bande d'arrêt d'urgence. L'autoroute A6 direction Lyon. On est dans le département de Lyon, kilomètre 159. Vous restez prudent malgré tout après la sortie 19 pour Auxerre. Autre accident, c'est l'autoroute A50 direction de Paris après la sortie 23. Toujours la voie spéciale véhicule lent neutralisée au kilomètre 183. Partout ailleurs, ça se passe bien sur votre route. Attention quand même à la météo, la pluie qui peut vous gêner encore sur la Champagne. Le Nord Bourgogne également concerné, des averses localement assez marquées. Vous adaptez votre vitesse 110 km/h, pas plus, attention.
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1: On va revenir dans un instant et puis on parlera aussi sécurité en tunnel. Vous entendrez que de nombreux travaux sont nécessaires pour les maintenir en parfait état. Tout de suite, on écoute celui qui sera en concert en juin prochain au Stade de France à Paris. Voici David Guetta. Bonne soirée.

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1: Ah, toujours avec nous sur Autoroute Info, il y a un accident du côté de l'A6 direction Lyon. Le véhicule est sur bande d'arrêt d'urgence une fois passé la sortie 19 d'Auxerre. Attention malgré tout à des piétons que vous pourriez rencontrer à hauteur de cette zone d'accident. Prudence. Les tunnels autoroutiers sont des ouvrages qui demandent beaucoup de maintenance spécifique. Explication de Mathieu Lerest, chef de district APRR sur la 40 et responsable des tunnels de Chamois, Saint-Germain et Châtillon. Reportage Olivier Noël.
2: Il y a tous les travaux de maintenance et de test des équipements de sécurité. Ça concerne tous les organes de ventilation, de barrières, les feux de signalisation, les capteurs de mesure d'air, monoxyde de carbone, azote et fumée.
3: Espace confiné, les tunnels peuvent en effet devenir très dangereux en cas d'accumulation de fumée et de gaz toxiques. L'entretien des capteurs et systèmes de ventilation est donc impératif pour protéger les conducteurs et leurs passagers.
2: Il y a aussi tout l'entretien et le suivi du génie civil. C'est un ouvrage béton qui vit. Enfin, il y a un massif au-dessus, donc on suit l'ouvrage et on vérifie son bon état.
4: En génie civil, c'est s'assurer qu'il n'y ait pas de fissures, que tout tienne bien, que l'ouvrage soit pérenne.
2: Tout à fait. On effectue des mesures, par exemple des sondages, des carottages à différents niveaux pour vérifier qu'on est toujours dans les hypothèses de la construction et que l'ouvrage se comporte bien par rapport à tout le massif qui le surplombe. Il y a toutes ces étapes-là et il y a aussi toutes les étapes de lavage des tunnels, des équipements et d'hydrocurage des réseaux.
4: Finalement, un tunnel, c'est un ouvrage assez vivant, quoi. Il y a beaucoup de choses qui s'y passent.
2: C'est encore plus vivant qu'une autoroute, surtout quand il est entouré de viaducs exceptionnels. Hein. C'est des ouvrages très suivis.
3: Ces travaux dans les tunnels entraînent bien sûr des neutralisations de voies, avec plusieurs procédures possibles. Mathieu Lerest.
2: Soit on opère en neutralisant une voie, soit à gauche, soit à droite, soit on peut opérer un basculement de circulation. Donc à ce moment-là, les clients sont en circulation bidirectionnelle dans un seul tube et on limite la vitesse pour des raisons de sécurité.
3: L'autre tube est alors fermé à la circulation pour les travaux. Enfin, il y a des fermetures nocturnes de tout l'ouvrage.
2: Le dernier mode opératoire est l'organisation de nuits de fermeture où on ferme notre section de tunnel sur une plage très faiblement circulée de 21h30 à 6h du matin généralement et opérer tous les travaux plusieurs semaines par an.
3: Des chantiers plus conséquents qui représentent une vingtaine de nuits chaque année et permettent de vérifier de façon systématique la sécurité des équipements.

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1: 20h30, la fin du week-end prolongé du 1er mai. Il y en aura d'autres dans ce mois de mai. La fin aussi des vacances pour la zone C. Et ça se passe bien désormais sur votre route. Aucune perturbation à vous indiquer. Plus de problème, quel que soit l'axe autoroutier emprunté. La 6, la traversée de la Bourbonne qui était bien encombrée aujourd'hui. Autour des grandes villes également, ça se passe bien. On va quand même reparler de deux événements, deux accidents. Le premier sur la 6, direction Lyon. Une fois passé la sortie 19, ça se passe sur un bon arrêt d'urgence. Donc dans la région d'Auxerre. Du monde sur place et puis la 5 également dans l'Aube. Là cette fois-ci, autre accident en direction de Paris après la sortie 23 et toujours cette voie spéciale véhicule lent neutralisé. Il y a attention du monde sur place. Faut attention aussi à la météo et la pluie sur la Champagne et la Bourgogne ce soir. Des averses qui localement peuvent être assez marquées. 110 km/h, pas plus, attention. Et on va tout de suite faire un détour par la rédaction de France Info pour les titres de l'actualité.
2: Personnes ont défilé cet après-midi à Grenoble pour dire stop à la violence.
3: Et notamment après les trois meurtres récents et violents liés au narcotrafic dans la capitale des Alpes et son agglomération. Plusieurs familles de victimes étaient dans le cortège, selon ici Isérex France Bleu. C'est la préfecture du Cher qui l'avance. Près de 11 000 toffeurs sont toujours présents ce soir pour la rave party illégale sur le terrain militaire jugé dangereux en raison de la présence d'obus non explosés. Les gendarmes contrôlent et verbalisent ceux qui lèvent le camp. Plus de 2000 PV actuellement dressés. Le Français Pierre Gasly comptera l'abandon au sixième tour du Grand Prix de Miami de Formula. Le pilote sur Alpine a été victime d'un accident spectaculaire dont il est sorti indemne. Tadej Pogacar lui remporte sa quatrième et dernière étape du tournoi de Romandie, ultime épreuve dans les Alpes jusqu'à Lezins. Transition idéale pour le champion slovène entre sa saison des classiques et sa préparation pour le Tour de France.
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1: Et vous restez avec nous, le retour de l'infotrafic, ce sera dans un instant. On repart tout de suite avec Zao.

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1: De retour avec nous sur Autoroute Info, un animal qui vient de nous être signalé dans le Jura, la 36, kilomètre 151, tension dans les deux sens entre le diffuseur 2 de Dole et le diffuseur 2 points d'Arquesselan. On va se retrouver dans un instant, 9h moins le quart, nouveau point sur vos conditions de circulation. Les Beach Boys tout de suite.

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1: Il est 9h moins le quart, merci d'être avec nous sur Autoroute Info. Tout dernier événement en date, un animal qui vient de nous être signalé dans le département de la Haute-Marne. On est sur l'autoroute A5, kilomètre 215. Il a été aperçu en direction de Nancy, de Dijon. On reste prudent bien sûr dans les deux sens de circulation entre la sortie 24 de Chaumont et la jonction avec l'autoroute A31. Le patrouilleur bien sûr qui va se rendre sur place. Et puis on reste sur l'autoroute A5 en direction de Paris cette fois-ci où il y a eu tout à l'heure un accident au kilomètre 183 après le diffuseur 23 de Châtillon-sur-Seine, donc juste avant d'arriver dans la région de Troyes. Des opérations d'intervention qui se poursuivent et cette voie spéciale véhicule lent qui reste neutralisée. Vous faites attention évidemment à des piétons qui se trouvent à proximité des voies et dans le cas présent vous serrez bien sur la gauche de la chaussée. Partout ailleurs ça se passe bien sur votre trajet, pas d'autres difficulté à vous indiquer, c'est calme désormais, notamment du côté de l'Assis, la traversée de la Bourgogne entre Paris et Lyon, et puis à l'approche des grandes villes pour ce retour de ce week-end prolongé du 1er mai, c'est calme désormais, que ce soit à Lyon ou encore à Paris, plus de problèmes particuliers. La météo, attention à la pluie, malheureusement pour vous accompagner, des averses sur la Lorraine, la Bourgogne, des averses qui peuvent être tout de même assez marquées par endroits, vous adaptez votre vitesse, c'est pas plus de 110 km/h. Attention. On parle travaux aussi, bien sûr, sur Autoroute Info. Vous le savez, sachez qu'entre Besançon et Montbéliard, en Franche-Comté, dans l'est du pays, sur l'A36, en direction donc de Mulhouse, donc, la sortie 7 est fermée, sans réouverture jusqu'au 18 mai, 6h30, pendant toute la durée de la fête foraine d'Audincourt.
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1: Allez, vous restez avec nous, bien sûr. Le retour de l'infotrafic, ce sera à partir de 21h. Vous serez ce soir et cette nuit en compagnie de Curtis Thévenon. Avant cela, la playlist d'Autoroute Info, c'est calé, ça arrive. Joseph Kamel, Julien Doré dans un instant. Tout de suite, on écoute Marine. Bonne soirée.

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1: Un accident apparemment sur la 36, direction Beaulieu-Lyon-Paris, kilomètre 216, on n'en sait pas plus. Un patrouilleur qui se rend sur place dans la région de Beaune, entre la jonction avec la 31 et le diffuseur 1. On en reparle.

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1: Il est 21h, bienvenue à ceux qui nous rejoignent.
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1: Et quelques événements à vous signaler ce soir, ce dimanche soir, sur notamment l'A5 dans le département de l'Aube, direction Paris. On rappelle cet accident impliquant un poids lourd et une voie de droite neutralisée, kilomètre 183, direction Paris. C'est donc après la sortie numéro 23 de Châtillon sur Seine. Attention, dans ce secteur, il y a toujours du monde sur place, décalez-vous bien sur la voie de gauche. On va maintenant partir dans le Puy-de-Dôme sur l'A71 en direction de Paris, kilomètre 358, une voiture en panne sur bande d'arrêt d'urgence après la sortie numéro 12.1 de Combronde. Le patrouilleur est sur place, en train de pousser la voiture, essayer de la mettre dans un refuge, mais pour l'instant elle est toujours au bord des voies de circulation en plein dans un secteur en courbe. Soyez particulièrement prudent si vous pouvez respecter un corridor de sécurité, décalez-vous sur le côté gauche. Et puis on a également cet animal errant toujours signalé du côté de l'autoroute A5, c'est en Haute-Marne, un animal errant au kilomètre 215 qui pourrait traverser les voies à tout moment dans ce secteur. Il faut être vigilant, c'est entre la sortie numéro 23 et la sortie numéro 24, enfin un petit peu avant même la sortie numéro 24. Soyez bien prudent dans ce secteur, l'animal pourrait traverser à tout moment. Et puis on termine avec la météo, de la pluie sur la 65 et dans l'Allier sur la 71, avec même des orages, parfois de fortes pluies. Il faut bien adapter votre conduite et surtout votre allure aux conditions météo. Au lieu de 130, on roule à 110 pour éviter au maximum le phénomène d'aquaplanage. Tout de suite, l'actualité générale, les titres de France Info.
2: 7h45, Stéphane Milhomme, Jean-Luc Mélenchon officialise sa candidature à la présidentielle 2027.
3: Il le déclare aux 20h de TF1. Jean-Luc Mélenchon estime être le mieux préparé pour faire face à la situation qui arrive. Devant, dit-il, une menace de guerre généralisée, un changement spectaculaire du climat et une crise économique et sociale. Le gouvernement précise ce soir les modalités pour que les grands rouleurs obtiennent indemnité carburant face à la flambée des prix, justement de l'essence et du gasoil. Les demandes pourront être effectuées à partir du 27 mai sur le site impots.gouv.fr. Annonce du ministère de l'Action et des Comptes Publics. Cette aide sera de 50 euros environ, équivalente à 20 centimes d'euros par litre en moyenne et sur 3 mois. Le Grand Prix de Formule 1 de Miami avec la 3e victoire consécutive pour l'Italien Kimi Antonelli sur Mercedes. Une course marquée ce soir par un spectaculaire accident pour le Français Pierre Gasly sur Alpine. Il s'en sort indemne.
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1: On se retrouvera dans quelques instants, juste après la musique et Vanessa Paradis, l'un de ses derniers titres.

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1: Priorité à votre sécurité, une voiture qui est en panne, qui vient de nous être signalée sur l'autoroute A40 en Haute-Savoie, direction Genève et Chamonix, c'est kilomètre 88. Après, la sortie numéro 11 de Seyssel-Frangais, une voiture sur la bande d'arrêt d'urgence. Et puis cet accident toujours d'actualité sur la 5 dans l'Aube en direction de Paris, un poids lourd et une voie de droite neutralisée au kilomètre 183. Après la sortie numéro 23 de Châtillon-sur-Seine, le prochain point d'ici 21h15, au plus tard ce sera après la musique de White Town. Tout de suite, on écoute Cyril sur Autoroute Info. Bonne route, bonne soirée.

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1: 21h et quasiment 15 minutes, retour sur l'A5 dans le département de l'Aube, direction Paris. Pour vous parler de ce poids lourd toujours accidenté, kilomètre 183, il est 2 km après la sortie 23 de Châtillon-sur-Seine. Et la voie la plus à droite est pour le moment toujours neutralisée. Personnel autoroutier se trouve sur place, soyez bien prudents, décalez-vous sur le côté gauche dans ce secteur. En Haute-Savoie, sur la 40, direction Genève-Chamonix, une voiture toujours en panne sur bande d'arrêt d'urgence. Kilomètre 88, elle est après la sortie 11 de Seyssel. Et Frangis, et puis côté météo, toujours de la pluie, parfois forte sur A65 ou encore dans l'Allier sur l'A71 notamment, de l'orage également qui s'accompagne eh bien, de cette pluie. Là aussi, il faut bien adapter votre conduite aux conditions météo. Si vous roulez sur la 40 en Haute-Savoie, une autre information, la fermeture de la bretelle de sortie numéro 16 qui vous concerne si vous souhaitez rejoindre La Roche-sur-Foron. Cette bretelle de sortie n'est pas totalement fermée, vous pouvez toujours rejoindre notamment Bonneville, mais vous ne pouvez pas rejoindre La Roche-sur-Foron par cette bretelle de sortie numéro 16. Si vous souhaitez rejoindre La Roche-sur-Foron après la sortie 15 Vallée Verte, il vaut mieux bifurquer sur l'A410 et prendre la sortie de La Roche-sur-Foron sur cette A410.
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1: Dans quelques minutes, nous ramasserons des cônes de chantier entre Bordeaux et Pau sur la 65. Ce sera après la musique avec Louisa sur Autoroute Info.

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1: On retourne sur cet accident sur la 5 dans l'Aube en direction de Paris. Un poids lourd sur bande d'arrêt d'urgence et une voie de droite qui reste neutralisée. Kilomètre 183 après la sortie numéro 23 de Châtillon sur Seine. Le point complet à 21h30 pour la musique. On aura Ed Sheeran ou encore les Red Hot Chili Peppers dans quelques instants. Et tout de suite, on part sur la 65 dans le sud-ouest. Xavier Ferrand a participé à une opération de débalisage. Deux agents l'accompagnent, Hervé le chauffeur et Jean-Pierre à l'arrière du fourgon où ils vont ramasser et ranger les cônes de chantier.
2: Moi, je vais ramasser les cônes, te les passer. Tu les poseras là-dessus. On va faire des paquets de 15.
3: Petit rappel, ça pèse combien un cône ?
2: 4 kg 100.
3: Et il va y en avoir combien à ramasser ?
2: 200. Là, avec toi, on va débaliser 3 km. Donc environ, il faut dire, 30 cônes par kilomètre, environ une centaine de cônes, quoi. Tout ce, tant qu'il n'y a pas de circulation, c'est impeccable, quoi. Ça aurait dû être comme ça tout le temps. Mais ce n'est pas le cas.
3: Allez, premier cône. Hop, c'est parti.
2: Allez, on y va, Hervé. Et voilà, le but, c'est d'attraper le cône tout en circulant.
3: Voilà, le camion s'est pas arrêté et je viens juste de récupérer le cône et le camion continue de rouler, en fait.
2: Ah, voilà, tu vois, une flopée de voitures qui passe, tu vois, une flopée de voitures. Il n'y a pas encore les camions, mais des fois, il y a des flopées de camions.
3: Alors là, il y a un cône qui est tombé.
2: Voilà, quand c'est le cône, on s'arrête et on va le récupérer. Et comme tu vois, les voitures, ils roulent à 90.
3: C'était ironique, évidemment. Malheureusement, beaucoup d'automobilistes ne respectent pas. Ça reste assez dangereux, quand même.
2: T'as vu le camion, comment il est passé, là ?
3: Alors moi, j'ai une question, quand même. Hervé, on vient de reculer, là, 3 km, tout droit. On vous forme pour reculer comme ça ?
4: On a été formé par d'autres collègues dans les premiers balisages qu'on a effectués quand on a été embauché. Mais on n'a pas eu de formation, nous, spécifique, comme ça peut se faire dans les écoles maintenant. Il y a des écoles maintenant de formation pour le métier d'autoroutier. Nous, on n'a pas eu de formation, on a été formé sur le terrain, quoi.
1: Alors, que ce soit Jean-Pierre et Hervé sur l'autoroute A65 dans le sud-ouest qui ont eu la gentillesse de m'embarquer avec eux, ou que ce soit n'importe quel autre agent, quand vous les croisez, levez le pied et éloignez-vous d'eux autant que possible.

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1: 21h30, priorité à votre sécurité. Un accident vient de nous être signalé sur l'autoroute A39. On est dans le Jura, direction Dijon. Accident signalé au kilomètre 50 après la sortie 7 de Poligny et Pontarlier. On ne sait pas encore combien de véhicules sont accidentés et quelles gênes se trouvent sur place. Il faut être bien prudent quand vous passez ce secteur. On en saura plus dans les prochaines minutes. En revanche, une bonne nouvelle, un accident qui est terminé sur la 5. On en parlait déjà depuis un bon moment. Fin de cet accident qui impliquait un poids lourd direction Paris au kilomètre 183, c'était dans l'Aube. Et puis on rappelle également cette voiture en panne, cette en Haute-Savoie, voiture qui était en panne et c'est terminé, plus de gêne à la circulation non plus pour ceux qui roulent sur la 40. Et puis pour terminer, cette fois de la pluie qui reste assez importante et des orages sur la 65, mais également dans le centre de la France, notamment l'Allier, autoroute A71, de la pluie sur une bonne partie du tracé. Adaptez bien votre conduite. Tout de suite, place à l'actualité générale. On écoute les titres de France Info.
2: National reste l'adversaire principal pour la présidentielle.
3: Le leader de la France Insoumise l'assure en confirmant sa candidature à moins d'un an du scrutin. Mélenchon candidat à la présidentielle et pour la quatrième fois, il le déclare aux 20h de TF1. Un nouvel appel à la grève demain dans les laboratoires d'analyse médicale. Selon un responsable CGT à France Info, les laborantins n'en peuvent plus de l'augmentation des cadences de travail depuis la crise du Covid et des salaires qui n'augmentent plus. Rennes domine déjà l'Olympique Lyonnais 1-0 et vous le suivez sur France Info. Dernier match de la 32e journée de Ligue 1. L'enjeu, c'est aussi une place pour participer l'an prochain à la Ligue des Champions et un championnat européen.
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1: Et tout de suite, on repart en musique avec Joe. On se retrouvera juste après.

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1: On retourne sur la 39 dans le Jura, on signalait un accident qui a priori ne gêne pas finalement la circulation en direction de Dijon sur cette A39. Une voiture qui est dans un accès de service et qui ne gêne donc pas, elle se trouve dans l'équivalent d'un refuge. Elle avait percuté un animal qui a priori ne se trouve pas sur les voies de circulation. Ça se passe donc très bien ce soir sur les axes que vous empruntez. Dans tous les cas, on continue de vous tenir au courant. Le prochain point trafic à 21h45. Après la musique, on écoutera Janet Jackson dans quelques instants. Ce sera juste après Robbie Williams. Bonne route.

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1: 21h45, vous êtes toujours à l'écoute d'Autoroute Info et on vous accompagne ce soir et cette nuit sur les axes que vous empruntez. En tout cas pour l'instant, pas de nouvelles informations au-delà de la pluie qui reste assez importante du côté de la 65 ou encore de la 71 dans l'Allier. Les travaux nocturnes qui vont reprendre dans le début de cette semaine, la nuit de lundi à mardi, la 43 sera fermée dans les deux sens entre la sortie 10, les Abrets, et le péage de Chambéry Nord, de 21h à 6h. La déviation se fera par les itinéraires S3 et S4. Et puis en Haute-Savoie, entre Bourg-en-Bresse et Genève, la 40 fermée dans les deux sens entre les sorties 13 de Saint-Julien-en-Genevois et 14 d'Annemasse, de 20h30 à 6h. Ce sera dans la nuit de lundi à mardi également. Pour ceux qui vont circuler du côté de la région lyonnaise, la nuit de lundi à mardi, il y aura une fermeture de l'A46 en direction de Marseille depuis l'entrée 3, les Échets, de 20h30 à 6h pour des travaux de fauchage.
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1: Dans les prochains instants, notre chronique En route avec, nous ferons quelques kilomètres avec le groupe Feu Chatterton. Ce sera après la musique tout de suite, Charlotte Cardin sur Autoroute Info.

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2: Rappel de vos conditions de circulation dans cette soirée de dimanche. Toujours pas de nouvelles difficultés pour le moment. Parfois, il peut en revanche y avoir des voitures en panne sur le bord des voies, sur votre trajet, sur bande d'arrêt d'urgence. Quand c'est le cas, n'hésitez pas à vous décaler sur voie de gauche. Respectez un corridor de sécurité pour mettre tout le monde à l'abri. Le point complet à 22h après le retour de la musique avec Yazoo ou encore Rema. Pour l'instant, on retrouve la chronique En route avec. Véronique Voiron s'est entretenue avec les 5 membres du groupe Feu Chatterton que l'on retrouvera d'ailleurs à Grenoble. Ce sera le 12 mai.
3: Quoi que les gens d'ici pensent.
4: Feu Chatterton, bonjour.
5: Bonjour.
4: Alors, je vais vous laisser vous présenter. Qui êtes-vous?
5: Non, je m'appelle Clément, je suis guitariste.
6: Arthur, chanteur du groupe.
7: Sébastien, guitariste.
8: Raphaël, batteur.
9: Moi, je suis Antoine et je suis bassiste et claviériste.
4: Vous êtes actuellement en tournée. Qu'est-ce que vous faites justement pendant les déplacements?
6: La vie de musicien, elle est surtout faite de kilomètres avalés et d'autoroutes, messieurs, dames. Donc, on est 18 à dormir dans des couchettes dans le bus. Et le matin, on arrive dans une nouvelle ville. Mais le rythme du bus, bon, on va pas se plaindre. Il y a des gens qui font des métiers bien plus difficiles. Mais j'avoue, c'est un truc qui fait perdre des points de vie.
4: La dernière fois qu'on vous avait interviewé pour Autoroute Info, on parlait du permis. Vous n'aviez pas le permis, certains d'entre vous. Vous en êtes où?
9: On est majoritaire maintenant. On est 3 sur 5 à conduire.
5: Oui, je me rappelle que j'avais fait cette interview au printemps de Bourges et qu'à l'époque j'avais pas le permis.
4: Depuis?
5: Bah depuis.
10: Bravo!
4: Et quel type de conducteur vous êtes justement?
5: Un excellent conducteur. C'est super.
4: Alors qu'est-ce qui vous agace sur la route? Un comportement qui vous agacerait, ce serait lequel?
5: Et comme j'ai pas beaucoup d'années de permis, ce qui me stresse et ce qui m'énerve, c'est les gens qui se mettent tout à gauche là et qui se collent derrière comme ça parce que tu vas pas assez vite sur la troisième voie.
6: C'est marrant parce que quand on n'est pas conducteur, vraiment, c'est des problématiques qui nous échappent.
4: Alors Arthur, vous conduisez pas, mais est-ce que vous avez un souvenir sur autoroute ou autre?
6: J'ai souvent été copilote. À 18 ans, mon meilleur ami Emilien a été le premier à le permis. Il avait un Ford Escort Break. On est allé partout en Europe comme ça, c'était dingue. On remet dans le coffre sur des airs. Oh, c'était fou.
4: Prochaine destination, un endroit où vous aimeriez aller, ce serait où?
11: Japon.
6: Ouais, Japon. Ah, le Japon. Puis à la saison des cerisiers en fleurs.
7: Moi, tout. C'est pour la nourriture. Hein. Nourriture, ouais, la sape. Je pense l'énergie aussi, qui doit être très différente.
4: Un message pour les éditeurs d'Autoroute Info, qu'est-ce qu'on pourrait leur dire?
6: Faites attention sur la route.
7: Venez nous voir en concert.
4: Merci beaucoup, Feu Chatterton, d'avoir fait ces quelques kilomètres en notre compagnie.
6: Merci.
7: Allez.

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1: Bienvenue à tous ceux qui nous rejoignent, il est 22h.
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1: Et bonne soirée à vous sur les axes du centre, du sud-ouest ou bien encore sur les autoroutes alpines et les autoroutes de l'est. Pour l'instant, ça se passe bien sur la quasi-totalité des axes que vous empruntez. On va seulement aller en Côte d'Or sur l'A6 en direction de Paris avec cet animal qui a été percuté par un camping-car et qui se retrouve sur les voies au kilomètre 294. Il est à hauteur de l'aire de Bois des Corbeaux et après la sortie numéro 24 de Beaune. Le camping-car accidenté, lui, se trouve dans un refuge et ne gêne pas la circulation. Et puis de la pluie toujours très importante et en abondance sur la 65, notamment entre Pau et Langon, et puis sur une partie du tracé de la 71 également, pour ceux qui circulent sur la 6 aussi et la 5. Hein. Bref, il y a plusieurs endroits où il pleut actuellement sur les axes que vous empruntez. Il faut bien adapter votre vitesse. C'est 110 km/h au lieu de 130 en temps normal. Place à l'actualité générale, les titres de France Info.
2: À la une, Stéphane Milhomme à 21h46. Jean-Luc Mélenchon n'a donc trouvé personne pour faire mieux.
3: Comme il le disait au soir du premier tour en 2022, le leader de la France Insoumise confirme ce soir aux 20h TF1 qu'il est candidat à la présidentielle 2027. Son adversaire principal, dit-il, reste le Rassemblement National. La quatrième candidature de Jean-Luc Mélenchon est celle de trop. C'est la députée écologiste et sociale Raquel Garrido qui l'assure à France Info. Elle critique une candidature unilatérale et de division. Raquel Garrido, ex-porte-parole des Insoumis. 11 000 teufeurs ont été toujours recensés à la rêve partie illégale dans le Cher. En début de soirée, les chiffres de la préfecture, alors que les participants de ce rassemblement interdit prennent la route et sont systématiquement verbalisés par des centaines de gendarmes. Plus de 80 personnes prises en charge par les services des secours, dont 4 restant hospitalisés en urgence absolue. Et puis c'est l'habitant à Lyon et l'OL domine déjà Rennes. 2-1, ultime rencontre pour la 32e journée de Ligue 1 et une place à prendre l'an prochain pour une compétition européenne. Lyon face à Rennes, vous le vivez sur France Info.
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1: Passez une bonne soirée à l'écoute d'Autoroute Info et c'est Angèle avec son dernier titre qui vous accompagne.

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1: Cet animal toujours potentiellement sur les voies de l'A6 en Côte d'Or qui a été percuté par un camping-car au kilomètre 294. Direction Paris, c'est après le secteur de Beaune et la sortie 24 que cet animal est signalé. Peut-être sur les voies de circulation, soyez prudents dans ce secteur. Le point complet à 22h15 après Nathalie Imbruglia. Tout de suite, c'est Maroon 5 qui vous accompagne dans la suite de votre trajet.

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1: Retour sur l'autoroute A6 en Côte d'Or. Un animal qui a pu être récupéré, mais un accident toujours d'actualité impliquant un camping-car en direction de Paris au kilomètre 294. Après la sortie 24 de Beaune, le personnel autoroutier est toujours sur place. Pour le moment, l'accident se trouve sur refuge et ne gêne pas. Mais il y a du monde proche des voies de circulation.
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1: Dans quelques minutes, nous partirons sur l'autoroute pour peindre les lignes d'une bande d'arrêt d'urgence. Après la musique ce soir pour vous accompagner d'ici Zé Théodora.

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1: Ça se passe toujours très bien pour l'instant sur les autoroutes que vous empruntez. Pour le moment, ce dimanche soir, pas de nouvelles informations à signaler. Et nous partons maintenant dans les coulisses de l'autoroute. Nous retrouvons Xavier Ferrand au bord de l'A65 dans le sud-ouest avec le chauffeur d'un camion de peinture. On se retrouve à 22h30.
2: Alors moi, c'est Dominique Baichel. Je travaille chez Aximum depuis 2011. Je suis chef de chantier.
3: Là, vous êtes en train de peindre la bande d'arrêt d'urgence. Expliquez-nous comment ça marche. Qu'est-ce qu'on trouve dans votre camion?
2: Il y a de la technologie informatique. Et après, c'est que de la mécanique. L'informatique, en fait, c'est tout ce qui me donne la visée de mes lignes, la bande d'arrêt d'urgence, qui me donne une visée sur la longueur et sur les largeurs. Et après, mes collègues derrière, eux, ils font la fonction mécanique. Ça veut dire ils manipulent tout ce qui est pompe peinture. Il y a toute une manipulation avec des modules pour les longueurs de bande, en fait. Hein. Ils font les départs et automatiquement, ça s'arrête sur une BAU de 39 mètres. Et puis voilà.
3: Vous roulez à quelle vitesse ?
2: Ah, tout dépend ce qui est demandé sur les appels d'offres, en fait. Ça peut aller de 5 km/h à 10 maximum.
3: J'imagine que la peinture, c'est pas la même que moi, que je mets dans mon salon, par exemple.
2: Ah non, ça n'a strictement rien à voir. En fait, c'est pareil, c'est toujours une question d'appel d'offres. Tout dépend le nombre de véhicules jour.
3: Est-ce que vous pouvez nous expliquer le fameux bruit sur la bande d'arrêt d'urgence, cette espèce de bruit qui fait brrrt? Ah, vous faites ça comment?
2: Et en fait, là, c'est de l'enduit à froid, en fait. Hein. C'est un durcisseur qui est mélangé avec une pâte. Et en fait, c'est des pâtés qu'on lâche au sol, d'accord, avec la largeur de la bande. Ça s'arrête automatiquement. Ça veut dire que c'est pareil, c'est à la demande du client. On peut faire sur la longueur de la bande, d'accord, ou on fait 5-6 pâtés sur la longueur, et en bout de bande, on fait pareil, 5-6 pâtés.
4: Une solution qui, au départ, avait été imaginée pour mieux voir les lignes blanches en cas de pluie, et qui finalement est devenue un outil de sécurité routière pour, par exemple, réveiller ceux qui auraient tendance à piquer du nez.

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1: Il est 22h31. Priorité à votre sécurité. On part sur la 40 dans l'Ain. Direction Chamonix, une voiture à l'arrêt sur voie de droite, kilomètre 131. Elle est après le secteur, avant le secteur de Yonnay et après celui de Bourg-en-Bresse. Elle va également se trouver au niveau de l'aire de Seigne-au-Bugey, un tout petit peu avant cette aire de Seigne-au-Bugey. Attention donc à cette voiture arrêtée sur voie de droite qui pourrait être gênante. On part maintenant sur la 600 Côte d'Or, direction Paris. Rappelez cet accident impliquant un camping-car en direction de Paris, kilomètre 294. Cette fois, c'est après le secteur de Beaune et la sortie 24. Le camping-car est sur bande arrêt d'urgence proche des voies de circulation. Du personnel d'intervention est également sur place. Et puis, on va également parler pendant ce point trafic des prévisions de trafic pour le week-end prochain, deuxième week-end prolongé du mois de mai. Il y aura beaucoup de monde sur la route dès jeudi. Prévision de Myriam Boyenne.
2: Avec du rouge dans le sens des départs et de l'orange dans celui des retours dans toute la France, le trafic devrait s'intensifier dans l'après-midi pour atteindre un pic autour de 18h. Les jours suivants, vendredi 8 et samedi 9, le trafic devrait atteindre un pic en fin de matinée sur plusieurs grands axes comme la 6 ou la 71 qui traversent la Bourgogne et le centre Auvergne ou encore la 43 et la 40 en direction ou en provenance des Alpes. Dimanche, fin du week-end avec une journée orange dans le sens des retours, on attend une affluence nettement plus marquée en direction des grandes agglomérations comme Paris et Lyon. On peut s'attendre à des perturbations en fin d'après-midi sur la 6 direction Paris et la 43 en Rhône-Alpes.
1: Place à l'actualité générale avec les titres de France Info.
3: Jean-Luc Mélenchon, 74 ans, est candidat à l'élection présidentielle.
4: Il l'annonce ce soir sur TF1 après avoir été choisi par les élus de la France Insoumise au cours de la journée. Nous, c'est carré, il y a une équipe, un programme, un seul candidat, a souligné le chef de file des Insoumis, s'estimant le mieux préparé pour se lancer dans cette bataille pour l'Élysée. Il justifie l'annonce de sa candidature un an avant le scrutin par l'urgence, faisant référence entre autres au contexte international que nous traversons. La Free Party organisée près de Bourges sur un terrain militaire commence à se vider de ses participants. Cet événement rassemble toutefois encore 11 000 fêtards selon un dernier comptage de la préfecture. Le ministre de l'Intérieur, on le rappelle, s'est rendu ce dimanche sur les lieux. Il a fait savoir que tous ceux qui avaient participé à ce rassemblement allaient être verbalisés pour avoir pénétré sur un terrain militaire et pour participation à un rassemblement illégal. Les modalités se précisent concernant l'attribution de l'indemnité carburant de 50 euros destinée aux 3 millions de travailleurs modestes grands rouleurs. Les prétendants pourront la demander à partir du 27 mai. Pour prétendre à ce coup de pouce, il faudra se connecter sur le site impots.gouv.fr. annonce ce soir le ministère des Comptes Publics. Et puis un mot de la Ligue 1 de football, bien sûr, avec ce choc Lyon-Rennes, un choc qui tient ses promesses. 3-2 en faveur des Lyonnais pour l'instant. 73 minutes de jeu.
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1: Passez une bonne soirée à l'écoute d'Autoroute Info. Tout de suite, Taylor Swift, bonne route.

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1: On retourne sur la 40 dans l'Ain en direction de Chamonix-Genève. Une voiture qui est à l'arrêt sur voie de droite au kilomètre 131 de cette A40. C'est après l'air de Neuville-sur-Ain et juste avant l'air de Seigne-au-Bugey. Et puis cette intervention qui se poursuit sur la 6 en Côte d'Or direction Paris. Un camping-car sur bande d'arrêt d'urgence. Beaucoup de monde sur place, dépanneur notamment, kilomètre 294 après la sortie numéro 24 pour Beaune. Le prochain point complet, 22h45 après Lilywood on the Prick. Tout de suite, on écoute Charlie et Eddie sur Autoroute Info.

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1: Il est 22h45, vous êtes à l'écoute d'Autoroute Info sur votre trajet nocturne dans de très bonnes conditions de circulation et c'est tant mieux, on espère que ça se passera comme ça tout au long de votre trajet. On rappelle seulement cette voiture en panne sur l'A40, c'est dans l'Ain en direction de Chamonix, kilomètre 131. Une voiture sur voie de droite un peu avant le secteur de Yonnat et après l'aire de Neuville-sur-Ain, décalez-vous bien sur le côté gauche dans ce secteur. Et puis attention à la pluie qui est toujours bien présente, c'est le cas sur une bonne partie du tracé. Quand vous roulez qu'il y a de la pluie sur votre trajet, levez le pied. Ça ne vous fait pas de mal et surtout ça évite de créer des aquaplanages, de l'aquaplaning, plusieurs façons de le dire, et cela permet d'éviter les accidents. On parle maintenant un petit peu des fermetures nocturnes qui recommenceront dans ce début de semaine. On va aller notamment du côté de l'A40 en Rhône-Alpes qui sera fermée dans les deux sens de 20h30 à 6h entre la sortie 11 Selles-Frangy et la sortie 13 Saint-Julien en Genevois pour des travaux dans le tunnel du VUH. Et puis des travaux également, il y en aura entre Besançon et Montbéliard sur la 36 direction de l'Allemagne, la sortie 7 Bavant qui est fermée, c'est jusqu'au lundi 18 mai, 6h30 finalement pendant toute la durée de la fête foraine d'Audincourt.
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1: Une programmation petits oignons pour vous maintenir bien éveillé, pour vous accompagner dans les prochains kilomètres. Tame Impala en featuring avec

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1: Le rappel de vos conditions de circulation et priorité à votre sécurité. Un chien errant qui a été signalé sur la 5, c'est en Seine-et-Marne. Chien errant qui se situe à hauteur de la sortie 18 de Montreux-sur-Yonne. Attention à ce chien errant qui est signalé dans cette bretelle de sortie numéro 18 et qui pourrait rejoindre les voies à tout moment. Soyez prudents. Le point complet, 23h après Bruno Mars ou encore Nena pour la musique. Pour l'instant, on va partir en Italie où il existe une région où la langue française est officielle et encore visible au quotidien dans les rues. C'est l'une des particularités de la ville d'Ost à la frontière franco-italienne. Reportage de Vincent Serrano.
2: Nichée à l'extrême nord-ouest de l'Italie entre la France, la Suisse et le Piémont italien, la région d'Ost est la plus petite des régions italiennes. C'est la plus française aussi puisque ici, le français y est officiel depuis 1536, grâce au duc de Savoie. Dans les rues d'Ost, la capitale régionale, les panneaux sont bilingues. Maurizio Di Stassi est guide touristique ici depuis plus de 40 ans.
3: La vallée d'Ost est une région bilingue. Et le français, on l'a parlé depuis toujours. Un dialecte qui est ici est franco-provençal, le patois. Et il faut dire que l'italienne est arrivée seulement avec l'unité d'Italie. Donc, dans la deuxième moitié du 19e siècle, on a commencé ici à parler l'italienne dans une région qui a toujours parlé le français. Pour moi, c'est vraiment une chance d'avoir deux langues officielles. Donc, de pouvoir utiliser n'importe où l'italien ou le français comme la langue officielle de la vallée d'Ost. Ça, c'est une vraie chance.
4: Même sur vos cartes d'identité, je crois que vous avez une spécificité.
3: Oui, tous les papiers officiels, les cartes d'identité, les inscriptions des rues sont rédigées dans les deux langues. Donc ça, c'est bien aussi pour nos touristes français ou francophones qui viennent ici.
2: Il faut savoir que la région d'Ost fait partie des 5 régions autonomes d'Italie, comme peut l'être la Sicile ou la Sardaigne, par exemple. Ce statut d'autonomie permet donc à la région de gérer son système scolaire avec une particularité insoupçonnée dans l'apprentissage du français. Jean-Paul Vaille, valdôtain d'origine, croisé sur la place de l'hôtel de ville.
5: On a les mêmes heures d'apprentissage en italien et en français dans l'école. Déjà à partir de l'école maternelle, donc c'est comme ça.
4: Quelle chance.
5: Oui, magnifique. En plus, le français, c'est très bon à parler.
2: Vous l'avez bien entendu, le même nombre d'heures est enseigné ici en italien et en français, et ce, du CP au baccalauréat. La commune d'Ost, juste de l'autre côté du Mont-Blanc, est donc bien la plus française des Italiens.

0: Il est 23h, merci d'être à notre écoute.
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0: Passez un bon dimanche à notre écoute, un bon trajet.

0: nocturne sur les autoroutes alpines, les autoroutes du centre et du sud-ouest, ou bien encore sur les autoroutes de l'est, la 6 ou la 5 notamment. La circulation qui reste très bonne ce soir, pas de grosses perturbations et c'est tant mieux, on espère que ça durera. Mais quelques événements à vous rappeler. Tout d'abord sur la 40 en direction de Genève-Chamonix, cette voiture qui est en panne au kilomètre 131, on est direction le secteur d'Oyonnax. Voiture sur la voie de droite qui est désormais neutralisée, personnel autoroutier sur place. Tout cela se passe après l'aire de Neuville sur 1. On va aller également en Seine-et-Marne, c'est sur la 5, où là un chien errant est signalé dans la sortie 18 de Marolles-sur-Seine. Attention, quand vous prenez cette sortie 18, d'où que vous veniez, à cet animal errant, ce chien errant qui se trouve au niveau de cette sortie et qui est imprévisible. C'est le principe avec les animaux. Les conditions météo aussi ne sont pas au top pour l'instant. De la pluie qui peut vous concerner sur une bonne partie de du réseau des autoroutes Zarya APRR. Quand c'est le cas sur votre trajet, il faut bien adapter votre conduite. Tout de suite, c'est les titres de France Info, l'actualité générale.
1: 22h47, Jean-Luc Mélenchon en route pour la bataille pour l'Élysée.
2: Il a ce soir officialisé sur TF1 sa candidature pour 2027 après sa désignation par les élus de la France Insoumise. Il a souligné la clarté qui règne chez les Insoumis. Nous, c'est carré, il y a une équipe, un programme, un seul candidat, a souligné Jean-Luc Mélenchon. Jean-Luc Mélenchon qui a désigné le RN comme étant l'adversaire principal pour 2027. Je pense que nous allons le battre à plate couture, a déclaré l'Insoumis. Une affirmation qui fait réagir ce soir le député RN Jean-Philippe Tanguy sur le réseau X. Ce dernier souligne que le RN a toujours battu LFI à plate couture. Selon la préfecture du Cher, 11 000 teufeurs encore présents sur un terrain militaire près de Bourges, terrain qui accueille illégalement depuis la nuit de jeudi à vendredi une free party. La préfecture du Cher fait savoir ce soir que 81 personnes ont été prises en charge par les services de secours, dont 4 personnes en urgence absolue, prises en charge à l'hôpital. La guerre au Moyen-Orient, le conflit au Moyen-Orient, avec cette information qui nous parvient à l'instant, le président des États-Unis, Donald Trump, annonce que la marine américaine va escorter des navires bloqués dans ce détroit d'Ormuz à partir de demain. Information qui nous parvient à l'instant donc de Washington. Lyon-Rennes, c'était le match de clôture ce soir de la 32e journée de Ligue 1 de football. Lyon l'a emporté sur le score de 4-2.
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0: Et gardez les yeux sur l'horizon, c'est une des paroles des Chevaliers du Zodiac avec Pierre Minet aujourd'hui. C'est Pierre Garnier qui vous accompagne avec l'horizon.

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1: Merci d'être à l'écoute d'Autoroute Info. On continue de vous accompagner ce soir et cette nuit sur l'ensemble des axes que vous empruntez. 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La musique, Ophélie Winter, ce sera après Katy Perry. Bonne nuit.

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1: Merci d'être à notre écoute sur votre trajet cette nuit, ce dimanche soir qui se passe toujours très bien. Pas de grosses perturbations à signaler sur votre trajet. Et c'est tant mieux. On rappelle seulement cette voiture arrêtée sur l'A40 dans l'Ain en direction de Genève et Chamonix. Elle est avant le secteur de Yonnax, kilomètre 131. C'est également après l'aire de Neuville-sur-Ain. Elle est sur voie de droite qui est donc neutralisée. On a beaucoup de monde qui se trouve sur place.
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1: Selon l'OMS, plus d'un million de personnes meurent sur les routes dans le monde chaque année. Dans un instant, on verra quels sont les pays où on conduit le mieux. Peut-être qu'on pourra prendre quelques exemples. Le prochain point trafic, ce sera juste après la musique de Christophe Maé, le grand retour avec son nouveau titre.

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2: J'espère que vous passez un bon trajet sur les axes cette nuit de dimanche, quasiment minuit. On continue de vous accompagner sur votre trajet ce soir avec de la musique qui reviendra dans quelques instants. Ce sera avec Holly Seeds ou encore Jay Cocker pour l'instant. On va s'intéresser à un reportage. Selon l'OMS, plus d'un million de personnes meurent sur les routes du monde tous les ans. Quels sont les pays les plus dangereux ou, à contrario, les plus sûrs? On voit tout cela avec Paulin Caillard.
3: Le continent sur lequel on retrouve le plus d'accidents, c'est l'Afrique. Il abrite 4% du parc automobile mondial, mais 19% des morts sur la route, et parmi eux, un tiers sont des piétons. C'est 10% de plus que la moyenne mondiale, selon les chiffres de 2023 de l'OMS. Le problème, c'est que les infrastructures et les services d'urgence ne sont pas aussi sécurisants que ce qu'on connaît en France. De plus, l'Afrique est le premier récepteur de voitures d'occasion, dont une grande partie a plus de 15 ans. Le Zimbabwe et le Malawi, en Afrique de l'Est, sont respectivement à la deuxième et à la troisième place du triste classement des pays avec la plus grande mortalité sur route, avec 63 et 57 morts pour 100 000 habitants. Le Malawi a d'ailleurs fait l'objet d'un épisode des Routes de l'Impossible de Philippe Laffaine.
4: Dans les villages qui bordent les pistes du Malawi, même les meilleurs 4x4 se laissent prendre au piège. Contre quelques centimes d'euros, ces hommes prennent de gros risques. Et ils ne sont pas au bout de leur peine.
3: Les Amériques du Nord et du Sud sont plutôt en milieu de tableau, à deux exceptions près. D'abord, la République dominicaine, qui est le pays le plus dangereux au monde, avec 67 morts par tranche de 100 000 habitants sur la route. C'est une cinquantaine de plus que la moyenne du continent. Mais on trouve également la Bolivie, qui abrite la tristement célèbre route des Yungas. Eberhard Rühle y a consacré un reportage.
5: Le bord de la route n'est pas stabilisé. Il n'y a pas de glissière de sécurité. Que faire si un autre véhicule veut croiser Omar? Faire marche arrière est trop dangereux. Il n'y a que peu de points de croisement.
6: C'est là l'endroit très dangereux. Beaucoup de gens sont morts ici. En cas de chute, on tombe 150 mètres plus bas.
3: Encore une fois, la principale cause, c'est l'infrastructure. Certaines routes très empruntées traversent des endroits boueux, humides ou montagneux qui sont très dangereux, difficiles à entretenir et inaccessibles pour les secours. Enfin, les pays où il y a la plus faible mortalité routière se trouvent en Europe et en Océanie, avec le Canada. La Suisse, la Norvège et Singapour se partagent même la médaille, avec entre 1 et 2 morts sur la route pour 100 000 habitants.

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1: 23h31, on continue de vous accompagner ce soir, cette nuit, sur les autoroutes que vous empruntez, autoroutes alpines, autoroutes du centre, encore les autoroutes de l'Est et le Sud-Ouest également, la 65. Attention aux conditions météo qui restent assez mauvaises hein, du côté notamment de l'Auvergne, la 65 entre Pau et Langon, et puis des nuages qui sont également présents sur une partie du tracé nord entre Dijon, Paris et Troyes. Attention donc à cette météo et à cette pluie, quand c'est le cas sur votre trajet, il faut bien adapter votre conduite, réduire l'allure de 130 à 110 km/h, ça ne mange pas de pain et ça évite les frayeurs. On va également parler de l'hypovigilance, c'est l'une des premières causes d'accidents sur autoroute. Celle-ci peut être liée au traitement que vous prenez, explication d'Alain Calba.
2: Conduite et prise de médicaments ne font pas bon ménage. Un pictogramme figurant sur les boîtes de médicaments indique l'éventuelle contre-indication de la conduite sous traitement. N'hésitez pas à en discuter avec votre médecin lorsqu'il vous prescrit un traitement. Soyez également prudent avec les médicaments en vente libre. La plupart de ceux destinés à soigner les petites infections ORL provoquent des risques de somnolence. Évitez donc d'en prendre si vous devez conduire.
1: Et si vous ressentez la moindre fatigue, n'hésitez pas, arrêtez-vous sur une aire de repos. Elle propose des boissons chaudes et notamment du café 24 heures sur 24. Une pause de temps en temps, ça permet d'éviter les drames. Place à l'actualité générale, les titres de France Info.
3: À la une, la guerre au Moyen-Orient et Donald Trump qui assure ce soir que les États-Unis ont des discussions très positives avec l'Iran.
4: Déclaration sur son réseau social, le chef de la Maison-Blanche annonce d'autre part que la marine américaine va escorter dès demain des navires bloqués dans le détroit d'Ormuz. Une nouvelle réaction après l'annonce de la candidature de Jean-Luc Mélenchon à la présidentielle, celle de Jean-Philippe Tanguy. Le député Rassemblement National constate que le RN a toujours battu la France insoumise à plate couture, allusion au fait que Jean-Luc Mélenchon a déclaré que le parti de Marine Le Pen et Jordan Bardella restait son adversaire principal dans ce scrutin présidentiel. L'Olympique Lyonnais bat Rennes 4-2 en clôture de la 32e journée de Ligue 1, ce qui permet aux footballeurs de l'OL d'envisager un peu plus l'an prochain une place en Ligue des Champions en grimpant ce soir à la 3e place. Rennes est 5e. Et puis le Grand Prix de Formule 1 de Miami remporté par Kimi Antonelli sur Mercedes. Le pilote italien dédie sa victoire à son compatriote Alessandro Zanardi, ancien pilote de F1 devenu champion paralympique. Il s'est éteint vendredi soir à l'âge de 59 ans.
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1: Avant de reprendre sur la suite du programme, priorité à votre sécurité, on va partir sur la 48 en Isère avec un véhicule qui est à l'arrêt, kilomètre 55 sur la voie de droite direction Grenoble. Il est après l'aire de Pontray, une voiture sur la voie la plus à droite. Donc soyez bien prudents dans ce secteur. Et puis ça y est, le match l'OL-Rennes, vous l'avez entendu avec les titres de France Info, c'est terminé. Il y a un trafic plus soutenu sur la rocade est lyonnaise. Hein. Oui, ça y est, tout le monde repart du match qui se tenait au Groupama Stadium. Attention donc à ce trafic plus dense sur la rocade est lyonnaise, expliqué par la fin de ce match sans rancune. L'OL gagne. Le prochain point trafic, ce sera après la musique. Miles Smith vous accompagne. Bonne route.

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1: On retourne sur la 48 en Isère, direction Grenoble. Cette voiture à l'arrêt sur la voie la plus à droite, celle réservée aux véhicules lents, kilomètre 56. C'est après l'aire de Pontray, avant l'aire de Bursin, qu'on nous signale cette voiture en panne. Décalez-vous bien sur le côté gauche, soyez prudent quand vous approchez de ce secteur. Le point complet, 23h45, ce sera après Indochine pour vous accompagner en musique pour l'instant. Shakira, bonne route, bonne soirée.

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1: Bienvenue sur Autoroute Info, à ceux qui nous rejoignent ce soir et cette nuit de dimanche à lundi, qui se passe toujours dans le plus grand des calmes, et c'est tant mieux. On vous accompagne toujours sur Autoroute Info, 24h sur 24, 7 jours sur 7, avec cette voiture, unique information à rappeler, et c'est sur la 48 en Isère, direction Grenoble, kilomètre 56, une voiture qui est arrêtée sur voie de droite, elle est après l'aire de Pontray. Ce petit jingle, ça veut dire qu'on va parler des travaux, des fermetures nocturnes. On part entre Lyon et Chambéry. La 43 sera fermée en Savoie dans les deux sens, entre la sortie 10, Les Abrets, et le péage de Chambéry Nord. Ce sera les trois premières nuits de cette semaine, de lundi à jeudi, de 21h. À 6h. En Haute-Savoie, entre Bourg-en-Bresse et Genève, c'est la 40 qui sera fermée dans les deux sens, entre les sorties 13 de Saint-Julien-en-Genevois et 14 d'Annemasse, de 20h30 à 6h. Là aussi, les trois premières nuits de la semaine qui arrivent, de lundi donc à jeudi.
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1: Et dans un instant, nous vous emmènerons en bord de Saône, à la frontière des départements du Rhône et de l'Ain. C'est à Trévoux, une ville d'art et d'histoire, que l'on se retrouvera. Ce sera dans quelques minutes. Pour l'instant, c'est avec Alex Warren qu'on parcourt la suite du trajet.

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1: Vous êtes à l'écoute d'Autoroute Info, on continue de vous accompagner 7 jours sur 7, 24 heures sur 24 sur les axes que vous empruntez à 7 heures. Toujours pas de nouvelles informations, c'est tant mieux, on va pas s'en plaindre, pas d'obstacles ni d'accidents gênants. Seulement cette voiture à l'arrêt, c'est sur l'A48 en Isère, direction Grenoble, kilomètre 56. Une voiture qui est à l'arrêt après l'aire de Pontré, elle se trouve sur la voie de droite. La musique, aux petits oignons, il y aura Benson Boone, Philippine Lavray ou encore Ultra Nate. De quoi éviter de s'endormir sur la monotonie du trajet pour l'instant. Ce reportage, on part sur la 46 au nord de Lyon où des panneaux touristiques indiquent votre passage à proximité de Trévoux dans le département de l'Ain. Antoine Oppard s'est rendu dans cette ville d'art et d'histoire s'il vous plaît.
2: Petite ville de près de 7000 habitants, Trévoux est une cité médiévale située en bord de Saône au riche passé historique. La ville telle qu'on la connaît aujourd'hui s'est implantée à la fin du XIVe siècle. Un positionnement stratégique proche de la Saône sur laquelle un péage très rentable était installé. Romain Cavallero, directeur de l'office de tourisme de Trévoux.
3: Un positionnement stratégique, effectivement, à la fois d'un point de vue de l'activité économique puisque la Saône était un axe de circulation très important, un peu l'autoroute du sud de la France au Moyen-Âge. En 1270, les foires de Chalon deviennent les premières foires de France et la Saône est le moyen le plus rapide de circuler dans l'axe nord-sud, donc il y avait un gros trafic commercial sur la rivière. Il y a aussi une situation favorisée d'un point de vue géopolitique, puisque depuis 843 et le traité de Verdun, la Saône servait de frontière entre ce qui devient au cours du Moyen-Âge, Royaume de France sur la rive occidentale et l'Empire sur la rive orientale. Donc nous ici, on était en terre d'Empire, on n'était pas en France. Et cette situation en marge du Royaume de France et vraiment aux confins de l'Empire a permis aux seigneurs de Trévoux petit à petit de s'émanciper, de se libérer de l'autorité impériale jusqu'à se faire reconnaître comme petit état indépendant. Il commence à battre monnaie au XVe siècle. Vers 1560, on parle de pays de Dombes et au XVIIe et XVIIIe siècle apparaissent les termes de souveraineté et principauté de Dombes, dont Trévoux était la capitale.
2: La ville sera finalement rattachée à la France en 1762. Voilà pour la partie histoire de Trévoux qui est devenue une commune dans laquelle se sont implantés de nombreux artistes et artisans. Émilie Lacroix, artiste peintre et sculptrice.
4: Depuis une dizaine d'années, beaucoup d'artistes et d'artisans sont venus s'installer à Trévoux. Par la suite, forcément, les artistes et les artisans appellent de nouveaux arrivants dans le centre historique. On est une bonne quinzaine maintenant. On a deux personnes qui travaillent le cuir. Nous avons également des potiers, céramistes. En sculpture, donc de la sculpture sur pierre et de la sculpture sur argile. Nous sommes plusieurs peintres et nous avons une couturière également.
2: Un marché de la création réunissant plusieurs dizaines d'artistes et d'artisans se tient à Trévoux tous les premiers dimanches du mois entre avril et décembre. Pour accéder à cette petite cité médiévale, empruntez la sortie 1 ou 2 de la 46.

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2: On rappelle la principale information à minuit, principale information qui vous concerne du côté de la l'Isère. C'est une voiture qui est à l'arrêt kilomètre 55 de la 48 en direction de Grenoble. Elle se situe sur la voie de droite. Personnel autoroutier, dépanneurs sont sur place après l'aire de Pontré. Attention, il y a du monde sur le bord des voies. Soyez particulièrement prudents. Et puis plus globalement, la météo et de la pluie qui fait son grand retour sur une partie du tracé, notamment dans le centre ou encore dans le sud-ouest. Beaucoup de pluie, quand c'est le cas sur votre trajet, adaptez bien votre conduite. 230, on passe à 110 km/h. Il faut également augmenter les distances de sécurité avec les véhicules qui sont devant vous. Tout cela pour réduire au maximum les risques d'aquaplanage. Et puis, peut-être avez-vous besoin d'un petit café, un petit remontant, une petite pause. Toutes

0: Les 2 heures, on le rappelle, la pause s'impose. Sur les airs, l'activité peut sembler à l'arrêt, mais de nombreux services sont toujours disponibles, comme l'explique Nadine Végiel des autoroutes APRR.
1: La nuit, sur les aires de service, les clients pourront accéder aux recharges électriques pour leurs véhicules, aux stations de carburant, comme en journée. Et en ce qui concerne les boutiques, la restauration assise sera fermée. Par contre, ils ont la possibilité, quelle que soit l'heure, j'allais dire de la nuit, de pouvoir se restaurer et de commander, en fait. Alors, parfois, les grilles et les portes sont fermées, mais il y a toujours ce qu'on appelle un passe-paquet, c'est-à-dire un guichet auquel le client peut s'arrêter pour demander, passer commande et qu'on lui livre ce dont il a besoin. Par contre, il a bien sûr 24 heures sur 24 accès aux sanitaires, que ce soit les douches et ou les sanitaires ou l'espace bébé.
0: À partir de maintenant, c'est un point tous les quarts d'heure jusqu'à 5 heures. On continue de vous accompagner sur Autoroute Info. J'espère que vous avez les yeux bien ouverts. Si ce n'est pas le cas, si vous commencez à vous endormir, la musique d'Autoroute Info vous réveillera avec Dépêche Mode ou encore Naïka. Ce sera dans quelques instants. Pour le moment, on retrouve notre série consacrée aux expéditions extraordinaires. Le 12 avril 1961, un homme allait pour la première fois dans l'espace. Antoine Oppart nous raconte cette histoire mise en onde par Stéphane Schmitt.
2: À la sortie de la Seconde Guerre mondiale, deux blocs s'affrontent idéologiquement. Le bloc de l'Ouest d'un côté, mené par les États-Unis, et le bloc de l'Est de l'autre, avec à sa tête l'URSS. C'est la guerre froide. Une longue période de tension entre les deux blocs, pendant laquelle plane le spectre d'une troisième guerre mondiale, et la conquête de l'espace va rapidement devenir un enjeu majeur. À la fin de la Seconde Guerre mondiale, les États-Unis parviennent à mettre la main sur Werner von Braun, l'ingénieur allemand qui a conçu les fusées V2, premier missile balistique de l'histoire. C'est lui qui sera chargé de développer les fusées qui permettront aux Américains de conquérir l'espace. Pourtant, le 4 octobre 1957, les Soviétiques sont les premiers à mettre en orbite un satellite artificiel. Il s'appelle Sputnik 1 et a été conçu par l'ingénieur Sergueï Korolev. Les Américains sont désormais conscients qu'ils doivent répliquer rapidement. En effet, si les Soviétiques sont capables d'envoyer un objet dans l'espace, ils peuvent à tout moment équiper une fusée d'une bombe atomique et atteindre n'importe quel point sur Terre. Mais un mois après Sputnik 1, les Soviétiques vont plus loin. Ils envoient Laïka, une chienne, dans l'espace. Laïka devient ainsi le premier être vivant mis en orbite autour de la Terre. La chienne ne reviendra pas vivante de son périple, les Soviétiques n'ayant de toute manière pas prévu de récupérer l'animal. Les Américains, quant à eux, parviennent à mettre en orbite leur premier satellite artificiel quelques semaines plus tard, le 31 janvier 1958. C'est alors qu'on pense à envoyer un homme dans l'espace. Mais peut-on survivre là-haut ? Rien n'est moins sûr. Et pourtant, les candidats parmi les pilotes de l'armée de l'air qui souhaitent devenir le premier homme en orbite sont nombreux en URSS. Korolev dresse le portrait robot du profil idéal. Il doit mesurer moins d'1m70, la trentaine, et peser moins de 70 kilos. 6 hommes sont retenus. Ils sont soumis à une série de tests et à des conditions extrêmes afin de tester leur résistance physique. Il faut dire que l'on ignore tout des effets de l'apesanteur. Personne ne sait si l'homme peut vivre dans l'espace et s'il peut résister à des vitesses folles. Il faut en effet, pour quitter l'attraction terrestre, pouvoir supporter une vitesse de 28 000 km/h. Certains hommes frôleront la mort pendant les tests. Pendant ce temps, les États-Unis et von Braun tâtonnent et prennent du retard. Un retard qu'ils ne rattraperont jamais. Korolev a choisi le premier homme qui ira dans l'espace. Il a choisi l'homme qui marquera à jamais l'histoire de l'humanité.

pleine guerre froide et alors que la course à la conquête de l'espace bat son plein entre les États-Unis et l'URSS, Sergueï Korolev a choisi l'homme qui sera le premier à voyager dans l'espace. Ce sera Youri Gagarin, ce sera lui qui embarquera à bord du vol Vostok 1. Il n'aura qu'un rôle d'observateur puisque le vaisseau sera piloté depuis la Terre. La date du vol Vostok 1 approche, mais Korolev a des doutes. Dernièrement, plusieurs vols d'essai ont échoué, coûtant la vie à des chiens. Et c'est vrai que c'est une chose d'envoyer quelqu'un dans l'espace. Encore faut-il savoir le faire revenir, et c'est peut-être ça le plus difficile. Quand un vaisseau est en orbite, je vous l'ai dit tout à l'heure, sa vitesse avoisine les 28 000 km/h. Pour quitter l'orbite, il faut le faire ralentir. Pour cela, on fait fonctionner des rétrofusées qui doivent être actionnées de manière très précise. Trop de puissance et la capsule retombera trop rapidement vers la Terre et sera carbonisée en entrant dans l'atmosphère. Pas assez de puissance et elle rebondira sur cette atmosphère et se perdra dans l'espace sans possibilité de retour. Quand Youri Gagarin embarque le 12 avril 1961 à la base de lancement soviétique basée au Kazakhstan, Korolev sait que ses chances de survie sont à peine supérieures à 50%.

Le 12 avril 1961, Youri Gagarin embarque à bord du vol Vostok 1 à la base de lancement soviétique située au Kazakhstan. Le compte à rebours commence, la fusée décolle, le vol se déroule normalement. 3 minutes après le décollage, l'appareil atteint les 28 000 km/h. Après 5 minutes, Gagarin est le premier homme à voir notre planète depuis l'espace et quelques instants plus tard, il ne ressent plus les effets de la gravité. À 300 km d'altitude, Gagarin déclare se sentir parfaitement bien. Après plus d'une heure, les rétrofusées sont actionnées. Le vaisseau perd de la vitesse et repart en direction de la Terre. Mais le module contenant ses rétrofusées est censé se détacher, reste lié à la capsule. Si les deux parties restent solidaires, le cosmonaute n'a aucune chance de survie. En entrant dans l'atmosphère, le module vibre, prend feu, ce qui fait fondre les câbles qui reliaient la capsule de Gagarin aux rétrofusées. À 7 km du sol, Gagarin est éjecté de Vostok 1 et atterrit à l'aide de son parachute au beau milieu de l'URSS. Il aura mis 108 minutes pour faire le tour de la Terre et revenir. Le cosmonaute est accueilli en héros et reçu à Moscou sur la place Rouge par Khrouchtchev 2 jours plus tard. Il ne retournera jamais dans l'espace. Gagarin meurt 7 ans plus tard dans le crash de son avion lors d'un vol d'entraînement. Quelques jours après la réussite du vol Vostok 1, le président des États-Unis, John Fitzgerald Kennedy, déclare que les Américains enverront un homme sur la Lune avant la fin de la décennie.

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1: À minuit 15, vous êtes à l'écoute d'Autoroute Info et on vous accompagne cette nuit de dimanche à lundi sur votre trajet dans des conditions qui se passent toujours très bien. On avait une voiture qui était en panne sur la 48 en Isère. C'est terminé, plus de gêne à la circulation dans ce secteur. Attention aux conditions météo, de la pluie sur une bonne partie des axes que vous empruntez. Adaptez bien l'allure, passez de 130 à 110 km/h pour réduire les risques d'aquaplanage. On parle maintenant de travaux et fermetures pour le début de la semaine. Dans la nuit de lundi à mardi en région lyonnaise, vous ne pourrez pas rentrer sur la 46 direction Marseille depuis l'entrée 3, les Échets, de 20h30 à 6h. Les trois premières nuits de la semaine prochaine en Rhône-Alpes, la 40 sera fermée dans les deux sens de 20h30 à 6h entre la sortie 11, Seyssel-Frangy, et la sortie 13, Saint-Julien en Genevois, pour des travaux dans le tunnel du Vuache. Et puis dans le tunnel sous Fourvière du jeudi 7 mai au lundi 11 mai, la circulation sera interdite dans les deux sens sous l'ensemble de l'ouvrage pour permettre des travaux d'entretien. Attention donc, dans cette période, l'accès au tunnel de Fourvière risquera d'être assez compliqué. Et tout de suite, la suite du programme.
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1: Avec de la musique, Lady Gaga ou encore ce featuring entre Zao et MC Solar qui reprennent un des titres les plus connus du rappeur comme Caroline. On l'écoutera juste après ce reportage. L'autoroute guide pratique, et parce que chaque litre compte, Elliot Mono nous rappelle comment économiser du carburant lors de votre trajet.
2: Ah oui, ça on peut le dire. On a un plan de secours binational qui a été élaboré par les préfectures des deux États, partagé avec les pompiers de sécurité des deux États, mais également tous les services publics. Les services de secours du GEF assurent la première frappe pour être relayés ensuite par les services publics des États français et italiens, d'où la gestion binationale de ce type d'événement. Alors ça permet d'une part d'organiser l'arrivée des équipes, d'organiser l'intervention de chacune des équipes dans les différentes situations, en prévoyant de nombreux scénarios, en particulier un accident à l'intérieur du tunnel, un incendie en tunnel ou un incendie dans le local technique à l'intérieur du tunnel. Donc tous ces événements-là sont détaillés et tous les intervenants connaissent le plan, ce qui permet d'avoir sur le terrain une organisation fluide et une bonne gestion de l'événement la plupart du temps.
1: Et on s'est emmêlé un peu les pinceaux, c'était pas les bons plans carburant, c'était le fonctionnement du tunnel du Fréjus, comment celui-ci fonctionnait. Vous l'avez entendu, c'était Marc Couvet, le directeur du GEF. On est reparti en musique, Zao MC Solar, bonne route.

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1: Merci d'être à l'écoute d'Autoroute Info sur votre trajet cette nuit. Ça se passe très bien, pas de nouvelles difficultés à signaler, seulement cette voiture en panne. Priorité à votre sécurité, voiture en panne sur la 6 en Saône-et-Loire, direction Paris. Une panne sur bande d'arrêt d'urgence proche des voies, kilomètre 358. Ça se passe après la sortie numéro 28 de Mâcon Nord et juste avant la sortie 27 de Tournu. Il peut y en avoir d'autres, hein, des voitures en panne dont nous n'avons pas connaissance sur le bord des voies sur votre trajet nocturne. Parfois, ils n'ont même pas d'éclairage, même pas de warning, c'est donc difficile de les voir dans la nuit. Restez bien prudent, hein, redoublez de vigilance quand la visibilité est réduite, et c'est le cas quand il fait nuit. Et quand c'est le cas sur votre trajet, que vous avez une voiture qui est en panne sur bande d'arrêt d'urgence, décalez-vous sur voie de gauche, respectez ce qu'on appelle le corridor de sécurité. C'est pas compliqué, c'est de laisser un petit peu de place, un espace. Ça peut pas être une voie complète forcément, mais si vous le pouvez, laisser un espace de sécurité entre vous et le véhicule qui est en panne, ça peut être salvateur. Le prochain point à minuit 45, on écoutera avant cela Texas, les 21 Pilots ou encore une toute jeune chanteuse, Sienna Spiro. Ce sera après cette découverte du lac du Der en Haute-Marne pour une escapade au bord de l'eau avec Emma Logerette.
2: Ce jour-là, le soleil est au rendez-vous et permet donc de profiter pleinement du lieu. Méline Tramontana du bureau d'information du lac.
3: Nous nous situons sur la promenade de l'île, vraiment caractérisée par cette grande esplanade lumineuse par laquelle nous pouvons nous promener, et c'est là que se trouve l'essentiel des restaurants. Et nous trouvons directement sur la gauche le début de la digue, qui est également une piste cyclable. Donc la particularité du lac du Der, c'est qu'on peut faire tout le tour à vélo. Ça fait 36 km en tout. Et si on continue, on va arriver au niveau de la zone ornithologique. Là, vous aurez des observatoires pour voir les oiseaux, qui sont observables toute l'année au lac du Der, mais surtout en fin d'année, au mois de octobre, novembre et décembre, pour observer la grue cendrée.
2: Depuis la digue, nous observons une église à l'horizon, Méline Tramontana.
3: Ça, c'est le petit village de Brocourt en Haute Marne, qui possède l'église de Champaubert. Et en fait, l'église de Champaubert, la particularité qu'elle a, c'est qu'elle est toute seule au milieu du lac. Donc c'est vraiment un lieu qui est intéressant et qui donne d'une manière générale une superbe vue panoramique sur le lac.
2: Mais c'est bien directement depuis le lac que nous partons observer de plus près cet édifice à bord d'un bateau électrique.
3: C'est vraiment une activité familiale, au même titre que le bateau promenade au fil de l'eau par exemple, ou le train du Der.
2: Et le lac du Der propose également une multitude d'autres activités.
3: Il y a toutes sortes d'activités nautiques également, le surf électrique, le paddle, les voiliers, les barques de pêche. Nous parlons d'activités nautiques, hein, c'est normal car nous sommes sur le lac et nous profitons bien de l'eau. Mais vous avez également un escape game. Vous pouvez faire notamment le sentier de randonnée d'une courte durée, par exemple 8 km, et ça peut monter jusqu'à 30 km. C'est vraiment partout autour du lac.
2: En plus de ces activités quotidiennes, le lac du Der organise également des événements ponctuels tout au long de l'année.
3: Vous avez toutes sortes de festivals, par exemple il y a le marathon du Der, la fête du vélo qui a lieu tous les ans, les légendes du Der qui est un spectacle médiéval humoristique qui a lieu tout l'été.
2: En bref, peu importe la période de l'année, vous ne risquez pas de vous ennuyer. Voilà donc une nouvelle idée sortie à faire à plusieurs ou en solo.

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1: Une voiture en panne dans le Doubs sur la 36 en direction de Mulhouse. On est avant le secteur de Besançon, et même dans le secteur de Besançon, une voiture dans un refuge, pas loin des voies de circulation. Tout feu éteint après la sortie à numéro 3 de Besançon. Prudence.

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1: Minuit 44, vous êtes à l'écoute d'Autoroute Info. On continue de vous accompagner cette nuit sur votre trajet nocturne. La 6 en Saône-et-Loire, on en parle puisqu'une voiture est en panne. Kilomètre 358 direction Paris. On est après le secteur de Besançon. On est même après le secteur de Mâcon. Secteur de Chalon-sur-Saône, kilomètre 358. Une voiture qui est à l'arrêt sur la bande d'arrêt d'urgence. C'est le dépanneur qui arrive tout juste sur place pour s'occuper de ce véhicule. Soyez prudents après la sortie numéro 28 de Mâcon Nord et quasiment à hauteur de la sortie 27 de Tournu, 2 km avant cette sortie. On parle maintenant de travaux nocturnes et de fermetures qui vont recommencer en ce début de semaine, notamment du côté de l'A43 qui sera fermée dans les deux sens entre la sortie 10 Les Abrets et le péage de Chambéry Nord. Ce sera les trois premières nuits de cette semaine du lundi au jeudi de 21h à 6h. Et tout de suite la suite du programme pour vous accompagner, la musique dans quelques instants.
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1: On écoutera Lemar ou encore Superbus et son grand retour avec un featuring de Kyo au Kekao. Ce sera juste après ce reportage. La plupart d'entre nous l'ignorent, mais aujourd'hui 5 à 7% de l'essence du diesel que nous mettons dans le réservoir de nos véhicules est composé de biocarburants fabriqués à base de produits agricoles. Que faudrait-il pour aller au-delà de ce taux actuel? Franck Pellissier a posé la question à Richard Tilagone de l'IFP Énergie Nouvelle.
2: Aller au-delà, ça veut dire qu'il faudrait dédier des surfaces agricoles pour produire des oléagineux ou des betteraves ou des plantes sucrières pour aller alimenter ce marché. Alors on voit bien qu'il y a quand même un problème de fond qui est la compétition alimentaire. Donc sur la première génération, peu ou prou, on peut retenir que les volumes aujourd'hui qui correspondent à un taux d'incorporation de 5 à 7% est probablement le bon niveau aujourd'hui. Pour aller au-delà, il faut passer sur ce qu'on appelle les carburants de seconde génération ou biocarburants dits avancés. Et là, ça va être la disponibilité de la ressource en termes de déchets sylvicoles ou agricoles qui fera la quantité qu'on peut produire pour ces futurs carburants. Aujourd'hui, il y a peut-être des forêts qui ne sont pas assez exploitées. Alors, le problème de la forêt, c'est que, notamment en France, une grosse partie des forêts sont privées. Donc, c'est un changement de paradigme. Nous, IFPEN, on est là pour montrer que c'est possible. On sait transformer une biomasse type bois ou déchets agricoles en carburant avancé qui répond parfaitement à la réglementation. Après, il faut que l'écosystème se mette en place. Il faut que des acteurs se mettent en place.

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1: Il est 1h, bienvenue.
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1: Et merci d'être à l'écoute d'Autoroute Info cette nuit, de dimanche à lundi qui décidément se passe toujours dans le plus grand des calmes, et c'est tant mieux, on va pas s'en plaindre pour l'instant, pas de gêne à la circulation, véhicule en panne d'obstacle ou accident. En revanche, parfois des voitures sur bande d'arrêt d'urgence, sur refuge, pas trop loin des voies de circulation, parfois elles sont en warning, parfois il n'y a même pas une lumière pour les signaler, même si elles ne sont pas sur les voies de circulation, il faut rester prudent, et si vous le pouvez, respecter un corridor de sécurité quand vous passez dans le secteur et que vous voyez ces véhicules qui sont en panne. La playlist Autoroute Info de retour dans quelques instants. James Morrison, Savage Garden ou encore Joseph Kamel, quelques artistes que vous écouterez dans le prochain quart d'heure. Pour l'instant, on va parler des Palomar. Est-ce que vous en avez peut-être entendu parler? C'est un terme qui a fait son apparition au siècle dernier, qui reste toujours d'actualité. Reportage de Franck Pélissier.
2: Cela fait une cinquantaine d'années que ce terme a fait son entrée chez les gestionnaires de réseaux routiers et autoroutiers et dans les médias français. Philippe Bibelet est responsable du service sécurité trafic aux autoroutes et tunnels du Mont-Blanc et il nous rappelle tout d'abord ce que signifie Palomar.
3: Alors Palomar, c'est l'acronyme de Paris-Lyon-Marseille. C'est en fait un plan de gestion trafic qui a été mis en œuvre par les pouvoirs publics suite à un événement tragique qui a eu lieu en 1975, le chassé-croisé juillet-août, hein, particulièrement le samedi 2 août 1975, jour de canicule, où la France a connu plus de 600 km de bouchons. Et les gens étaient pris dans ces bouchons pendant des heures et des heures. Et on a dénombré malheureusement 145 décès liés soit à cette canicule, soit à des accidents sur ce week-end de chassé-croisé. Donc les pouvoirs publics ont pris des mesures drastiques pour essayer que ça ne se reproduise pas. Et pour l'année suivante, plus de 600 000 cartes ont été éditées, avec 3500 km d'itinéraire bis répertoriés sur ces cartes. Et c'était le premier plan Palomar établi.
2: Vous l'aurez compris, les mesures Palomar consistent donc en la mise en place d'itinéraires de substitution quand les grands axes sont saturés, généralement vers la Méditerranée ou les côtes atlantiques en été et vers les stations des Alpes en hiver. Aux autoroutes et tunnels du Mont-Blanc, cela ne concerne qu'un nombre restreint de week-ends. Philippe Bibelet.
3: Sur notre réseau ATMB, nous sommes plutôt concernés sur les week-ends d'hiver. Hein. On parle plutôt de 3 week-ends à Noël et puis 5 week-ends en février. Au total, 8 week-ends sont concernés pour une organisation spécifique.
2: Qu'est-ce que vous mettez de particulier justement pour faire face à ces week-ends de fort trafic?
3: Alors tous les services sont mobilisés au sein d'ATMB, bien entendu. Hein, ça part du péage avec des renforts au niveau des équipes pour faire en sorte qu'on ait la meilleure fluidité au niveau du passage des barrières de péage. Mais c'est aussi au niveau des centres d'exploitation chez nous où on met des renforts pour venir en aide aux clients en difficulté sur le réseau. Et puis au niveau de notre PC, bien entendu, pour être réactif et informer du mieux possible nos clients des perturbations de circulation.
2: Lors de ces journées Palomar, le trafic est en moyenne 3 fois supérieur à une journée ordinaire sur le réseau ATMB, avec un nombre d'interventions des patrouilleurs qui suit la même tendance.
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1: Il est 1h15, vous êtes toujours à l'écoute d'Autoroute Info, on vous accompagne cette nuit sur votre trajet dans cette nuit de dimanche à lundi. Pas de nouvelles informations, en tout cas pour le moment à signaler, ça se passe toujours dans le plus grand des calmes. Mieux voir et mieux être vu, Elliot Monod nous rappelle l'importance de rouler bien éclairé la nuit.
2: Et oui, dès que la nuit tombe, il faut penser à allumer ses feux de croisement afin de rester bien visible. Alors, de la lumière, oui, mais pas trop. N'abusez pas des feux de route qui éblouissent les véhicules que vous suivez et ceux qui circulent dans l'autre sens. D'ailleurs, sur autoroute comme sur les autres routes, les pleins phares ne doivent être utilisés que lorsqu'aucun véhicule ne se trouve dans votre champ de vision. Enfin, et d'une manière générale, pour éviter l'éblouissement dû à une fatigue excessive de la vue, il est conseillé de se tenir aussi éloigné que possible des véhicules que vous croisez, en circulant notamment sur la voie de droite.
1: Et avant de reprendre sur la suite du programme, priorité à votre sécurité, un chevreuil vient de nous être signalé du côté de l'A36, secteur de Beaune, entre la sortie 1 de Saint-Jean-de-l'Aune et Nuit-Saint-Georges et la jonction avec l'A31, un chevreuil qui pourrait traverser les voies à tout moment sur cette A36 en Côte d'Or aux alentours du kilomètre 202.
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1: Prochain point, ce sera à 1h30 après la musique avec Orson, Les Innocents ou encore Katsai. Pour l'instant, on va partir sur un reportage. Vous nous posez régulièrement des questions sur les travaux réalisés sur autoroute. Paulin Caillard et Géraldine Millat vous répondent.
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3: Vrai ou faux, on peut rouler au-dessus des vitesses autorisées dans une zone de travaux pour favoriser le passage d'une ambulance toute sirène hurlante.
4: C'est faux, même si une ambulance est un véhicule prioritaire. Une zone balisée pour des chantiers est un secteur sensible à traverser. La limitation de vitesse temporaire doit être respectée. En aucun cas, une ambulance est exonérée des règles du code de la route.
3: Mais est-ce qu'on peut tout de même faciliter son passage ?
4: Tout dépend de la configuration. S'il reste au moins deux voies de circulation, on peut effectivement se débrouiller pour laisser passer une ambulance. Mais laisser passer ne veut pas dire rouler plus vite. La règle est simple, on respecte toujours le code de la route et donc les limitations de vitesse, balisage ou non.
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1: Merci d'être à l'écoute d'Autoroute Info. Il est 1h30. On continue de vous accompagner et de vous informer en temps réel sur votre trajet cette nuit. Sur l'A36, on le rappelle, un chevreuil toujours aperçu proche des voies. On est en Côte d'Or, à l'entour du kilomètre 202. C'est entre la sortie 1 de Nuit-Saint-Georges et la jonction avec l'A31. À part ça, pas de nouvelles informations, pas de véhicule en panne d'obstacle ni accident qui pourrait vous gêner pour l'instant. Et c'est tant mieux, on espère que ça durera. La musique reviendra dans quelques instants. On écoutera Inika Moss, Calogero ou encore Joe, de quoi satisfaire tout le monde. Et pour l'instant, on va visiter un lieu à Paris où chaque exposition est une immersion différente. De Van Gogh à Claude Monet, de Picasso à la Renaissance ou encore un voyage autour de la Lune. Ici, l'art se découvre en grand et surtout autrement, en présentation de l'Atelier des Lumières avec Raphaël Ludicelli.
2: Et ici, dans cette ancienne fonderie, des milliers de visiteurs franchissent la porte chaque jour et découvrent un spectacle qui les entoure à 360 degrés. Et justement, que ressent-on dans les premières secondes quand on ouvre la porte? Quelle est la réaction des visiteurs? J'ai posé la question à Simon Hériès, le directeur de l'Atelier des Lumières.
3: La réaction, c'est de voir ces énormes volumes autour d'eux, ces murs de 10 mètres de haut, recouverts d'images, et surtout, ils vont apercevoir quelques appareils qui vont permettre des effets atmosphériques pendant l'exposition, pendant le spectacle, et ces effets atmosphériques vont, par leur nouveauté, apporter une vraie volumétrie à l'image.
2: Quel est l'objectif de l'Atelier des Lumières? C'est de moderniser l'accès à l'art ou d'inventer une nouvelle forme de spectacle culturel?
3: Oui, absolument. C'est une première approche à la grande thématique de l'art, au patrimoine de manière générale. Je suis intimement convaincu que les expériences immersives ont un côté accessible, permettent de connecter le visiteur à l'art par la projection, par l'animation. Il y a un aspect pédagogique évidemment dans nos expositions, mais ça leur permet peut-être de leur donner envie d'aller dans les musées ou dans des sites plus traditionnels.
2: Et justement, je suis allé à la rencontre des visiteurs pour qu'ils me donnent leurs impressions après la découverte de l'exposition Renaissance, un spectacle immersif durant lequel les plus grandes œuvres des maîtres de la Renaissance du XVIe siècle prennent vie tout autour de nous.
4: C'était très chouette. Je vais le proposer à mes collègues.
5: Il y a une vraie histoire, il y a une vraie transmission de savoir et c'est formidable.
6: Moi j'ai adoré, je trouvais qu'on voyait les œuvres comme on les a jamais vues, donc c'était intéressant.
2: Et à côté de la grande salle, il y a aussi l'atelier des enfants qui permet de toucher, de créer et jouer avec l'art. À l'Atelier des Lumières de Paris, toute la famille peut repartir avec des images plein la tête et l'envie de revenir. Des activités, des expositions et des surprises vous y attendent tout au long de l'année. Vous avez toutes les informations sur atelier-lumière.com.

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1: Merci d'être à notre écoute cette nuit, dimanche à lundi. On continue de vous accompagner dans des conditions de circulation toujours très bonnes. On rappelle seulement dans le secteur de Beaune, sur l'A36 en Côte d'Or, ce chevreuil signalé, kilomètre 202 entre la sortie 1 de Nuit-Saint-Georges et l'accès à l'A31. Un petit tour des travaux nocturnes qui vont recommencer en début de semaine avec notamment du côté de Lyon des travaux qui seront en place notamment les trois premières nuits, plutôt la nuit de lundi à mardi en région lyonnaise. L'impossibilité de rentrer sur l'A46 en direction de Marseille depuis l'entrée 3, les échets de 20h30 à 6h. Et puis les trois premières nuits de la semaine qui arrivent en Rhône-Alpes, la 40 sera fermée dans les deux sens de 20h30 à 6h entre la sortie 11 Cesselfrangy et la sortie 13 de Saint-Julien en Genève. Voie pour des travaux dans le tunnel du VUH. Et tout de suite, la suite du programme.
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1: Avec de la musique dans quelques instants, Lynn Rimes, Imagine Dragons ou encore Pierre Demar est l'un de son et son dernier titre qui vient tout juste de sortir. Pour l'instant, on va parler de deux jeunes passagers sur trois qui sont mal installés et attachés en voiture. C'est ce qui ressort d'une étude réalisée par la prévention routière. À quoi faut-il faire attention pour garantir la sécurité de ses enfants? Les explications de Paulin Caillard.
2: Selon Christophe Ramon, directeur des études et recherches de l'association Prévention Routière, la gravité d'un accident peut être diminuée en vérifiant l'installation de ses enfants.
3: La qualité de cette installation fait souvent défaut. Tant dans les accidents, on a vu que bien souvent, les enfants tués malheureusement étaient mal attachés, voire pas du tout attachés, mais aussi dans les pratiques courantes, c'est-à-dire que les parents, les grands-parents s'équipent massivement en siège auto, mais par contre commettent beaucoup d'erreurs lors de l'attache des enfants. Alors pour les tout-petits, c'est par exemple le fait de mal positionner le harnais. On voit bien souvent les épaules dégagées du harnais. Et ça, en cas d'accident, il peut avoir des conséquences extrêmement graves. Ou pour les grands, avec une ceinture qui ne passe pas sur les épaules ou qui est détendue ou vrillée, qui ne passe pas aux bons endroits sur le réhausseur. Et en général, il faut enlever les gros manteaux, les grosses doudounes qui ne permettent pas de bien ajuster la sangle ou la ceinture.
2: En moyenne, en France, un enfant meurt chaque semaine dans un accident de voiture.

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2: Bienvenue à tous ceux qui nous rejoignent à minuit et 2h.
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2: Et cette nuit, ça se passe toujours dans le plus grand des calmes. Pour vous, c'est une seule information à vous rappeler, toujours sur la 36 en Côte d'Or. C'est Chevreuil, proche des voies, kilomètre 202, entre la sortie 1 de Nuit-Saint-Georges et la jonction avec la 31. À part ces Chevreuil qui pourraient traverser à tout moment, que ce soit direction Mulhouse ou bien direction Beaune-Paris. Au-delà de ça, pas de nouvelles informations à signaler cette nuit, et c'est tant mieux. N'oubliez pas de faire la pause toutes les 2 heures. Si vous ressentez un coup de fatigue, quoi que ce soit, les aires de service sont là pour que vous puissiez vous reposer, vous arrêter ou bien même prendre un café pour vous ressourcer. Et nous, on sera là dans tous les cas pour vous informer s'il se passe quoi que ce soit sur votre trajet. Prochain point trafic, 2h15 après la musique. On écoutera entre autres les Spin Doctors, Supertramp ou encore le dernier titre d'Angel avec le groupe Justice. Ce sera après ce reportage sur les voitures sans permis qui sont de plus en plus plébiscitées, notamment par les jeunes. Le site de production du principal constructeur français est d'ailleurs visible le long de la 41 Nord en Savoie, dans le secteur d'Aix-les-Bains. Un reportage de Paulin Caillard.
3: Aujourd'hui, je vous emmène à la découverte d'une usine d'assemblage de voitures sans permis. Je me suis rendu dans l'usine savoyarde d'Aixam, un constructeur de voiturettes français. J'y ai retrouvé Olivier Pelletier, le directeur général d'Aixam, qui, entre deux bruits de perceuse, m'a expliqué comment fonctionnait son usine.
4: Donc là, la première étape, donc vous prenez la coque. Ici, on va assembler d'abord les roues. Hein, avec, vous voyez, toute la partie, tout d'abord, on va assembler tout ce qui est train arrière, puis au fur et à mesure, donc on a environ 30.